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La bourse de Shanghai a annoncé récemment avoir approuvé la demande d'introduction en bourse d'Unitree Robotics sur le marché STAR, dédiée aux entreprises technologiques innovantes. L'entreprise est en passe de devenir la première société spécialisée dans les robots humanoïdes à être cotée en Chine. Elle prévoit de lever 4 202 milliards de yuans, 533 millions d'euros. Unitree a expédié plus de 5 500 robots humanoïdes en 2025, hors modèle à roues équipées de deux bras, ce qui lui permettrait d'occuper la première place mondiale en volume de livraison. L'entreprise a également renoué avec la rentabilité. Après une perte nette en 2023, elle a dégagé un bénéfice net de 12 millions d'euros en 2024 et 36,5 millions d'euros en 2025. Alibaba poursuit sa course dans l'intelligence artificielle avec Meo, un nouvel outil capable de créer des sites Internet et des applications sans écrire une seule ligne de code. L'utilisateur décrit simplement son projet en langage naturel et l'IA génère automatiquement une application complète en quelques minutes. L'outil permet également un déploiement direct sur Alibaba Cloud, renforçant l'écosystème du géant chinois du numérique. Avec cette plateforme, Alibaba cherche à séduire un public bien plus large que les seuls développeurs, entrepreneurs, PME, créateurs de contenu ou simples particuliers. Le 7 juin a marqué le premier jour de l'examen national d'entrée à l'université, également connu sous le nom de Gaokao. Durant cette période, différentes régions ont utilisé des systèmes de patrouille intelligents et des bordiques de sécurité intelligents afin de prévenir toute fraude. À Beijing, l'accès aux lunettes connectées a été interdit formellement et à Guangzhou, le centre d'examen a renforcé la capacité des bordiques de sécurité à détecter les dispositifs bordables dissimulés tels que les lunettes connectées. Des systèmes de patrouille intelligents basés sur l'IA ont également été déployés dans de nombreux centres d'examen. Selon les dernières données fournies par l'Association chinoise des constructeurs automobiles, de janvier à mai 2026, 32 modèles de véhicules à essence ont connu une baisse de prix, soit 13 de plus qu'à la même période l'année précédente. Sur l'ensemble du marché, 77 modèles ont vu leur prix diminuer de janvier à mai de cette année. En mai dernier, le prix moyen d'un véhicule neuf à essence, après réduction, était de 166 000 yuans, soit une baisse moyenne de 25 000 yuans, représentant une diminution de 15%. Les exportations chinoises de véhicules de tourisme à énergie nouvelle ont bondi de 112,6% en mai par rapport à l'année précédente, pour atteindre un total de 424 000 unités, selon les données publiées lundi par une association du secteur. Les véhicules électriques à batterie ont représenté 59% des exportations de véhicules à énergie nouvelle, contre 66% enregistrés un an plus tôt. Les véhicules électriques de petite taille ont représenté 54% des exportations

0: de ce type et environ 7 600 km de tunnels de services publics intégrés. Des systèmes de surveillance intelligents seront également installés pour permettre une gestion des risques tout au long du cycle de vie des infrastructures urbaines. L'Adora Magic City, le premier grand navire de croisière construit en Chine, a quitté Shanghai samedi dernier, marquant le lancement de la première croisière sans destination de l'histoire du pays. Contrairement aux croisières traditionnelles, ce nouvel itinéraire prévoit un départ et un retour du navire à son bord d'attache, sans aucune escale, en naviguant exclusivement en haute mer. Ce voyage de 3 jours et 2 nuits du samedi au lundi matin offre aux passagers une expérience immersive et relaxante sans avoir à se presser d'un bord à l'autre. L'opérateur a enrichi son offre de divertissement à bord avec notamment des spectacles d'humour, des numéros de magie, des soirées à thème et un service de restauration tardif. Le Forum de coopération agro-technologique et industrielle Chine-Afrique 2026, ainsi que le Salon international de l'agriculture et de l'alimentation en Afrique, se sont organisés du 9 au 11 juin à Nairobi, au Kenya. Pour la première fois, l'événement adopte le modèle Forum plus Salon, visant à favoriser les échanges politiques, technologiques, commerciaux et d'investissement. Vous écoutez Bamboo Studio, merci de votre attention.
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3: Bienvenue à Cogito. Les dernières données publiées par la Chine dépassent les attentes du marché. Un constat, le commerce extérieur de la deuxième économie mondiale affiche de belles performances de janvier à mai. Selon les chiffres dévoilés mardi 9 juin par l'administration générale des douanes, la valeur totale des importations et exportations de marchandises chinoises a atteint 20 680 milliards de yuan sur les 5 premiers mois de l'année, soit une hausse de 15,3% par rapport à la même période de l'année précédente. Une dynamique de croissance stable se poursuit. Dans le détail, les exportations ont grimpé à 11 910 milliards de yuan, plus de 11,8%, tandis que les importations se sont élevées à 8 770 milliards de yuan, plus de 20,5%. Le volume mensuel des échanges a dépassé les 4 000 milliards de yuan pour le troisième mois consécutif. Les performances du commerce extérieur chinois renforce la confiance du marché dans le développement des hautes qualités de l'économie chinoise. Dans un contexte marqué par l'instabilité internationale, l'intensification des conflits géopolitiques et la flambée des prix de l'énergie, comment expliquer les résultats aussi brillants? Depuis le début de l'année, la Chine a pleinement tiré parti des atouts globaux. Complétude de son système industriel, dynamisme de ses acteurs économiques, diversité de son marché, pour mettre en œuvre avec précision une série de mesures coordonnées. Réduction des taxes et charges, facilitation des échanges commerciaux. Ces mesures ont favorisé la croissance régulière des importations et exportations et permis de contrebalancer efficacement les changements de l'environnement extérieur. Au-delà du volume, la structure du commerce extérieur chinois continue de s'orienter vers l'innovation et l'excellence. Depuis le début de l'année, les produits des hautes technologies chinois sont prisés dans le monde entier. Sur les 5 premiers mois, les exportations de produits mécaniques et électriques à forte valeur ajoutée ont augmenté de 18,4%. Celles des produits liés à l'intelligence artificielle ont progressé de plus de 50%. L'optimisation continue de la structure du commerce extérieur chinois témoigne de la capacité d'innovation industrielle et de l'adaptabilité des entreprises chinoises. Exemple, les véhicules à énergie nouvelle. Selon le dernier rapport de l'Agence internationale de l'énergie, sur 10 voitures électriques vendues dans le monde, 6 proviennent d'entreprises chinoises.

En mai, les exportations de véhicules à énergie nouvelle du géant automobile chinois BYD ont bondi de 80,7%. Des motos électriques adaptées aux roues complexes d'Amérique du Sud, aux équipements solaires dotés de batteries supplémentaires pour les jours pluvieux en Asie du Sud-Est, le Made in China répond aux besoins diversifiés des utilisateurs grâce à ses solides atouts techniques, insufflant ainsi une dynamique inépuisable à l'économie mondiale. La Chine ne se contente plus d'être l'usine du monde. Elle aspire aussi à devenir le marché du monde. Sur les 5 premiers mois, les importations chinoises ont augmenté de 20,5%, un taux supérieur à celui des exportations et à la croissance globale des échanges. Cela témoigne d'une reprise de la demande intérieure, d'une libération continue de la dynamique endogène de l'économie et bénéficie d'une forte impulsion politique. Avec le bon démarrage du 15e plan quinquennal, la montée en gamme du secteur manufacturier stimule directement la demande des entreprises chinoises en équipements et matières premières. Parallèlement, la Chine élargit activement son ouverture autonome et partage sans cesse ses opportunités avec le reste du monde. Depuis le début de l'année, la série d'événements, je cite, partager le grand marché, exporter vers la Chine, fin de citation, s'est multipliée dans de nombreuses régions du pays, attirant efficacement des produits de qualité du monde entier. Autre fait marquant, depuis le 1er mai dernier, la Chine a instauré une politique de droits de douane nulle pour l'ensemble des 53 pays africains avec lesquels elle entretient des relations diplomatiques. Une mesure qui a directement stimulé les échanges avec l'Afrique. Sur les 5 premiers mois, les importations et exportations entre la Chine et les pays africains ont pour la première fois dépassé les 1 000 milliards de yuan sur une période comparable, soit une hausse de 18,2%. En mai, les importations en provenance d'Afrique ont augmenté de 15%, enregistrant leur 9e mois consécutif de croissance. Vins sud-africains, fraises surgelées égyptiennes, grains de café kényans, autant de produits africains de qualité qui affluent sur le marché chinois. Le commerce extérieur est une fenêtre privilégiée pour observer l'économie chinoise. Sa résilience et son dynamisme reflètent la confiance et la puissance qui sous-tendent le développement de haute qualité de l'économie chinoise. Récemment, plusieurs banques d'investissement internationales, dont Morgan Stanley et Deutsche Bank, ont revu à la hausse leurs prévisions de croissance du PIB chinois pour 2026. Des multinationales comme l'américaine Eli Lilly, la française L'Oréal et l'allemande Merck ont élargi leur présence en Chine, considérant le pays comme un moteur essentiel de l'écosystème mondial de l'innovation. Ces bilans performants montrent au monde que le vaste marché chinois a toujours représenté une opportunité majeure et que l'économie chinoise reste un moteur incontournable de la croissance mondiale.

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2: Bonjour à toutes et à tous. Vous êtes sur Radio Chine Internationale, c'est l'heure de votre émission « On connaît la chanson ». Dans la vie, il y a de haut, il y a aussi de bas. Aujourd'hui, je vous propose d'écouter des chansons encourageantes pour garder toujours la tête haute. On commence tout de suite par « Des ailes invisibles », un titre de Angela Zhang.

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Vous écoutez, on connaît la chanson, sur RCI. Le prochain titre s'intitule « Mon avenir n'est pas un rêve ». Ce morceau convient très bien à ceux qui se trouvent actuellement à la croisée des chemins de la vie.

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2: Vous suivez votre émission musicale « On connaît la chanson » sur Radio Chine Internationale. L'édition de ce jour va vous régaler avec des chansons encourageantes. Que vous faites-vous souvent lorsque vous rencontrez des difficultés ou vous récoltez des échecs dans votre parcours? De toute façon, demeurons sereins et optimistes. C'est la chose la plus importante. L'émission vous offre un sentiment de réconfort avec des titres comme « Être aussi vaste que la mer et le ciel »,« Être opiniâtre » et « Rêve inciale ».

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2: Vous êtes sur RCI et vous écoutez On connaît la chanson. Dans les années 90, des entreprises d'État en Chine étaient en réforme. Bon nombre d'ouvriers ont dû quitter leurs usines. Pour les encourager à retrouver un emploi, une série de chansons d'intérêt public ont été créées. On vous balance à titre d'exemple cette mélodie intitulée « Recommencer dès le début », une chanson signée Liu Yuan.

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3: Vous êtes branchés sur RCI, à travers votre émission « On connaît la chanson ». Une édition consacrée essentiellement sur des chansons encourageantes. Les deux prochains morceaux s'intitulent « Marin » et « La vie épanouissante », signés par Zheng Ziyua et Wang Fei.

Vous êtes sur RCI et vous écoutez « On connaît la chanson ». Le temps passe vite. Nous espérons avoir suffisamment égayé votre journée. L'émission se termine avec le titre « Escargot » de Jay Chou. Merci de votre fidélité, on se retrouve très vite pour une nouvelle édition.

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La bourse de Shanghai a annoncé récemment avoir approuvé la demande d'introduction en bourse d'Unitree Robotics sur le marché STAR,

dédiée aux entreprises technologiques innovantes. L'entreprise est en passe de devenir la première société spécialisée dans les robots humanoïdes à être cotée en Chine. Elle prévoit de lever 4202 milliards de yuan, 533 millions d'euros. Unitree a expédié plus de 5500 robots humanoïdes en 2025, hors modèle à roues équipées de deux bras, ce qui lui permettrait d'occuper la première place mondiale en volume de livraison. L'entreprise a également renoué avec la rentabilité. Après une perte nette en 2023, elle a dégagé un bénéfice net de 12 millions d'euros en 2024 et 36,5 millions d'euros en 2025. Alibaba poursuit sa course dans l'intelligence artificielle avec Meo, un nouvel outil capable de créer des sites Internet et des applications sans écrire une seule ligne de code. L'utilisateur décrit simplement son projet en langage naturel et l'IA génère automatiquement une application complète en quelques minutes. L'outil permet également un déploiement direct sur Alibaba Cloud, renforçant l'écosystème du géant chinois du numérique. Avec cette plateforme, Alibaba cherche à séduire un public bien plus large que les seuls développeurs, entrepreneurs, PME, créateurs de contenu ou simples particuliers. Le 7 juin a marqué le premier jour de l'examen national d'entrée à l'université, également connu sous le nom de Gaokao. Durant cette période, différentes régions ont utilisé des systèmes de patrouille intelligents et des bordiques de sécurité intelligents afin de prévenir toute fraude. À Beijing, l'accès aux lunettes connectées a été interdit formellement et à Guangzhou, le centre d'examen a renforcé la capacité des bordiques de sécurité à détecter les dispositifs portables dissimulés tels que les lunettes connectées. Des systèmes de patrouille intelligents basés sur l'IA ont également été déployés dans de nombreux centres d'examen. Selon les dernières données fournies par l'Association chinoise des constructeurs automobiles, de janvier à mai 2026, 32 modèles de véhicules à essence ont connu une baisse de prix, soit 13 de plus qu'à la même période l'année précédente. Sur l'ensemble du marché, 77 modèles ont vu leur prix diminuer de janvier à mai de cette année. En mai dernier, le prix moyen d'un véhicule neuf à essence, après réduction, était de 166 000 yuan, soit une baisse moyenne de 25 000 yuan, représentant une diminution de 15%. Les exportations chinoises de véhicules de tourisme à énergie nouvelle ont bondi de 112,6% en mai par rapport à l'année précédente pour atteindre un total de 424 000 unités selon les données publiées lundi par une association du secteur. Les véhicules électriques à batterie ont représenté 59% des exportations de véhicules à énergie nouvelle contre 66% enregistrés un an plus tôt. Les véhicules électriques de petite taille ont représenté 54% des exportations de véhicules électriques à batterie en mai contre 51% au cours du même mois l'année dernière. La Chine a lancé lundi la construction d'un gigantesque projet de voie navigable sur le fleuve Yangtze. Ce projet comprend ce qui devrait devenir la plus grande écluse fluviale du monde afin de répondre à la demande croissante en matière de transport fluvial sur le troisième plus long fleuve du monde. La Chine va construire et moderniser environ 670 000 km de canalisations souterraines urbaines au cours de la période du 15e plan quinquennal. Le pays compte actuellement quelque 3,9 millions de kilomètres de canalisations de ce type et environ 7 600 km de tunnels de services publics intégrés. Des systèmes de surveillance intelligents seront également installés pour permettre une gestion des risques tout au long du cycle de vie des infrastructures urbaines. L'Adora Magic City, le premier grand navire de croisière construit en Chine, a quitté Shanghai samedi dernier, marquant le lancement de la première croisière.

0: ainsi que le Salon international de l'agriculture et de l'alimentation en Afrique se sont organisés du 9 au 11 juin à Nairobi, au Kenya. Pour la première fois, l'événement adopte le modèle Forum plus Salon visant à favoriser les échanges politiques, technologiques, commerciaux et d'investissement. Vous écoutez Bamboo Studio, merci de votre attention.
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3: Bienvenue à Cogito. Les dernières données publiées par la Chine dépassent les attentes du marché. Un constat, le commerce extérieur de la deuxième économie mondiale affiche de belles performances de janvier à mai. Selon les chiffres dévoilés mardi 9 juin par l'administration générale des douanes, la valeur totale des importations et exportations de marchandises chinoises a atteint 20 680 milliards de yuan sur les 5 premiers mois de l'année, soit une hausse de 15,3% par rapport à la même période de l'année précédente. Une dynamique de croissance stable se poursuit. Dans le détail, les exportations ont grimpé à 11 910 milliards de yuan, plus de 11,8%, tandis que les importations se sont élevées à 8 770 milliards de yuan, plus de 20,5%. Le volume mensuel des échanges a dépassé les 4 000 milliards de yuan pour le troisième mois consécutif. Les performances du commerce extérieur chinois renforce la confiance du marché dans le développement des hautes qualités de l'économie chinoise. Dans un contexte marqué par l'instabilité internationale, l'intensification des conflits géopolitiques et la flambée des prix de l'énergie, comment expliquer les résultats aussi brillants? Depuis le début de l'année, la Chine a pleinement tiré parti des atouts globaux. Complétude de son système industriel, dynamisme de ses acteurs économiques, diversité de son marché, pour mettre en œuvre avec précision une série de mesures coordonnées. Réduction des taxes et charges, facilitation des échanges commerciaux. Ces mesures ont favorisé la croissance régulière des importations et exportations et permis de contrebalancer efficacement les changements de l'environnement extérieur. Au-delà du volume, la structure du commerce extérieur chinois continue de s'orienter vers l'innovation et l'excellence. Depuis le début de l'année, les produits des hautes technologies chinois sont prisés dans le monde entier. Sur les 5 premiers mois, les exportations de produits mécaniques et électriques à forte valeur ajoutée ont augmenté de 18,4%. Celles des produits liés à l'intelligence artificielle ont progressé de plus de 50%. L'optimisation continue de la structure du commerce extérieur chinois témoigne de la capacité d'innovation industrielle et de l'adaptabilité des entreprises chinoises. Exemple, les véhicules à énergie nouvelle. Selon le dernier rapport de l'Agence internationale de l'énergie, sur 10 voitures électriques vendues dans le monde, 6 proviennent d'entreprises chinoises. En mai, les exportations des véhicules à énergie nouvelle du géant automobile chinois BYD ont bondi de 80,7%. Des motos électriques adaptées aux roues complexes d'Amérique du Sud, aux équipements solaires dotés de batteries supplémentaires pour les jours pluvieux en Asie du Sud-Est, le Made in China répond aux besoins diversifiés des utilisateurs grâce à ses solides atouts techniques, insufflant ainsi une dynamique inépuisable à l'économie mondiale. La Chine ne se contente plus d'être l'usine du monde. Elle aspire aussi à devenir le marché du monde. Sur les 5 premiers mois, les importations chinoises ont augmenté de 20,5%, un taux supérieur à celui des exportations et à la croissance globale des échanges. Cela témoigne d'une reprise de la demande intérieure, d'une libération continue de la dynamique endogène de l'économie et bénéficie d'une forte impulsion politique. Avec le bon démarrage du 15e plan quinquennal, la montée en gamme du secteur manufacturier stimule directement la demande des entreprises chinoises en équipements et matières premières. Parallèlement, la Chine élargit activement son ouverture au

autonome et partage sans cesse ses opportunités avec le reste du monde. Depuis le début de l'année, la série d'événements, je cite, « partager le grand marché, exporter vers la Chine », fin de citation, s'est multipliée dans de nombreuses régions du pays, attirant efficacement des produits de qualité du monde entier. Autre fait marquant, depuis le 1er mai dernier, la Chine a instauré une politique de droits de douane nulle pour l'ensemble des 53 pays africains avec lesquels elle entretient de relations diplomatiques. Une mesure qui a directement stimulé les échanges avec l'Afrique. Sur les 5 premiers mois, les importations et exportations entre la Chine et les pays africains ont pour la première fois dépassé les 1 000 milliards de yuan sur une période comparable, soit une hausse de 18,2%. En mai, les importations en provenance d'Afrique ont augmenté de 15%, enregistrant leur 9e mois consécutif de croissance. Vins sud-africains, fraises surgelées égyptiennes, grains de café kényans, autant de produits africains de qualité qui affluent sur les marchés chinois. Le commerce extérieur est une fenêtre privilégiée pour observer l'économie chinoise. Sa résilience et son dynamisme reflètent la confiance et la puissance qui sous-tendent le développement de haute qualité de l'économie chinoise. Récemment, plusieurs banques d'investissement internationales, dont Morgan Stanley et Deutsche Bank, ont revu à la hausse leurs prévisions de croissance du PIB chinois pour 2026. De multinationales comme l'américaine Eli Lilly, la française L'Oréal et l'allemande Merck ont élargi leur présence en Chine, considérant le pays comme un moteur essentiel de l'écosystème mondial de l'innovation. Ces bilans performants montrent au monde que le vaste marché chinois a toujours représenté une opportunité majeure et que l'économie chinoise reste un moteur incontournable de la croissance mondiale.

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0: Bonjour à toutes et à tous, bienvenue à l'écoute de l'émission Classe Éco. Avec le développement éco-social ainsi que le progrès technologique, un grand nombre de nouveaux métiers apparaissent. Quels sont-ils? La digitalisation et la robotisation de l'économie auront quels impacts sur le monde d'emploi? Quels sont les avantages des nouveaux métiers émergents? Pour trouver les réponses, je vous invite à suivre cette émission. Ne quittez pas, Classe Éco commence tout de suite.
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2: La création d'emplois est un sujet de société très important et aujourd'hui nous allons parler de nouveaux métiers qui font l'actualité maintenant sur les réseaux sociaux. Et pour en parler, nous avons le plaisir de recevoir dans notre studio quatre journalistes dont certains d'entre eux sont allés explorer les nouveaux métiers sur le terrain. On a Christelle Dayambaya, Tai Xueqing et Nicolas Hiruizin et Yves Mouillet. Et aussi par visioconférence, nous avons le plaisir de recevoir Olga Domanova, ingénieure en IA chez Schlumberger, et Aldin Faré, producteur dans l'audiovisuel et podcasteur. Alors, on va commencer par Christelle, je pense, parce que vous êtes allée sur le terrain pour explorer les nouveaux métiers. Quels sont les nouveaux métiers qui vous ont laissé une impression particulière?
3: Le nouveau métier qui m'a le plus touchée, ça serait les pros, les responsables de l'entreposage. Pour expliquer vraiment terre à terre, ce sont des personnes qui s'occupent du rangement chez nous. Donc des personnes viennent chez vous, ils rangent tout, de la cuisine, la salle de bain, en passant par les jouets des enfants. Et au fait,
2: l'impression... Ce ne sont pas simplement les femmes de ménage.
3: Ben non, ce ne sont pas des femmes de ménage, ce sont des gens qui ont été formés pour pouvoir exercer ce métier. Et ce métier a été récemment reconnu par le gouvernement chinois comme étant un métier comme les autres. Mmh. Et c'est-à-dire que les femmes qui se donnent à cette pratique, ce sont des gens, des personnes qui ont soit eu des problèmes avec le travail précédent, qui se sont reconverties, ou des personnes qui n'arrivaient pas à trouver de l'emploi et qui, grâce à ce nouveau métier, peuvent faire quelque chose. Et c'est un métier vraiment qui touche et qui peut intéresser tout le monde. On n'a pas besoin de beaucoup de diplômes. Il est super très bien payé.
2: Ah et, ouais, c'est
3: oui,
2: cher. Hein.
3: Ah oui. Et j'ai été vraiment particulièrement impressionnée par ce nouveau métier qui, je crois, prendra de l'ampleur dans les années à venir.
4: Ça consiste en quoi exactement?
3: Ça consiste en fait, ce sont des dames, c'est en service, qui s'occupent de ranger chez vous. C'est-à-dire, vous les appelez, ils viennent chez vous, ils vous disent, voilà, dans votre garde-robe, il faut aligner les choses comme ça, il faut le faire comme ça. Et ce qui est bien, c'est que après qu'ils aient fait ce rangement-là, vous, ça vous laisse l'idée de la manière comment optimiser votre espace, en fait. Donc, des fois, on est chez soi, on n'a pas le temps, soit on ne sait pas comment ranger. Avec toutes nos activités, des fois, le week-end, on n'a que le week-end pour se reposer. Donc, ce sont des personnes qui vont venir chez vous et ils vont vous donner vraiment un fil conducteur à suivre, de la cuisine, la salle de bain, les habits, l'armoire, jusqu'au jouet des enfants. Et c'est vraiment... impressionnant, ce sont des femmes, comme j'ai dit, la plupart des femmes, il y avait deux ou trois hommes qui ont suivi la formation, qui ont été encadrés, et ils ont bien sûr des outils qui vont avec pour le rangement, pour le nettoyage, et pour beaucoup, ça m'a séduit, et on retrouve ces centres dans presque toute la Chine, je veux dire, il y a plusieurs régions, cette dame a créé les centres dans plusieurs régions. Elle nous a un peu raconté l'histoire des femmes. C'était des femmes qui n'avaient plus trouvé de travail ou qui ne pouvaient plus travailler à cause d'un petit handicap ou d'un truc comme ça. Mais très vite, elle les a formées.
2: C'est des femmes de ménage de haut de gamme, en quelque sorte.
3: Voilà, femmes de ménage de haut de gamme, mais... voilà, très important pour nous et ça m'a vraiment beaucoup séduit. Il faut dire que les prix ne sont pas très abordables, c'est pas donné à tous aussi. Hein. Voilà, solliciter un service tel que les professionnels du rangement, c'est pas donné à tous, il faut.
4: Pour les ménages aisés.
3: Ouais. Ah bah oui. Parce que c'est
2: en plus tout là.
4: Ça m'intéresse. J'ai tendance à laisser mes affaires un peu partout. Ouais. Donc, parfois, je me fais gronder. Donc, ouais, quelqu'un qui m'aiderait à ranger pour me donner des idées, pourquoi pas.
2: Ouais, c'est pas mal.
4: Au moins une fois.
2: Mais vous êtes allé voir d'autres choses.
4: Oui, alors moi, je suis plutôt dans une entreprise de haute technologie, on va dire. Hein. C'est spécialisé dans les logiciels d'intelligence artificielle pour les robots. Et voilà, donc j'ai pu voir ça de très près, voir comment ces nouveaux, en fait, cette nouvelle technologie peut faire des choses comme on n'a pas pensé avant. Par exemple, avoir on parle souvent des animaux comme ça, des faux animaux, des robots animaux comme ça qui peuvent interagir avec les humains. Donc ils peuvent bouger, ils peuvent sauter, ils peuvent écouter, entendre, donc réagir au son. Et donc ça, c'était assez amusant. Donc peut-être que ça va prendre de l'ampleur hein, au fur et à mesure du temps, parce que les gens ont des animaux de compagnie, mais peut-être qu'ils veulent aussi une solution de facilité parfois. Avec un robot, on a moins besoin de s'en occuper. Et sinon aussi, pour les robots,

0: de rangement, hein, pour le, de, par exemple,
1: ah,
0: pour la livraison.
1: Ah, propos de rangement, attends.
2: Ah,
1: oui, oui.
2: Tout de suite.
3: Ah, bah, là, il y a de la concurrence.
1: Ah, bah, oui. Ah,
0: parce qu'on sait que, le, voilà, le, là, c'est plus, de, par contre, c'est pour la, les livraisons, pour les colis, en fait. Hein, mmh. Ça, c'est pour les entreprises.
1: Ah, ouais.
0: Hein,
1: donc, ça nous assure.
0: Voilà, voilà, c'est un peu différent. Ça me donc, c'est, en fait, c'est simplement pour dans les, parce qu'on a besoin, évidemment, de, normalement, beaucoup de main-d'œuvre, hein, pour prendre les colis, les ranger dans ces entreprises mmh. de livraison. Hein, on voit à quel point le, voilà, le commerce en ligne est développé en Chine. Et donc, avec ces robots-là, bah, ils sont programmés pour prendre des, recevoir des colis, se déplacer suivant un certain chemin et les mettre dans, dans certains endroits. Donc ça, c'est une programmation. Et ils suivent en fait, ce chemin pour pouvoir déposer les colis de manière automatisée. Donc ça, c'est vraiment aussi, une, je pense, une tendance hein, qui se développe, hein, mmh. l'automatisation de, dans les entreprises de livraison. Il y avait aussi beaucoup de choses sur les drones, par exemple, aussi. Hein, mmh. Il y a beaucoup de ces petits éléments, comme ça, ils essayent d'appliquer, d'utiliser l'intelligence artificielle pour augmenter l'efficacité de ces choses-là.
1: Je vois quand même, c'est une tendance qu'on a devenu de plus en plus spécifique et plus en plus professionnelle, profonde dans un métier. Et Yves, quelle est votre idée?
3: Alors, moi, j'ai fait un reportage sur une professionnelle, donc c'est plutôt l'inverse de Nicolas. Moi, la personne en question, c'est une guide horticole et forestière qui s'efforce de réparer les dégâts causés par les nouvelles technologies. Par exemple, le stress que ça peut engendrer à force d'utiliser son téléphone portable, la lumière bleue, le fait d'être disponible tout le temps, ça, le fait de vivre dans une grande ville avec le stress que ça encourt, eh bien, en fait, cette personne-là propose des thérapies pour se rapprocher avec la nature. Donc, par exemple, on revient vers des choses beaucoup plus traditionnelles, comme le yoga ou les jardins plus traditionnels, comme ça pouvait se faire dans les dynasties anciennes chinoises. Et puis, là encore, on revient à des animaux naturels, pas des robots, avec des gens qui vont s'occuper d'animaux et des choses comme ça. Donc, ce qui est très intéressant, c'est là, les gens se retrouvent ensemble et s'écoute. Dans la société moderne, on a malheureusement souvent, on n'a pas le temps de prendre le temps. Et là, dans ces centres spécialisés, on vous dit, ben voilà, regardez, ouvrez les yeux, reposez-vous. Il est temps de vous requinquer, de vous ressourcer. Et j'ai trouvé ça très intéressant parce que ce genre de centre, finalement, le fait de vivre à la campagne, c'est vrai qu'on peut s'en passer, je pense. Mais dans une ville, dans la plupart des mégalopoles, suivre ce genre de thérapie, suivre ce genre de stage, effectivement, moi-même, en ayant fait ce reportage, ça m'a fait énormément de bien.
1: Et Tajeti, vous êtes chinoise, donc oui. Comment voyez-vous l'émergence de ces nouveaux métiers et quel genre de changement de société que vous pouvez constater?
4: D'accord. Alors moi, je ne suis pas allée sur le terrain pour expérimenter, mais j'ai regardé votre série de reportages. Par contre, le métier que Nicolas a appris, ça me rassure plutôt par rapport à la place de l'homme, par rapport à la place de l'humain, justement dans ce monde qui est en train de devenir super moderne, super sophistiqué, parce que tant qu'un robot a toujours besoin d'un ingénieur humain pour le développer, pour le gérer, pour le programmer, pour le maintenir, ben, il n'y a pas de danger qu'on soit remplacé demain. Après, je pense que l'apparition de tous ces nouveaux métiers nous apprennent énormément sur l'évolution de la société chinoise par rapport, bien sûr, d'abord au développement de la technologie, mais il y a aussi le changement de mode de vie. Hein. Je pense que le besoin de faire appel à une spécialiste de rangement, ça vient bien sûr avec la société de la consommation et l'accélération du rythme de vie. Et puis, j'ai pensé à un autre métier que nous n'avons pas encore abordé jusqu'à présent, mais qui est montré aussi dans votre série de reportages. C'est celui de l'ingénieur en restauration des terres humides. Et je crois que l'apparition de ce genre de métier, on peut considérer que c'est aussi le résultat de la division sociale du travail, ou peut-être plus exactement de la subdivision social du travail, parce que je me demande si certaines tâches de ce métier faisaient déjà partie du travail d'un paysagiste ou d'un urbaniste, mais l'apparition de ce genre de métier est bien sûr aussi le résultat de la prise de conscience de la société par,

0: rapport à certains grands thèmes de notre temps, tels que le changement climatique, la protection de l'environnement, etc.
1: Vous avez évoqué un point, c'est que la possibilité qu'on soit remplacé demain. Je pense que vous avez mentionné beaucoup de choses qui concernent la Chine, mais est-ce que l'humanité va être remplacée demain par des robots? C'est un problème planétaire. Hein. Et on voit récemment l'apparition de cette chatbot ChatGPT qui a fait vraiment un buzz sur les réseaux sociaux. Et pour cela, on a interrogé Océan Hollin, directeur commercial d'Acia Technologies. C'est une start-up deep tech française développant des outils d'intelligence artificielle pour l'ingénierie, qui utilise lui-même ChatGPT dans son travail. Et il ne peut pas participer en temps réel à notre émission, donc on lui a posé deux questions. Donc voilà sa réponse. D'abord, je lui ai demandé, comme ChatGPT rencontre un succès fulgurant, est-ce que ça marque vraiment un tournant dans le paysage de l'intelligence artificielle? Et on va écouter sa réponse.
2: Je la trouve très intéressante, cette question. C'est, au final, ces nouveaux outils d'OpenAI, dont ChatGPT, aujourd'hui, ils font le buzz, ils sont adoptés par beaucoup de personnes, ils font beaucoup de parler d'eux en Chine, en particulier récemment. Est-ce qu'ils vont amener une accélération de l'adoption et du développement de technologies d'intelligence artificielle? Et la réponse à ça, bien sûr, c'est oui. L'adoption, elle est phénoménale pour ChatGPT, il faut s'en rendre compte. Il a fallu à Facebook plusieurs mois pour atteindre des niveaux d'adoption similaires à ce que ChatGPT a fait en quelques jours. Pareil pour Apple. Et donc, la grande réussite de ChatGPT, et c'est Kai Fu Lee d'ailleurs qui le dit, un grand expert d'intelligence artificielle chinois, qui nous dit que ce qu'a réussi ChatGPT, c'est petit 1, l'adoption de masse de technologies d'intelligence artificielle relativement avancées, et petit 2, la démystification de ces technologies. Parce que désormais, ça nous parle, l'intelligence artificielle. On voit à quoi ça sert, on peut l'utiliser, on peut l'inclure dans notre quotidien. Et ça, auparavant, c'est quelque chose qui n'existait pas ou qui était réservé, au final, au domaine un peu industriel, technique. Aujourd'hui, n'importe quel utilisateur qui n'est pas technique peut venir utiliser ChatGPT. Et ça, c'est vraiment un game changer. Et donc, bien sûr, ce qui se passe, c'est que tous les compétiteurs d'OpenAI, mais vous savez qu'OpenAI est en fait associé d'une certaine manière à Microsoft, et donc tous les autres géants de l'Internet qui sont en capacité de produire de tels outils, en fait, se mettent en marche pour venir proposer des compétiteurs de ChatGPT. Et on ne sait toujours pas aujourd'hui si Microsoft, en associant ChatGPT à son moteur de recherche Bing, va venir complètement renverser la donne par rapport à Google. On sait aujourd'hui que le moteur de recherche de Microsoft n'est pas très utilisé par rapport à Google. Est-ce que la donne va changer grâce à ChatGPT? Et donc, toute cette attention et tout ce mouvement qui est fait par les gens du web va bien sûr amener à un regain de talent et de ressources dans ces domaines-là, et donc bien sûr ça va venir accélérer le développement autour de l'intelligence artificielle et dans ce cas-ci des intelligences un peu conversationnelles, hein, puisque c'est ce qu'est au final ChatGPT.
1: Et la deuxième question, c'est que, c'est le point que vous avez évoqué, comme ChatGPT est super compétent dans beaucoup de tâches, est-ce qu'il y a une menace qu'il y a une perte d'emploi importante dans le futur suite au développement justement de ces technologies d'intelligence artificielle? Donc on va écouter sa réponse.
2: Il ne faut tout de même pas oublier que l'intelligence, ce n'est pas nouveau. Hein. On a déjà mis de l'intelligence à un certain niveau, dans des robots par exemple. Et la révolution industrielle, la robotisation des usines, ce n'est pas quelque chose de nouveau. On a déjà remplacé et transformé énormément de métiers qui n'ont plus vraiment lieu d'exister aujourd'hui. Il ne faut pas oublier aussi qu'il y a une évolution des populations qui fait que des métiers qui auparavant étaient très durs physiquement, enfin qui continuent d'être durs physiquement et que l'on considère aujourd'hui à faible valeur ajoutée, les jeunes qui sortent d'école, qui sortent d'université, ils ne veulent plus vraiment aller vers ces métiers. Et donc, il faut trouver un moyen pour tout de même assurer ces fonctions alors qu'on n'a pas la ressource humaine. Et donc, l'IA, encore une fois, va pouvoir venir aider sans venir remplacer un humain, puisqu'en fait l'humain n'y est pas. Et donc on peut voilà, modérer un peu les opinions autour de, du remplacement de l'humain par l'IA. Cependant, Kai Fouli, encore une fois pour le citer, nous dit que les premiers métiers qui vont être remplacés, comme je le disais, c'est des métiers répétitifs, hein, à faible demande un peu intellectuelle. En revanche, tous les métiers qui sont à plus forte demande intellectuelle vont éventuellement aussi être impactés dans des âges un peu plus lointains, peut-être dans 5 ans, dans 10 ans. Et puis enfin, les derniers métiers qui seront impactés, au final, c'est les métiers des créatifs. Hein, parce que l'aspect de l'art, de la création, bah, c'est beaucoup plus difficile à coder, c'est beaucoup plus difficile à expliquer à une IA pour qu'elle soit capable de reproduire la façon dont un humain le ferait. On peut néanmoins voir que ce dernier point est petit à petit challengé, puisque OpenAI, la société derrière ChatGPT, a également publié un logiciel qui s'appelle DALL-E, qui n'est pas le seul, mais qui permet de faire de la génération d'images sur la base d'une demande écrite. Et on voit de plus en plus d'artistes qui commencent à faire de l'art généré par IA, et tout un débat qui commence à se créer autour de, au final, qu'est-ce que l'art? Est-ce qu'une image, un tableau créé par une intelligence artificielle peut être considéré comme de l'art? Pareil pour la musique. Il y a aujourd'hui des intelligences artificielles qui sont capables de composer de la musique. Est-ce qu'on peut juger ça au même titre qu'une musique composée par un compositeur humain? Et donc on voit bien que même sur des métiers créatifs, au final, on commence à avoir de forts impacts de l'IA et qu'il faut repenser complètement la façon dont on accorde de la valeur à un contenu qui est proposé par une IA. Voilà. Donc un peu de matière pour la réflexion, c'est un domaine passionnant, c'est un domaine en pleine évolution, je pense que personne n'a la réponse aujourd'hui. Les grands experts du domaine ne s'accordent pas forcément sur leur vision. Et donc voilà, les années à suivre vont être passionnantes et bien sûr qu'en Chine, avec Baidu notamment qui cherche à lancer prochainement un compétiteur de ChatGPT, on va voir beaucoup d'entrain autour de ce sujet.
1: Alors je pense que je vais tourner vers Olga qui travaille elle-même. Je pense, Olga, vous avez déjà, en quelque sorte, vous travaillez dans ce genre de nouveau métier qui concerne l'intelligence artificielle, un métier qui n'existait pas il y a 10 ans ou il y a 20 ans. Donc, quel est votre regard là-dessus?
3: D'abord, merci pour vos questions. Je trouve le thème de ce programme très intéressant. Je dirais que la première question, si on pourrait dire que ChatGPT, ça a vraiment marqué un changement. Je suis d'accord avec ça. Ça, en fait, ça stimule l'accès à cette technologie super avancée aux gens qui sont pas vraiment liés avec ça dans leur travail. Ça leur a permis de visualiser ça. Qu'est-ce que c'est l'IA? Parce qu'avant, même si on a essayé d'expliquer comment on peut s'imaginer l'IA à quelqu'un qui n'est pas confronté à ça dans sa vie quotidienne, c'était très difficile. Là, maintenant, on ouvre cette page de web, on écrit quelques phrases, on obtient 3 pages de réponse assez cohérents, en fait, très bien écrits, de point de vue orthographie, syntaxe, ponctuation, en fait, c'est vraiment très bien fait. Et c'est la preuve vivante de comment ça marche. À part de ChatGPT, moi, ce que personnellement je trouve très intéressant, peut-être même plus rigolo que ça, c'est plutôt la génération des images. Et c'est le point très important de ce que ChatGPT a marqué et DALL-E, c'est ce que l'IA est devenue. C'est pas seulement l'analyse des données qui sont déjà là, analyse statistique, enfin, des découvertes, des patterns, c'est plutôt la génération de contenu qui n'a pas été là. Et moi, je trouve ça complètement fascinant.
1: Aladin, quel est votre regard là-dessus?
4: Écoutez, moi, je suis très content que ChatGPT existe parce que hier, je voulais le retester avant l'émission et là, pour le coup, il était complètement surutilisé. Il fallait revenir. Donc, j'ai pas pu avoir une bonne conversation avec ChatGPT. Mais en tout cas, moi, il m'a rendu ma vie plus utile parce qu'en fait, il y a quelques semaines de ça, j'écrivais un pitch, ce qu'on appelle une sorte de dossier pour présenter un projet documentaire. Et en fait, j'avais fait une première version, j'en parle avec un de mes clients et là, il me dit, ah, ce serait bien que tu le fasses plus punchy. Et là, j'étais un peu lessivé par tout ce que j'avais écrit. Donc, je suis allé voir ChatGPT. Je lui ai un peu demandé de... Et en fait, il m'a vraiment fait plusieurs paragraphes qui étaient beaucoup plus punchy. Alors après, sur la question de perdre son travail ou pas, moi, j'y crois pas trop parce qu'en fait, au bout du compte, il faut faire des finitions. Et en fait, ChatGPT, on voit qu'il sort des phrases très bien, très classe. Mais en fait, au bout d'un moment, il faut quand même un peu tweaker, il faut un petit peu peaufiner ce qu'il a écrit. Parce que si jamais on prend pour argent comptant ce qu'il écrit, en fait, au bout d'un moment, ça peut peut-être sonner un petit peu faux. Et d'ailleurs, maintenant, ils ont apparemment déjà mis en place des algorithmes pour vérifier si les articles de presse ou les thèses universitaires provenaient de ChatGPT, justement. Donc, c'est en tout cas, moi, ça m'a permis de gagner du temps dans mon travail. Donc, en tout cas, je suis très content que cet outil existe. Est-ce que je vais prendre la version payante? Je me pose la question.
1: Ok. Yves, j'ai vu tout à l'heure que vous voulez réagir.
5: Oui, je voulais réagir en disant simplement que la première véritable intelligence artificielle qui a concurrencé l'être humain, c'était Deep Blue en 1978 avec
1: le jeu de Go, c'est ça?
5: Voilà,
6: le jeu d'échecs.
5: C'était voilà, contre Gary et Kasparov. Et l'ordinateur avait remporté la victoire. Et pareil, en 1994, me semble-t-il, un autre ordinateur avait concurrencé le champion du monde chinois, dont j'ai malheureusement oublié le nom, de jeu de Go. Et il a aussi battu le champion du monde à plate couture. Donc c'est vrai que c'est quand même une source de préoccupation. Et on s'en rend bien compte, de toute façon, à travers l'humanité, chaque révolution, hein, notamment la révolution industrielle, on s'est toujours dit, ça y est, les machines vont prendre le pas sur les êtres humains. Et même des réalisateurs hein, de cinéma, par exemple James Cameron, pour ne citer que lui, ont mis en avant les méfaits que pourrait entraîner une
1: ça
5: utilisation.
1: Ça va que les films ne manquent pas à ce sujet. Ouais.
5: Ça, c'est le moins que l'on puisse dire. Et c'est vrai que c'est préoccupant. Mais tout comme Aladdin, je pense qu'on a encore un peu le temps de voir venir. Et qu'il ne faut pas trop se tracasser. Et qu'on peut utiliser ces nouvelles technologies pour simplement améliorer la qualité de son travail.
1: Et Nicolas.
6: Oui, non, mais c'est ce qui est bluffant, c'est leur côté créatif, effectivement, comme Olga avait dit. Ok, le fait de pouvoir calculer énormément de choses, en fait, pour les jeux d'échecs, le jeu de Go, c'est du calcul, en fait. C'est vrai qu'il y a aussi un apprentissage. Surtout le jeu de Go, ce que j'ai lu, c'était beaucoup plus compliqué. Le nombre de possibilités était beaucoup plus élevé que le jeu d'échecs, donc fallait. C'était en fait la dernière victoire de l'ordinateur sur l'être humain sur un jeu comme ça. C'était gagné contre le champion de Go. Et en fait, parce qu'en fait, l'ordinateur, avec l'intelligence artificielle, il a tendance à apprendre de ses erreurs. Donc ça le rend beaucoup plus créatif en fait. C'est ça qui la base de l'intelligence artificielle. C'est ça, c'est de pouvoir assimiler en fait, plus on donne de données à ces intelligences. Et plus elles vont progresser en fait.
1: Donc, plus intelligentes.
6: Voilà, donc en fait c'est ça, plus on va les utiliser, plus elles vont devenir perfectionnées, intelligentes, plus ça va être difficile de voir la différence entre un être humain et une machine. Pour l'instant on peut encore voir la différence, hein. Comme disait Aladdin, il y a des algorithmes pour savoir si certains textes, voire dans les revues scientifiques ou chez des étudiants, ont été écrits avec ce chat GPT. Mais peut-être que dans le futur, ça va être tellement bien fait que
1: ils
6: ça
1: vont
6: va
1: remplacer
6: être,
1: les profs.
6: Ça peut, ouais, bien sûr. Ouais. Bah, on voit, par exemple, pour les traductions, on voit avec Google Translate, simplement, les progrès qu'on a vu, des progrès en 5-10 ans. On est passé de quelque chose d'assez rigolo en disant, ouais cette traduction, c'est du Google Translate. C'est-à-dire que c'était très mauvais. Maintenant, bah, Google Translate traduit très bien. Donc, on peut s'en servir, même dans nos métiers de journaliste traducteur, par exemple. Et c'est, voilà. Et donc, on vient petit à petit, on voit qu'il y a des métiers, on croyait. Intouchable safe. Par les machines, commence à être touché. Hein, on a vu pour les voice-overs aussi, on peut très bien parler. Il y a une machine qui fait des voice-overs, des doublages en fait. Et c'est assez réaliste. C'est difficile de savoir. Après, on peut s'habituer, on peut comprendre qu'il y a moins d'émotions. Parce que peut-être que la différence, c'est l'émotion. Peut-être qu'on a encore l'avantage en tant qu'être humain, c'est d'avoir cette émotion.
7: Heureusement qu'il existe encore. Hein. Il y a des gens qui aussi travaillent dans l'autre sens. C'est vrai que dans un sens, ça va très vite, la machine est là et tout. Et dans l'autre sens, l'humain a compris que l'homme ne peut pas être remplacé. Il y a des techniques, il y a une connexion qu'on doit avoir avec l'être humain, avec la nature. Et je crois que ce sont des choses que nous, les humains, avons la capacité de détecter et que les machines ne peuvent pas. Et je ne crois pas que... On pourra être remplacé à 100%, okay. Ça, non.
1: Je vais demander à Olga, qui est professionnelle dans ce domaine, donc jusqu'où ça peut aller. Est-ce qu'on a une inquiétude à faire qu'on va un jour tous perdre notre emploi?
3: C'est une très bonne question. Juste un point pour réagir à la réplique précédente. En fait, qui est très important, un peu partout dans notre vie, c'est la mesure. Si vous allez boire du thé, mais vous allez boire 50 litres du thé par jour, vous allez en mourir. Si vous avez une voiture, vous allez l'utiliser pour aller dans, je sais pas, l'entrée de votre bâtiment prochain, c'est pas bien du tout, c'est pas le but d'une voiture. Et c'est pareil avec ChatGPT. Il y a des applications très intéressantes, mais il faut être conscient de leur effet et des sources, ce qui est très important. Donc, même si ça, l'IA générative, ça ne génère quelque chose qui n'a pas été là dans une forme ou autre dans les sources. Exemple, on s'est rendu compte que les expressions, les phrases, les textes que ChatGPT génère, ils sont en fait très biaisés. Donc, par exemple, si on parle de tâches ménagères, c'est plutôt au féminin que ChatGPT en parle. C'est lié à la partie féminine. Pourquoi ça? C'est pas que le ChatGPT soit machiste, même. C'était juste que les ressources qui lui a utilisées, les modèles, il contient cette information. Donc, il faut en être très, très conscient. Donc, par exemple, la recherche en l'intelligence artificielle, elle est très basée sur les données. Et en fait, c'est l'approche assez problématique parce qu'on va juste augmenter et concentrer le pourcentage de biais dans des données. Voilà. Donc, c'est juste pour réagir à la réplique précédente. Après, ce que vous avez dit, je ne crois pas qu'on ne va jamais être remplacé. Je trouve que ChatGPT, c'est juste une possibilité géniale, mais vraiment brillante, pour libérer les cerveaux humains des tâches répétitives. Voilà. Donc, moi, je suis très, très optimiste de ça, mais c'est très important de savoir les limitations des technologies qu'on utilise.
1: Mais comme Océan a dit dans sa réponse qu'il y a maintenant, il sait créer des images et faire des choses créatives, c'est pas seulement ChatGPT qui nous inquiète, mais la tendance, en fait. C'est-à-dire que jusqu'où, par exemple, Nicolas mentionnait les émotions, est-ce qu'un jour, ça peut être aussi... développer des robots avec des émotions complètement comme des humains.
3: Oui, c'est un très bon point que vous évoquez aussi. Vous savez, quand la technologie évolue, il faut que les lois évoluent avec. Et les questions techniques, la législation et tout ça, il faut que ça aille ou même pas. Donc, par exemple, si on a vu que DALL-E et les autres sources sont capables de générer des images et des vidéos, par exemple avec des personnages qu'on les a demandés, là, dans un moment donné, on va avoir un problème de distinguer ce qui est vrai de ce qui est faux. Et pour ça, il faut des algorithmes qui pourront donc travailler pour le faire et aussi des lois qui pourront protéger des personnes concernées pour éviter, par exemple, les fausses preuves.
1: Merci. Et pour terminer, je vais retourner vers Tadjie Ting.
0: Moi, je ne connais pas grand-chose en informatique, mais je pense que jamais une application informatique a fait autant réagir, a fait autant... planer cette peur du chômage, même dans des métiers qui ont été jusqu'à présent considérés comme étant la chasse gardée des humains. Je pense à la psychothérapie, comme ce qu'a raconté tout à l'heure Christelle, surtout avec la thérapie comportementale, le CBT. Il paraît qu'il existe déjà quelques applications qui sont capables de recevoir un patient, de lui faire de la conversation pour le soigner. Mais ceci dit, je ne pense pas que nous, les humains, on risque vraiment d'être remplacés par les robots tant que le robot n'a pas encore développé sa propre conscience, tant qu'un robot n'est pas encore capable de développer un autre robot. Je pense que l'humain sera toujours pas remplaçable.
1: Et en tout cas, je vous remercie d'avoir participé à notre émission. Et je vous remercie d'avoir suivi notre discussion. À la prochaine.
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Avant de passer à la prochaine partie cours de chinois, je vous propose une pause musicale. C'est parti!

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2: Bonjour tout le monde, bienvenue dans notre cours de chinois. Moi c'est Xiao Tai, je suis avec Yves. Bonjour Yves.
3: Natia Rao, bonjour tout le monde, bonjour Xiao Tai.
2: Et dans la dernière leçon, nous avons appris quelques expressions utiles pour aller chez le coiffeur. Je propose de réviser un peu avant d'attaquer la nouvelle leçon.
3: Bien sûr, c'est toujours un plaisir, tu le sais bien.
2: 我想剪头发。
3: 我想剪头发。Je voudrais me faire couper les cheveux.
2: 修一下就可以了。
3: S'il vous plaît, juste les pointes.
2: 我想染头发。
3: 我想染头发。Je voudrais me faire teindre les cheveux.
2: 别剪太短了。
3: 别剪太短了。Ne coupez pas trop court.
2: Bon, réécoutons les dialogues.
4: 我想剪头发。
5: 你想怎么剪？
4: 修一下就可以了。
5: 好的，请先洗头。
4: 我想染头发。
5: 你想染什么颜色？
4: 棕色怎么样？
5: 嗯，不错，很时髦。
4: 别剪太短了。
5: 行，保准您满意。
2: C'est tout pour la révision. Tout de suite, la nouvelle leçon.
3: Voici les expressions clés.
5: 我想租房。您想找什么样的房子？您想花多少钱租？什么时候能搬进来？房租怎么付
2: ？Et voilà, quand tu arrives dans une agence, tu peux commencer à dire comme ça, 我想租房。
3: 我想租房。
2: Ce qui signifie, je voudrais louer un appartement.Zhu fang est le terme clé de cette phrase. Zhu veut dire louer.
3: Zhu
2: fang, un appartement.
3: Fang.
2: 我想租房。
3: 我想租房。Je voudrais louer un appartement.
2: Tout de suite, le dialogue.
5: 我想租房。
4: 你想找什么样的房子？
5: 带家具的两居，房子不要太旧。
2: Voilà, c'était le dialogue 1. Et dans cette conversation, on entend une personne qui dit à un agent immobilier, 我想租房。
3: 我想租房。Je voudrais louer un appartement.
2: Et l'agent demande, 你想找什么样的房子？
3: 你想找什么样的房子？ Donc, 你想, vous voulez, 找什么样, chercher quel genre, 什么样, quel genre, 房子, d'appartement. Donc, quel genre d'appartement cherchez-vous?
2: 带家具的两居，房子不要太旧。
3: 带家具的两居，房子不要太旧。Donc, 带家具 c'est meublé. De两居 deux pièces. Donc, deux pièces meublées. 房子 l'appartement toujours. Et 不要太旧 donc c'est ne doit pas être trop en mauvais état. 旧 c'est en mauvais état. Donc, l'appartement ne doit pas être trop en mauvais état. Il doit être en bon état.
2: Repassons le dialogue.
5: 我想租房。
4: 你想找什么样的房子？
5: 带家具的两居，房子不要太旧。
3: Nous sommes toujours chez l'agent immobilier. Maintenant, j'aimerais savoir, il faut en venir un peu au nerf de la guerre, l'argent. Comment parler du prix?
2: Alors souvent, c'est l'agent immobilier qui prend l'initiative de poser la question. 你想花多少钱租？
3: 你想花多少钱租？
2: 你想花多少钱租？花 signifie payer ou dépenser, sous-entendu de l'argent.花
3: 花
2: 多少钱 combien d'argent
3: 多少钱
2: 租 veut dire louer
3: 租
2: 您想花多少钱租
3: 您想花多少钱租 vous voulez dépenser combien d'argent
2: écoutons maintenant le dialogue 2 on va parler du prix
4: 您想花多少钱租
5: 月租三千元以内吧
4: 您看这房怎么样
5: 嗯不错
2: Voilà, dans le dialogue tout à l'heure, on a discuté du prix avec l'agent immobilier. 您想花多少钱租？
3: 您想花多少钱租？ Vous voulez payer combien pour le loyer? 花dépenser. 多少钱？ Combien d'argent? 租 louer.
2: Et l'autre répond, 月租三千元以内吧。
3: 月租三千元以内吧。Donc, 月租 par mois, 三千块 3000 yuan, 以内吧。Donc, littéralement, ça veut dire à l'intérieur. Donc, à l'intérieur de ces 3000 yuan, en français, on traduirait par pas plus de 3000 yuan.
2: 您看这房怎么样?
3: 您看这房怎么样? 看voir, 这房 cet appartement, 怎么样, comment? Donc, vous trouvez comment cet appartement?
2: 不错。
3: 不错。Pas mal.
2: Et puisqu'on a discuté du prix, il serait pas mal d'en savoir un peu plus sur la monnaie chinoise, renminbi, ce qui signifie littéralement la monnaie du peuple. en effet l'unité principale de renminbi est yuan et on a adopté le système décimal. Un yuan égale à 10 jiao et un jiao égale à 10 fen. Yuan, jiao, fen, ce sont en effet les trois unités de la monnaie chinoise.
3: D'accord, yuan, jiao, fen. Mais Xiao Tai, dans la vie courante, quand je vais acheter mes fruits ou un pao zi, on me dit jamais de payer en yuan ou en jiao, on me parle plutôt de kuai et de mao. Est-ce que tu peux m'expliquer qu'est-ce que c'est ?
2: Très bonne question. En effet, dans la vie quotidienne, on parle plus de kuai et de mao que de yuan et de jiao. Kuai et yuan, c'est tout à fait la même chose, seulement le terme kuai est plus du langage parlé, alors le yuan sonne plus formel que kuai. Et c'est pareil pour mao et jiao. Ainsi, dans la vie quotidienne, tu entends plus souvent parler de kuai et de mao.
3: D'accord, bon bah je crois que j'ai compris. Refermons cette parenthèse. Revenons à l'appartement que nous voulions louer. Maintenant je voudrais dire, maintenant que je sais que je peux louer et que le prix me convient, je voudrais savoir quand je peux emménager. Comment dit-on ça, Xiao Tai ?
2: Tu peux dire en chinois comme ça, 什么时候能搬进来?
3: 什么时候能搬进来?
2: Alors 什么时候, c'est facile. Quand, quelle date, quel moment?
3: 什么时候?
2: 能, pouvoir.
3: 能.
2: Ban, déménager, emménager. En l'occurrence, il s'agit de emménager.
3: Ban.
2: Jinlai, ce qui signifie entrer, venir ici.
3: Jinlai.
2: 什么时候能搬进来?
3: 什么时候能搬进来? Quand puis-je emménager?
2: Dialogue 3, tout de suite.
5: 什么时候能搬进来?
4: 下个月底.
5: 房租怎么付呢?
4: 一次付三个月的.
2: Voilà, c'était le dialogue 3. Dans cette conversation, on en arrive à la fin de discussion entre le client et l'agent immobilier, parce qu'on a commencé à discuter de la date pour emménager et du paiement pour le loyer. On entend la première personne qui demande « 什么时候能搬进来? »«
3: 什么时候能搬进来? » »« Quand puis-je emménager ?»« 什么时候quand ?»« Ban, déménager, emménager, jinlai, rentrer. » Donc « ban jinlai » signifie « emménager. Quand puis-je emménager?
2: Et l'autre lui répond, 下个月底.
3: 下个月底. Donc, 下个月 signifie le mois prochain et 底, 月底 signifie la fin du mois.
2: 房租怎么付?
3: 房租怎么付? Je dois vous payer le loyer dans combien de mois?
2: 房租怎么付?
3: Je dois vous payer le loyer pour combien de mois? 怎么付? Comment le régler? Donc en Chine, on a souvent payé 3 mois d'avance. Donc cette phrase implicitement signifie on a payé le loyer pour combien de mois?
2: Et la réponse qu'a donnée l'agent immobilier est 一次付三个月的.
3: 一次付三个月的. Donc une fois, 一次付 payer, 三个月的 3 mois. Donc une fois, on a payé 3 mois. On a payé 3 mois à la fois.
2: Repassons le dialogue.
5: 什么时候能搬进来?
4: 下个月底.
5: 房租怎么付呢?
4: 一次付三个月的.
2: Bon, maintenant je propose de réécouter les 3 dialogues en entier avant de repasser à notre ABC de la culture chinoise. Allez, c'est parti.
5: 我想租房.
4: 你想找什么样的房子?
5: 带家具的2居, 房子不要太旧.
4: 你想花多少钱租?
5: 月租3000元以内吧.
4: 您看这房怎么样?
5: 不错. 什么时候能搬进来?
4: 下个月底.
5: 房租怎么付呢?
4: 一次付三个月的.
3: Voilà, vous venez d'entendre les dialogues pour aujourd'hui. Un peu de culture maintenant. En Chine, les jeunes vivent avec leurs parents avant de se marier. Quelques-uns vivent encore avec leurs parents après le mariage. Cela permet aux grands-parents de les aider. Certains jeunes louent ou achètent un appartement pour avoir une vie indépendante. En Chine, pour acheter un appartement, on peut payer en une seule fois ou payer à crédit. Les familles modestes peuvent demander d'acheter des logements sociaux ou louer des HLM. Mais pour louer des HLM, il faut remplir certains critères et être patient. Bien que la plupart des logements sociaux soient loin du centre-ville, le métro facilite la vie des habitants.
2: Voilà, c'est tout pour aujourd'hui. Comme d'habitude, un test avant de vous quitter. Comment dire en chinois ? Je dois vous payer le loyer pour combien de mois?
3: Si vous savez la réponse, n'hésitez pas à nous envoyer votre réponse par email à l'adresse suivante crifra@cri.com.cn.
2: Et pour plus d'informations, n'oubliez pas d'aller surfer de temps en temps sur notre site internet french.cri.cn. Merci à tous, au revoir, à la prochaine fois.
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7: Ainsi s'achève l'émission Classico d'aujourd'hui. 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

La bourse de Shanghai a annoncé récemment avoir approuvé la demande d'introduction en bourse d'Unitree Robotics sur le marché STAR, dédié aux entreprises technologiques innovantes. L'entreprise est en passe de devenir la première société spécialisée dans les robots humanoïdes à être cotée en Chine. Elle prévoit de lever 4 202 milliards de yuans, 533 millions d'euros. Unitree a expédié plus de 5 500 robots humanoïdes en 2025, hors modèle à roues équipées de deux bras, ce qui lui permettrait d'occuper la première place mondiale en volume de livraison. L'entreprise a également renoué avec la rentabilité. Après une perte nette en 2023, elle a dégagé un bénéfice net de 12 millions d'euros en 2024 et 36,5 millions d'euros en 2025. Alibaba poursuit sa course dans l'intelligence artificielle avec Meo, un nouvel outil capable de créer des sites Internet et des applications sans écrire une seule ligne de code. L'utilisateur décrit simplement son projet en langage naturel et l'IA génère automatiquement une application complète en quelques minutes. L'outil permet également un déploiement direct sur Alibaba Cloud, renforçant l'écosystème du géant chinois du numérique. Avec cette plateforme, Alibaba cherche à séduire un public bien plus large que les seuls développeurs, entrepreneurs, PME, créateurs de contenu ou simples particuliers. Le 7 juin a marqué le premier jour de l'examen national d'entrée à l'université, également connu sous le nom de Gaokao. Durant cette période, différentes régions ont utilisé des systèmes de patrouille intelligents et des bordiques de sécurité intelligents afin de prévenir toute fraude. À Beijing, l'accès aux lunettes connectées a été interdit formellement et à Guangzhou, le centre d'examen a renforcé la capacité des bordiques de sécurité à détecter les dispositifs portables dissimulés tels que les lunettes connectées. Des systèmes de patrouille intelligents basés sur l'IA ont également été déployés dans de nombreux centres d'examen. Selon les dernières données fournies par l'Association chinoise des constructeurs automobiles, de janvier à mai 2026, 32 modèles de véhicules à essence ont connu une baisse de prix, soit 13 de plus qu'à la même période l'année précédente. Sur l'ensemble du marché, 77 modèles ont vu leur prix diminuer de janvier à mai de cette année. En mai dernier, le prix moyen d'un véhicule neuf à essence, après réduction, était de 166 000 yuans, soit une baisse moyenne de 25 000 yuans, représentant une diminution de 15%. Les exportations chinoises de véhicules de tourisme à énergie nouvelle ont bondi de 112,6% en mai par rapport à l'année précédente, pour atteindre un total de 424 000 unités, selon les données publiées lundi par une association du secteur. Les véhicules électriques à batterie ont représenté 59% des exportations de véhicules à énergie nouvelle, contre 66% enregistrés un an plus tôt. Les véhicules électriques de petite taille ont représenté 54% des exportations de véhicules électriques à batterie en mai, contre 51% au cours du même mois l'année dernière. La Chine a lancé lundi la construction d'un gigantesque projet de voies navigables sur le fleuve Yangtze. Ce projet comprend ce qui devrait devenir la plus grande écluse fluviale du monde afin de répondre à la demande croissante en matière de transport fluvial sur le troisième plus long fleuve du monde. La Chine va construire et moderniser environ 670 000 km de canalisations souterraines urbaines au cours de la période du 15e plan quinquennal. Le pays compte actuellement quelque 3,9 millions de kilomètres de canalisations de ce type et environ 7 600 km de tunnels de service public intégrés. Des systèmes de surveillance intelligents seront également installés pour permettre une gestion des risques tout au long du cycle de vie des infrastructures urbaines.
L'Adora Magic City, le premier grand navire de croisière construit en Chine, a quitté Shanghai samedi dernier, marquant le lancement de la première croisière sans destination de l'histoire du pays. Contrairement aux croisières traditionnelles, ce nouvel itinéraire prévoit un départ et un retour du navire à son bord d'attache, sans aucune escale, en naviguant exclusivement en haute mer. Ce voyage de 3 jours et 2 nuits du samedi au lundi matin offre aux passagers une expérience immersive et relaxante sans avoir à se presser d'un bord à l'autre. L'opérateur a enrichi son offre de divertissement à bord avec notamment des spectacles d'humour, des numéros de magie, des soirées à thème et un service de restauration tardif. Le Forum de coopération agro-technologique et industrielle Chine-Afrique 2026

affiche des belles performances de janvier à mai. Selon les chiffres dévoilés mardi, une hausse de 15,3% par rapport à la même période de l'année précédente. Une dynamique de croissance stable se poursuit. Dans le détail, les exportations ont grimpé à 11 910 milliards de yuan, plus de 11,8%, tandis que les importations se sont élevées à 8 770 milliards de yuan, plus de 20,5%. Le volume mensuel des échanges a dépassé les 4 000 milliards de yuan pour le troisième mois consécutif. Les performances du commerce extérieur chinois renforcent la confiance du marché dans le développement des hautes qualités de l'économie chinoise. Dans un contexte marqué par l'instabilité internationale, l'intensification des conflits géopolitiques et la flambée des prix de l'énergie, comment expliquer les résultats aussi brillants? Depuis le début de l'année, la Chine a pleinement tiré parti des atouts globaux. Complétude de son système industriel, dynamisme de ses acteurs économiques, diversité de son marché, pour mettre en œuvre avec précision une série de mesures coordonnées. Réduction des taxes et charges, facilitation des échanges commerciaux. Ces mesures ont favorisé la croissance régulière des importations et exportations et permis de contrebalancer efficacement les changements de l'environnement extérieur. Au-delà du volume, la structure du commerce extérieur chinois continue de s'orienter vers l'innovation et l'excellence. Depuis le début de l'année, les produits des hautes technologies chinois sont prisés dans le monde entier. Sur les 5 premiers mois, les exportations de produits mécaniques et électriques à forte valeur ajoutée ont augmenté de 18,4%. Celles des produits liés à l'intelligence artificielle ont progressé de plus de 50%. L'optimisation continue de la structure du commerce extérieur chinois témoigne de la capacité d'innovation industrielle et de l'adaptabilité des entreprises chinoises. Exemple, les véhicules à énergie nouvelle. Selon le dernier rapport de l'Agence internationale de l'énergie, sur 10 voitures électriques vendues dans le monde, 6 proviennent d'entreprises chinoises. En mai, les exportations des véhicules à énergie nouvelle du géant automobile chinois BYD ont bondi de 80,7%. Des motos électriques adaptées aux roues complexes d'Amérique du Sud, aux équipements solaires dotés de batteries supplémentaires pour les jours pluvieux en Asie du Sud-Est, le Made in China répond aux besoins diversifiés des utilisateurs grâce à ses solides atouts techniques, insufflant ainsi une dynamique inépuisable à l'économie mondiale. La Chine ne se contente plus d'être l'usine du monde. Elle aspire aussi à devenir le marché du monde. Sur les 5 premiers mois, les importations chinoises ont augmenté de 20,5%, un taux supérieur à celui des exportations et à la croissance globale des échanges. Cela témoigne d'une reprise de la demande intérieure, d'une libération continue de la dynamique endogène de l'économie et bénéficie d'une forte impulsion politique. Avec le bon démarrage du 15e plan quinquennal, la montée en gamme du secteur manufacturier stimule directement la demande des entreprises chinoises en équipements et matières premières. Parallèlement, la Chine élargit activement son ouverture autonome et partage sans cesse ses opportunités avec le reste du monde. Depuis le début de l'année, la série d'événements, je cite, « partager le grand marché, exporter vers la Chine », fin de citation, s'est multipliée dans de nombreuses régions du pays, attirant efficacement des produits de qualité du monde entier. Autre fait marquant, depuis le 1er mai dernier, la Chine a instauré une politique de droits de douane nuls pour l'ensemble des 53 pays africains avec lesquels elle entretient de relations diplomatiques. Une mesure qui a directement stimulé les échanges avec l'Afrique. Sur les 5 premiers mois, les importations et exportations entre la Chine et les pays africains ont pour la première fois dépassé les 1 000 milliards de yuan sur une période comparable, soit une hausse de 18,2%. En mai, les importations en provenance d'Afrique ont augmenté de 15%.
enregistrant leur 9e mois consécutif de croissance. 20 Sud-Africains, fraises surgelées égyptiennes, grains de café kenyan, autant de produits africains de qualité qui affluent sur les marchés chinois. Le commerce extérieur est une fenêtre privilégiée pour observer l'économie chinoise. Sa résilience et son dynamisme reflètent la confiance et la puissance qui sous-tendent le développement de haute qualité de l'économie chinoise. Récemment, plusieurs banques d'investissement internationales, dont Morgan Stanley et Deutsche Bank, ont revu à la hausse leurs prévisions de croissance du PIB chinois pour 2026. Des multinationales comme l'américaine Eli Lilly, la française L'Oréal et l'allemande Merck ont élargi leur présence en Chine, considérant le pays comme un moteur essentiel de l'écosystème mondial de l'innovation. Ces bilans performants montrent au monde que le vaste marché chinois a toujours représenté une opportunité majeure et que l'économie chinoise reste un moteur incontournable de la croissance mondiale.

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8: Bonjour à tous et bienvenue dans notre émission Carnet de route. Je suis Manon. Aujourd'hui, nous poursuivons la nouvelle série passionnante Voyage à la découverte des 100 noms de famille chinois. Cette classification traditionnelle des noms chinois qui remonte à plus de 1000 ans. Et je ne sais pas si vous connaissez l'expression tourisme généalogique. C'est très en vogue comme ces dernières années. De nombreux Chinois d'outre-mer ont exprimé leur envie d'aller aux recherches de leurs origines en Chine. Eh bien, on va leur rendre service. On va essayer de retracer les lieux qui sont liés à leurs origines. Suite à l'exploration du nom chinois Huang, aujourd'hui, on va à la découverte des origines du nom chinois Lin. Pour nous accompagner dans cette émission, c'est mon collègue Rogo. Bonjour Rogo.
9: Bonjour Manon et bonjour à nos chers auditeurs.
8: Lors de nos deux émissions précédentes, on a exploré ensemble les lieux liés aux origines du nom chinois Huang. Eh bien aujourd'hui, on va partir pour les recherches des origines du nom Lin, qui, selon mes recherches, est porté par plus de 25 millions de personnes. C'est du lourd, n'est-ce pas, Rogo?
9: Oui, franchement, Manon, j'adore quand on me demande de parler du nom Lin. C'est comme ouvrir un livre d'histoire vivant. Ça m'a pris des années avant de comprendre toutes les ramifications de ces noms et honnêtement, c'est fascinant.
8: Oui, d'accord. Alors, commençons par une question simple. Pourquoi le nom Lin est-il tellement important? Je veux dire, 25 millions de personnes portent le nom Lin. C'est incroyable.
9: Ah oui, c'est vrai que quand on met ça en chiffres, c'est dingue. Mais attendez, vous savez combien il y a de Dupont en France?
8: Non.
9: C'est un peu pareil, sauf que Lin est encore plus courant.
8: Mm-hmm.
9: C'est l'un des 10 plus grands noms de famille en Chine.
8: Mm-hmm.
9: Imaginez si vous allez dans une classe chinoise, il y a probablement 3 ou 4 enfants qui s'appellent Lin. C'est incontournable.
8: Ah, 3 ou 4 dans une même classe. D'accord, je comprends mieux maintenant. Et Hugo, j'ai hâte de savoir d'où vient ce nom. Et quelle est son histoire? On va parler de ça juste après une pause musicale.

0: De retour dans l'émission Carnet de route aujourd'hui, nous poursuivons notre nouvelle série passionnante Voyage à la découverte des 100 noms de famille. Aujourd'hui, on part à l'exploration du nom chinois Lin. Dites-moi, Rogo, d'où vient exactement ce nom? C'est quoi son histoire?
1: Ah, maintenant ça devient intéressant. Vous savez, contrairement à beaucoup de noms français qui viennent d'un ancêtre spécifique, le nom Lin a en fait trois origines différentes. C'est comme si on avait trois familles distinctes qui ont fini par porter les mêmes noms. C'est assez unique.
0: Ah, trois origines? Vous m'intriguez, hein? Racontez-moi.
1: Oui, la première histoire est la plus ancienne et la plus prestigieuse. Ça remonte à plus de 3000 ans, sous la dynastie Zhou. Il y avait un noble appelé Qian Xiangfu qui gouvernait une petite principauté appelée Lin. Vous voyez, à l'époque, les nobles chinois prenaient souvent le nom de leur territoire comme nom de famille. C'est un peu comme si un duc de Bordeaux descendait de sa position et se mettait à s'appeler Monsieur Bordeaux. Donc, les descendants de ces princes, Qian Xiangfu, ont tous pris le nom de Lin. Et voilà la dynastie Lin est née.
0: Ah, c'est intéressant, c'est pas bête comme système. Donc le nom vient d'un lieu géographique. Et Rogo, y a-t-il une deuxième histoire tout aussi fascinante?
1: Oui, oui, la deuxième est beaucoup plus poétique. Vous voyez, Lin en chinois peut aussi signifier tilleul. L'arbre, il y avait donc des familles aristocratiques qui exploitaient les forêts des tilleuls ou qui les géraient pour la cour. Avec le temps, elles ont pris le nom de cet arbre. Imaginez, vous êtes responsable des tilleuls du palais impérial et boum, vous devenez la famille Lin. C'est magnifique, n'est-ce pas?
0: Oui, c'est magnifique. Et la nature comme source de nom de famille, c'est très poétique. Hein? Et la troisième origine, Rogo?
1: Oui, la troisième, c'est un peu différent. Elle vient de minorités ethniques du sud-ouest de la Chine. Quand la Chine s'est progressivement unifiée, certaines tribus ont adopté des noms Han pour faciliter l'intégration administrative. Le nom Lin était parmi les choix populaires. C'était un processus d'assimilation, pas toujours volontaire d'ailleurs.
0: Intéressant, donc on a un nom venu de trois directions complètement différentes. Cela explique peut-être pourquoi il y a tellement de Lin en Chine. Mais dites-moi, Rogo, où est-ce que ces familles et Lin se sont principalement installées?
1: Bonne
0: comme
1: question.
0: Aujourd'hui on va à la découverte.
1: Oui, c'est une bonne question. Imaginez une carte de la Chine. Le Henan est clairement le berceau originel. C'est là où tout a commencé. Mais ensuite, pendant les grandes migrations, surtout sous les dynasties Tang et Song, beaucoup de Lin se sont déplacés vers le sud-est. Le Fujian est devenu un véritable bastion de la famille Lin.
0: Ah, d'accord. Le Fujian, pourquoi là?
1: Plusieurs raisons. D'abord, c'était une région en développement avec des opportunités économiques. Et ensuite, les guerres civiles dans le nord poussaient les gens à migrer. Et enfin, le Fujian est un port important, donc commercialement très attractif. Les familles Lin qui se sont installées là ont prospéré. Elles ont construit des temples ancestraux, des propriétés agricoles. Elles ont vraiment mis leur empreinte sur la région.
0: D'accord. Et maintenant, je suis curieuse de savoir s'il y a des Lin vraiment célèbres qui ont marqué l'histoire et quelqu'un qui ferait sortir le nom du simple contexte généalogique. Comme ça, à la découverte de ce nom, on peut en profiter pour visiter leur maison natale. On va parler de cette question juste après.

0: De retour dans l'émission Carnet de route aujourd'hui, nous poursuivons notre nouvelle série passionnante Voyage à la découverte des 100 noms de famille. Aujourd'hui, on part à l'exploration du nom chinois Lin, des lignes vraiment célèbres qui ont marqué l'histoire et quelqu'un qui ferait sortir le nom du simple contexte généalogique.
1: Ah oui, maintenant là, vous me posez une question que j'apprécie beaucoup. Parce que les plus célèbres, c'est sans doute Lin Zexu. Mm-hmm. Ce type est un véritable héros populaire en Chine. Mm-hmm. Il avait à l'époque, disons, fin 18e siècle, début 19e. Mm-hmm. C'était l'époque des guerres de l'opium. Mm-hmm. Un sujet assez sombre d'ailleurs. À ce moment-là, la Grande-Bretagne et d'autres puissances occidentales forçaient la Chine à accepter le commerce de l'opium indien. Mm-hmm. C'est littéralement une drogue qu'on impose à un peuple entier pour des raisons économiques. C'était monstrueux.
0: Tout à fait.
1: Des millions de Chinois devenaient dépendants. Et voilà que Lin Zexu arrive nommé gouverneur. Et il dit, ça suffit.
0: Et qu'est-ce qu'il a fait pour arrêter la drogue?
1: Bon, il a fait quelque chose d'extraordinaire. Il a ordonné la confiscation massive d'opium. On parle des

0: il y a eu des milliers de caisses et il les a détruites publiquement. Puis, tenez-vous bien, il a écrit une lettre à la reine Victoria elle-même, lui demandant d'arrêter ce trafic. Imaginez l'audace. Une lettre à la reine en plein 19e siècle, disant essentiellement, je cite, « Vos majestés, arrêtez de nous pourrir. » Fin de citation.
1: Est-ce que ça a marché?
0: Eh bien, malheureusement, non. La Grande-Bretagne a essentiellement ignoré sa lettre et lancé une véritable guerre militaire pour continuer le commerce de l'opium. Mais ce qui compte, c'est que Lin Zexu est devenu un symbole, un héros qui a dit non aux puissances occidentales. En Chine, il est vénéré comme un patriote.
1: Ah, c'est beau comme une histoire de héros. Y a-t-il d'autres lignes célèbres à part Lin Zexu?
0: Oui, oui, il y en a plusieurs même. Lin Yutang était un écrivain brillant qui a écrit des tas de livres en anglais et en chinois et qui a vraiment aidé les Occidentaux à comprendre la Chine. Même Lin Daiyu, il est un personnage fictif du roman Le rêve du pavillon rouge, est tellement célèbre que les gens la considèrent presque comme réelle.
1: Ah, un personnage de roman dans une liste de célébrités. C'est dit beaucoup sur son importance culturelle. Et maintenant, parlons de ce qui se passe avec les Lin. Comment cette famille s'est-elle dispersée dans le monde?
0: Ah, c'est une histoire d'immigration et d'ambition. Vous savez, à partir du 19e siècle, beaucoup de Chinois, y compris les Lin, ont quitté la Chine pour diverses raisons. Famine, guerre, ou simplement à la recherche de fortune.
1: Et Roko, dites-moi, qu'en est-il de la tradition familiale? Est-ce que les familles Lin conservent encore des traditions particulières?
0: Oui, absolument. Les familles chinoises anciennes, comme les Lin, ont des traditions très fortes. D'abord, le respect des ancêtres. C'est central. Beaucoup de familles Lin maintiennent des hôtels ancestraux chez eux, même en 2025. Pendant le Nouvel An chinois ou le festival Qingming, les gens reviennent pour honorer les ancêtres.
1: Comment font-ils exactement?
0: C'est très formel et respectueux. On met des offrandes, des fruits à sang, aliments préférés de l'ancêtre. On dit des prières et parfois on organise des banquets familiaux énormes pour célébrer. C'est important maintenant, c'est pas un truc juste pour le vieux. Même les jeunes générations, ceux nés à l'étranger, y participent.
1: Même les jeunes, je m'attendais à ce qu'ils s'en fichent un peu.
0: Ah non, c'est justement ce qui est fascinant. Même les jeunes qui vivent à New York ou à Londres veulent maintenir cette tradition. C'est une sorte de lien avec leur identité. Et puis, il y a les associations familiales Lin.
1: Ah, les associations familiales, c'est quoi exactement?
0: Il y a les associations qui regroupent tous les membres de la famille Lin d'une région. Elles gardent des registres généalogiques détaillés, appelés Zupu.
1: Oui, le document transmis de génération en génération, Zupu.
0: Ces documents peuvent remonter à plusieurs siècles, Manon. Voilà.
1: Ah, c'est mieux qu'un arbre généalogique. Hein. Qu'est-ce qu'elles font, ces associations?
0: Elles organisent des réunions familiales énormes. Imaginez des centaines de milliers de Lin qui se retrouvent tous ensemble. Ça peut être tous les 3 ans, tous les 5 ans, mais ils sont là pour célébrer ensemble, partager leurs histoires, et manger ensemble, patati patata, voilà. Parfois, ils se regroupent même à plus de 2000 personnes.
1: Ah, 2000 personnes, c'est une seule réunion familiale, c'est dingue.
0: Oui, oui, c'est un défi complètement, mais avec la technologie, c'est devenu plus facile. Ils organisent des vidéoconférences et des réunions en ligne. Les associations maintiennent des bases de données numériques. Certains sites offrent même des ressources en ligne pour que les diasporas chinoises retrouvent leurs racines.
1: C'est moderne comme approche. Et Maintenant, une question plus personnelle. C'est quoi? C'est revenir aux racines pour quelqu'un de la diaspora, Lynn?
0: Oh, c'est profondément émotionnel. Imaginez, vous êtes né à Paris ou à Sydney. Vous n'avez jamais été en Chine, mais vous savez que vos ancêtres viennent du Fujian. Vous décidez de faire le voyage. Vous arrivez dans une petite ville et, du coup, vous voyez les temples ancestrales de votre famille. Vous rencontrez des cousins que vous n'aviez jamais vus. Il y a des larmes. C'est fort. J'ai vu des gens littéralement tomber à genoux en voyant le nom de leurs ancêtres gravé dans la pierre.
1: Ah, c'est touchant, c'est très touchant. Bon, lors de leur voyage pour retrouver leur identité, est-ce qu'il y a des endroits qu'il ne faut pas rater, Hugo? Je pense que oui, hein, on va en parler juste après.

0: De retour dans l'émission Carnet de route aujourd'hui, nous poursuivons notre nouvelle série passionnante Voyage à la découverte des 100 noms de famille. Aujourd'hui, on part à l'exploration du nom chinois Lin. Y a-t-il des lieux spécifiques que les Lin visitent quand ils font ce pèlerinage?
1: Absolument, le Hunan, c'est le lieu de naissance du nom. Là-bas, il y a des temples, des monuments. Le Fujian, c'est le lieu de l'expansion. Il y a plusieurs temples dédiés à Lin Zexu qui attirent des visiteurs du monde entier. Certains lieux ont créé des musées spécifiquement pour expliquer l'histoire du clan Lin. C'est devenu une sorte de tourisme généalogique.
0: Ah, c'est intéressant qu'il y ait une industrie autour de ça. Et comment les traditions s'adaptent-elles à la modernité?
1: Oui, les principes restent les mêmes. Hein? Respect, continuité familiale, honneur. Mais la forme change, Manon. Avant, tout était écrit sur papier. Maintenant, c'est digitalisé. Les généalogies sont sur ordinateur. Les réunions familiales ont un site web et une page WeChat. Le jeune crée des vidéos YouTube sur leurs histoires familiales Lin. C'est une belle fusion.
0: D'accord. Et à propos, est-ce qu'il y a des jours importants pour les clans Lin?
1: Oui, il y a le festival annuel du clan Lin, généralement en automne. Pendant ce festival, ce sont des banquets énormes, des cérémonies pour honorer les ancêtres et parfois des compétitions sportives traditionnelles. C'est une fête joyeuse, malgré son aspect solennel. Dans certains endroits, il y a aussi des cérémonies confucéennes très formelles.
0: Bon, avant de conclure, pour quelqu'un qui serait de la diaspora Lin et qui voudrait en savoir plus sur sa famille, par où on commence?
1: Bon, excellente question. Voici mon vrai conseil pratique, Manon. D'abord, parlez à vos grands-parents pendant qu'ils sont encore vivants. Demandez-leur, d'où vient notre famille exactement? Dans quelle province? Qu'est-ce que grand-mère, grand ou grand-père faisaient? Ces conversations, chère Manon, sont précieuses. Deuxièmement, cherchez une association familiale Lin locale. Il y en a presque partout. À Toronto, à Paris, à Sydney, etc. Il y a presque toujours une association. Ils ont des archives, des contacts, des experts.
0: Troisièmement,
1: envisager un voyage en Chine, au Hunan ou au Fujian. Oui, c'est un investissement, mais c'est quelque chose que beaucoup de gens disent être l'une des plus grandes expériences de leur vie. Apprenez aussi le chinois, si vous pouvez, même des bases. Ça ouvre des portes, littéralement et métaphoriquement.
0: Merci infiniment pour ce voyage extraordinaire à travers l'histoire et les origines du clan Lin. C'était la première partie de notre émission Carnet de route. Vous allez retrouver cours de chinois avec Xiao Tai et Thomas juste après.

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2: Bonjour tout le monde, 大家好 ，bienvenue pour notre cours de chinois quotidien. Je suis 小台。
0: 大家好，ça veut dire bonjour, et c'est toujours Thomas qui va vous suivre pour ses cours de chinois.
2: Bon, nous avons appris quelques expressions pratiques la dernière fois. Par exemple, comment dit-on merci en chinois ?
0: Alors, si je me rappelle bien, c'est xie xie ou xie xie ni.
2: Exactement. Et je t'en prie en chinois, c'est...
0: Bu yong xi, non ?
2: Et je suis désolée, qu'est-ce qu'on dit en chinois ?
0: C'est de bu qi, non ?
2: Oui, c'est ça, de bu qi. Tu te souviens aussi de la réponse qu'il faut ajouter ?
0: Je crois que c'est mei guan xi, on peut dire aussi mei shi, mais je crois qu'il y a une légère différence entre ces deux expressions, non ?
2: Oui, tout à fait. En effet, mei shi, c'est un langage plutôt parlé.
0: Bon, maintenant, pour bien assimiler ces expressions, moi, je vous propose de les réécouter encore une fois.
2: Dialogue 1.
1: 非常感谢。
3: 不用谢。
0: Le deuxième dialogue.
1: 对不起。
3: 没关系。
1: 对不起。
3: 没事儿。
2: Et voilà, c'était une petite révision de ce qu'on a appris la dernière fois.
0: Ouais, alors maintenant, il est temps d'apprendre de nouveaux mots encore aujourd'hui. On va apprendre quoi aujourd'hui ?
2: Écoutez bien. 祝你生日快乐，干杯！你的电话号码是多少 ？Cette fois, on est invité à une fête d'anniversaire.
0: Ok, donc là, moi j'adore les fêtes d'anniversaire. Et en français, on dit quoi comme formule ? On dit tout simplement « bon anniversaire ». Alors en chinois, est-ce qu'il y a une formule pour dire ça ?
2: Bien sûr, tu peux dire en chinois « 祝你生日快乐，祝你生日快乐。”祝 c'est pour exprimer ses vœux.
0: 祝
2: 你 c'est toi.
0: 你
2: 生日 ce qui veut dire anniversaire.
0: 生日
2: en effet, 生 ça veut dire être né. 日 ça veut dire date. 生日 ensemble, ce qui veut dire la date de naissance.
0: 生日 donc c'est la date de naissance ou l'anniversaire.
2: Voilà. 快乐 heureux.
0: 快乐
2: répétons lentement la phrase. 祝你生日快乐。
0: 祝你生日快乐。
2: Bien, et pour répondre, on peut dire 谢谢。
0: 谢谢 qui veut dire merci.
2: 祝你生日快乐。
0: 祝你生日快乐。Et je crois qu'on va écouter le dialogue à présent.
4: 祝你生日快乐。
1: 这是我妹妹，今天是她生日。
3: 祝你生日快乐。
1: 谢谢。
4: 祝你生日快乐。
2: Et pour fêter son anniversaire, d'habitude, on invite ses amis.
0: Effectivement, et souvent, on trinque ensemble. Et en français, lorsqu'on trinque, on dit chin chin. Et en chinois, est-ce qu'il y a une expression consacrée ?
2: Tu peux dire kanpei.
0: Kanpei.
2: Kan veut dire sec.
0: Ok, kan.
2: Pei veut dire le verre.
0: Bei.
2: Kanpei.
0: Kanpei, ça veut dire à la tienne en gros.
2: Passons au dialogue.
1: Kanpei.
3: Kanpei.
0: Et si on continue à trinquer encore plus ?
2: Je veux bien.
0: Ok.
1: Kanpei.
3: Kanpei.
0: Bon, on a assez trinqué comme ça, on s'est bien amusé, mais maintenant la fête est terminée. Il est temps de dire au revoir à ses invités et tu peux bien sûr garder contact avec des personnes dont tu viens de faire la connaissance. Et qu'est-ce que tu fais ? Tu vas donc leur demander leur numéro de téléphone.
2: 你的电话号码是多少
0: ？D'accord, là la phrase est un peu longue pour moi. Est-ce que tu peux m'expliquer en découpant cette phrase ?
2: Bien sûr. Alors, 你的 ça veut dire ton.
0: 你的
2: 电话 téléphone.
0: 电话
2: 号码 ça veut dire le numéro.
0: 号码
2: 电话号码 c'est-à-dire le numéro de téléphone.
0: 电话号码
2: Quel est en chinois on dirait 是多少
0: 是多少 Bon allez, on va découper la phrase en plusieurs parties pour faire plus simple. Ton numéro de téléphone.
2: 你的电话号码
0: Et maintenant, on va voir la formule interrogative. Quel est ?
2: Quel est ? En chinois, on va dire 是多少
0: Ok, maintenant la phrase en entier.
2: 你的电话号码是多少
0: Ok, encore une fois la phrase complète maintenant en parlant doucement.
2: 你的电话 号码是多少？
1: 你的电话号码是多少？
3: 12345678。
2: Tu as saisi?
0: Bah là, ça va un peu trop vite pour moi, j'arrive pas à suivre. Est-ce que tu peux découper encore la phrase?
2: Oui, t'inquiète pas, on va refaire ça. Ni de veut dire ton.
0: Ni de.
2: Dianhua, c'est-à-dire téléphone.
0: Dianhua.
2: Haoma, numéro.
0: Haoma.
2: Dianhua, haoma veut dire numéro de téléphone.
0: Dianhua, haoma.
2: Shi duo shao, quel est?
0: Shi duo shao.
2: Maintenant, on coupe la phrase. Ton numéro de téléphone, ni de dianhua haoma.
0: Ni de dianhua haoma.
2: Shi duo shao.
0: Shi duo shao.
2: Ni de dianhua haoma.
0: Ni de dianhua haoma.
2: Shi duo shao.
0: Shi duo shao. Quel est ton numéro de téléphone?
2: On dit en chinois, ni de dianhua haoma shi duo shao. Ni de dianhua haoma shi duo shao. Bon, passons encore une fois le dialogue.
1: Ni de dianhua haoma shi duo shao.
3: 12345678.
0: Alors excuse-moi, je pense avoir entendu une série de chiffres durant le dialogue. Qu'est-ce que c'est?
2: Bonne question, laisse-moi t'expliquer. Zéro en chinois est ling.
0: Ling.
2: 1, 2, 3, c'est i. 2, 3.
0: I, 2, 3.
2: Et 4, 5, 6, c'est 4, 5.
0: 4, 5.
2: 7, 6.
0: 6.
2: Alors pour dire 8 et 9 en chinois, on dit ba, jiu.
0: Ba, jiu. Mais je crois que si l'on regroupe ces deux chiffres d'une autre manière, par exemple jiu ba, ça veut dire autre chose, non?
2: Oui, ça veut dire un bar, et c'est tout à fait autre chose.
0: Ah ok, bon, ça je ne devrais pas l'oublier également, ça pourrait m'être utile. Donc il ne nous reste plus que 10 à voir, et comment on dit en chinois?
2: 10 est shi.
0: Shi. Ok, maintenant on va recompter de 0 jusqu'à 10.
2: Ling.
0: Ling.
2: I.
0: I.
2: Ar.
0: Ar.
2: San.
0: San.
2: Se.
0: Se.
2: Wu.
0: Wu.
2: Liu.
0: Liu.
2: Qi.
0: Qi.
2: Ba.
0: Ba.
2: Jiu.
0: Jiu.
2: Shi.
0: Shi.
2: C'est bien parti. Dans les leçons suivantes, nous allons apprendre des chiffres plus grands.
0: Ok, maintenant on va se repasser les trois dialogues en entier.
4: 生日快乐，
1: 这是我妹妹，今天是她生日。
3: 祝你生日快乐。
1: 谢谢。
4: 祝你生日快乐。
1: 干杯。
3: 干杯。
1: 你的电话号码是多少？
3: 12345678。
2: Et le temps passe vite, comme d'habitude, avant de terminer notre leçon, ABC de la culture chinoise.
0: En Chine, demander l'âge de quelqu'un n'est pas considéré comme un geste indiscret ou encore mal poli. Bien au contraire, cela peut être capté comme un signe de sympathie et de proximité. Par exemple, pour demander son âge à une personne âgée, on dit...
2: Ni gao shou.
0: Quel âge avez-vous? Et cette formule montre du respect envers la personne. Par contre, de nos jours, nombreux sont les jeunes qui, à force de se consacrer à leur vie professionnelle, à leur travail uniquement, n'ont pas le temps de s'occuper de leur bonheur personnel. Donc professionnellement, ils réussissent, ils se trouvent de jour en jour sous la pression de leurs parents qui les pressent de se marier. Pour cette raison, ces personnes peuvent être sensibles à la question de l'âge. Et il est donc déconseillé de demander son âge à un jeune actif qui vit seul, sauf si vous êtes très proche.
2: Chers amis, cette émission touche à la fin. Avant de nous quitter, un petit test.
0: Ok, comment dire en chinois bon anniversaire? Voilà, notre cours de chinois, c'est fini pour aujourd'hui. Merci encore de votre fidélité. Zaijian, et à bientôt.
2: Zaijian.
5: Voilà, notre émission d'aujourd'hui touche à sa fin. Merci de nous avoir suivis et à bientôt.
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0: La bourse de Shanghai a annoncé récemment avoir approuvé la demande d'introduction en bourse d'Unitree Robotics sur le marché STAR, dédié aux entreprises technologiques innovantes. L'entreprise est en passe de devenir la première société spécialisée dans les robots humanoïdes à être cotée en Chine. Elle prévoit de lever 4 202 milliards de yuans, 533 millions d'euros. Unitree a expédié plus de 5 500 robots humanoïdes en 2025, hors modèle à roues équipées de deux bras, ce qui lui permettrait d'occuper la première place mondiale en volume de livraison. L'entreprise a également renoué avec la rentabilité. Après une perte nette en 2023, elle a dégagé un bénéfice net de 12 millions d'euros en 2024 et 36,5 millions d'euros en 2025. Alibaba poursuit sa course dans l'intelligence artificielle avec Meo, un nouvel outil capable de créer des sites Internet et des applications sans écrire une seule ligne de code. L'utilisateur décrit simplement son projet en langage naturel et l'IA génère automatiquement une application complète en quelques minutes. L'outil permet également un déploiement direct sur Alibaba Cloud, renforçant l'écosystème du géant chinois du numérique. Avec cette plateforme, Alibaba cherche à séduire un public bien plus large que les seuls développeurs, entrepreneurs, PME, créateurs de contenu ou simples particuliers. Le 7 juin a marqué le premier jour de l'examen national d'entrée à l'université, également connu sous le nom de Gaokao. Durant cette période, différentes régions ont utilisé des systèmes de patrouille intelligents et des bordiques de sécurité intelligents afin de prévenir toute fraude. À Beijing, l'accès aux lunettes connectées a été interdit formellement et à Guangzhou, le centre d'examen a renforcé la capacité des bordiques de sécurité à détecter les dispositifs abordables dissimulés tels que les lunettes connectées. Des systèmes de patrouille intelligents basés sur l'IA ont également été déployés dans de nombreux centres d'examen. Selon les dernières données fournies par l'Association chinoise des constructeurs automobiles, de janvier à mai 2026, 32 modèles de véhicules à essence ont connu une baisse de prix, soit 13 de plus qu'à la même période l'année précédente. Sur l'ensemble du marché, 77 modèles ont vu leur prix diminuer de janvier à mai de cette année. En mai dernier, le prix moyen d'un véhicule neuf à essence, après réduction, était de 166 000 yuans, soit une baisse moyenne de 25 000 yuans, représentant une diminution de 15%. Les exportations chinoises de véhicules de tourisme à énergie nouvelle ont bondi de 112,6% en mai par rapport à l'année précédente, pour atteindre un total de 424 000 unités, selon les données publiées lundi par une association du secteur. Les véhicules électriques à batterie ont représenté 59% des exportations de véhicules à énergie nouvelle, contre 66% enregistrés un an plus tôt. Les véhicules électriques de petite taille ont représenté 54% des exportations de véhicules électriques à batterie en mai, contre 51% au cours du même mois l'année dernière. La Chine a lancé lundi la construction d'un gigantesque projet de voies navigables sur le fleuve Yangtze. Ce projet comprend ce qui devrait devenir la plus grande écluse fluviale du monde afin de répondre à la demande croissante en matière de transport fluvial sur le troisième plus long fleuve du monde. La Chine va construire et moderniser environ 670 000 kilomètres de canalisations souterraines urbaines au cours de la période du 15e plan quinquennal. Le pays compte actuellement quelque 3,9 millions de kilomètres de canalisations de ce type et environ 7 600 kilomètres de tunnels de services publics intégrés. Des systèmes de surveillance intelligents seront également installés pour permettre une gestion des risques tout au long du cycle de vie des infrastructures urbaines. L'Adora Magic City, le premier grand navire de croisière construit en Chine, a quitté Shanghai samedi dernier, marquant le lancement de la première croisière sans destination de l'histoire du pays. Contrairement aux croisières traditionnelles, ce nouvel itinéraire prévoit un départ et un retour du navire à son bord d'attache, sans aucune escale, en naviguant exclusivement en haute mer. Ce voyage de 3 jours et 2 nuits du samedi au lundi matin offre aux passagers une expérience immersive et relaxante sans avoir à se presser d'un bord à l'autre. L'opérateur a enrichi son offre de divertissement à bord avec notamment des spectacles d'humour, des numéros de magie, des soirées à thème et un service de restauration tardif. Le Forum de coopération agro-technologique et industrielle Chine-Afrique 2026, ainsi que le Salon international de l'agriculture et de l'alimentation en Afrique, se sont organisés du 9 au 11 juin à Nairobi, au Kenya. Pour la première fois, l'événement adopte le modèle Forum plus Salon, visant à favoriser les échanges politiques, technologiques, commerciaux et d'investissement. 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
3: Bienvenue à Cogito. Les dernières données publiées par la Chine dépassent les attentes du marché. Un constat, le commerce extérieur de la deuxième économie mondiale affiche de belles performances de janvier à mai. Selon les chiffres

milliards de yuan pour le troisième mois consécutif. Les performances du commerce extérieur chinois renforcent la confiance du marché dans le développement de haute qualité de l'économie chinoise. Dans un contexte marqué par l'instabilité internationale, l'intensification des conflits géopolitiques et la flambée des prix de l'énergie, comment expliquer les résultats aussi brillants? Depuis le début de l'année, la Chine a pleinement tiré parti des atouts globaux. Complétude de son système industriel, dynamisme de ses acteurs économiques, diversité de son marché, pour mettre en œuvre avec précision une série de mesures coordonnées. Réduction des taxes et charges, facilitation des échanges commerciaux. Ces mesures ont favorisé la croissance régulière des importations et exportations et permis de contrebalancer efficacement les changements de l'environnement extérieur. Au-delà du volume, la structure du commerce extérieur chinois continue de s'orienter vers l'innovation et l'excellence. Depuis le début de l'année, les produits des hautes technologies chinois sont prisés dans le monde entier. Sur les 5 premiers mois, les exportations de produits mécaniques et électriques à forte valeur ajoutée ont augmenté de 18,4%. Celles des produits liés à l'intelligence artificielle ont progressé de plus de 50%. L'optimisation continue de la structure du commerce extérieur chinois témoigne de la capacité d'innovation industrielle et de l'adaptabilité des entreprises chinoises. Exemple, les véhicules à énergie nouvelle. Selon le dernier rapport de l'Agence internationale de l'énergie, sur 10 voitures électriques vendues dans le monde, 6 proviennent d'entreprises chinoises. En mai, les exportations des véhicules à énergie nouvelle du géant automobile chinois BYD ont bondi de 80,7%. Des motos électriques adaptées aux roues complexes d'Amérique du Sud, aux équipements solaires dotés de batteries supplémentaires pour les jours pluvieux en Asie du Sud-Est, le « Made in China » répond aux besoins diversifiés des utilisateurs grâce à ses solides atouts techniques, insufflant ainsi une dynamique inépuisable à l'économie mondiale. La Chine ne se contente plus d'être l'usine du monde. Elle aspire aussi à devenir le marché du monde. Sur les 5 premiers mois, les importations chinoises ont augmenté de 20,5%, un taux supérieur à celui des exportations et à la croissance globale des échanges. Cela témoigne d'une reprise de la demande intérieure, d'une libération continue de la dynamique endogène de l'économie et bénéficie d'une forte impulsion politique. Avec le bon démarrage du 15e plan quinquennal, la montée en gamme du secteur manufacturier stimule directement la demande des entreprises chinoises en équipements et matières premières. Parallèlement, la Chine élargit activement son ouverture autonome et partage sans cesse ses opportunités avec le reste du monde. Depuis le début de l'année, la série d'événements, je cite, « Partager le grand marché, exporter vers la Chine », fin de citation, s'est multipliée dans de nombreuses régions du pays, attirant efficacement des produits de qualité du monde entier. Autre fait marquant, depuis le 1er mai dernier, la Chine a instauré une politique de droits de douane nuls pour l'ensemble des 53 pays africains avec lesquels elle entretient des relations diplomatiques. Une mesure qui a directement stimulé les échanges avec l'Afrique. Sur les 5 premiers mois, les importations et exportations entre la Chine et les pays africains ont pour la première fois dépassé les 1 000 milliards de yuan sur une période comparable, soit une hausse de 18,2%. En mai, les importations en provenance d'Afrique ont augmenté de 15%, enregistrant leur 9e mois consécutif de croissance. Vins sud-africains, fraises surgelées égyptiennes, grains de café kényans, autant de produits africains de qualité qui affluent sur le marché chinois. Le commerce extérieur est une fenêtre privilégiée pour observer l'économie chinoise. Sa résilience et son dynamisme reflètent la confiance et la puissance qui sous-tendent le développement de haute qualité de l'économie chinoise. Récemment, plusieurs banques d'investissement internationales, dont Morgan Stanley et Deutsche Bank,

ont revu à la hausse leurs prévisions de croissance du PIB chinois pour 2026. Des multinationales comme l'américaine Eli Lilly, la française L'Oréal et l'allemande Merck ont élargi leur présence en Chine, considérant le pays comme un moteur essentiel de l'écosystème mondial de l'innovation. Ces bilans performants montrent au monde que le vaste marché chinois a toujours représenté une opportunité majeure et que l'économie chinoise reste un moteur incontournable de la croissance mondiale.

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9: Bonjour à tous, bienvenue dans In Vivo. Aujourd'hui dans In Vivo, nous vous présenterons l'histoire d'un citoyen belge, Gilbert Van Kerckhove, c'est son nom. Il est un vrai ami de Pékin et il va nous parler de ses 40 ans d'expérience en Chine, durant lesquels il a servi de pont entre les communautés étrangères et la Chine.
10: Moi j'aime bien le défi. Si c'est quelque chose de facile à faire, il n'y a pas de joie, il n'y a pas de plaisir. Mais quand on est placé devant un problème, on se dit comment est-ce qu'on peut trouver une solution comme ça ? Ça fait travailler le cerveau, il faut être créatif. Et c'est ça qui est bon, quoi. Donc, on devient vieux quand on arrête d'apprendre. Moi, j'apprends tous les jours. Je dis jamais que je connais la Chine. Je dis toujours que j'ai beaucoup de choses à apprendre de la Chine. Tous les jours, j'ai des choses à apprendre. Et je constate parfois que, bon, il y a des trucs que je ne connais vraiment pas. Et donc, bah, il faut qu'on apprenne. Mais quand on a cette disposition, il y a énormément de choses possibles à faire. Donc, c'est ça.
9: Originaire de Caen en Belgique, Gilbert Van Kerckhove est titulaire d'un master en ingénierie électronique. Sa première visite en Chine remonte à 1980 et il a travaillé pendant plus de 40 ans en Chine, principalement à Pékin, mais il a également travaillé quelque peu à Hong Kong et à Shanghai. L'arrivée en Chine de Gilbert Van Kerckhove a coïncidé avec le lancement de la politique de réforme et d'ouverture. Durant cette période, il a mis en œuvre le projet d'une centrale électrique dans la province du Henan, au centre de la Chine. Il a ensuite créé le bureau d'Aston pour la région de l'Est de la Chine à Shanghai. C'est aussi lui qui a sollicité et obtenu la construction avec succès de la ligne 3 du métro de Shanghai et de Shanghai Jinmao Tower. Toutes ces réalisations lui ont valu le prix Magnolia, une distinction qui récompense les étrangers qui ont contribué au développement de la municipalité de Shanghai. Il était impliqué dans les Jeux Olympiques 2008 de Pékin. Durant la préparation de ce rendez-vous sportif mondial, Gilbert Van Kerckhove a travaillé au sein de plusieurs départements du gouvernement de Pékin. Fin connaisseur de la Chine, il est fondateur d'une société de conseil en matière de gestion. Sa société propose des conseils stratégiques aux entreprises tant chinoises qu'étrangères. Gilbert Van Kerckhove nous raconte son histoire en Chine.
10: Ben, c'est une histoire un peu bizarre, à la limite, parce qu'il y a trop longtemps de ça. Ça fait plus de

0: 40 ans quand même, j'avais toujours, quand j'étais jeune, j'avais quelque part un rêve d'aller en Asie. Et j'avais le globe, et je regardais toujours le globe où il y avait l'océan Pacifique, les îles, l'Asie, etc., etc. J'en rêvais sans vraiment connaître, parce que vous savez, à ce temps-là, on ne connaissait pas l'Asie. Hein, chez nous, l'Asie, c'était trop loin. Et donc, je suis parti, par contre, je suis parti au Brésil. Après le Brésil, j'étais au Nigeria. Et le Nigeria, ça ne tournait pas bien. Et finalement, tout à coup, on m'a offert une position pour venir travailler à Pékin. C'est donc en 1980, pour ouvrir le bureau d'une société belge. Et en même temps, représenter un consortium de sociétés belges avec une société française dedans, un consortium qui devait bâtir une centrale électrique au Henan, Pingdingshan, et donc qui était le premier prêt d'État à la Chine, au fond. Donc c'était un projet quand même très important à ce moment-là. C'était un grand projet, aujourd'hui c'est moins grand. On m'a dit, tu dois pas aller en Chine parce que tu vas devenir dingue, c'est très difficile, etc. On m'a déconseillé. Mais bon, d'abord, le salaire était très intéressant. Le poste était aussi très intéressant parce que moi, je suis ingénieur, mais on offrait donc d'ouvrir un bureau et faire plutôt marketing, vente et aussi suivi de projet. Et donc, c'était un changement de profession, si vous voulez, très intéressant. Donc, j'ai dit, ah oui, je prends. Et donc, je suis venu, mais sans jamais vraiment penser que j'allais rester aussi longtemps. Donc, bon, c'était le boulot. Je me suis installé tout début 81. Et ensuite, une année de plus, une année de plus. Et bon, 40 ans plus tard, je suis encore ici. Mais ce n'était pas vraiment voulu, quoi. Ce n'était pas programmé, pas de dire, ah, je vais rester en Chine. Ah non, non, non. Même au contraire, c'était encore je crois, en 89, je suis parti à Hong Kong. Et ensuite, finalement, je suis parti en Thaïlande, où j'ai fait ce qu'on appelle Indochine-Birmanie, donc les quatre pays. Ensuite, je suis retourné au Brésil, etc. Et je pensais vraiment, bon, c'est mon adieu à l'Asie, je ne vais plus revenir, etc. C'est fini. Mais apparemment, sur ma tête ici, j'ai quelque chose de gravé qui dit Monsieur Chine. Et donc, même en étant en Thaïlande, en étant au Brésil, etc., il y avait toujours les connexions qui continuaient avec la Chine. Et j'ai travaillé à ce moment-là pour Alcatel, Alcatel Espagne. Et Alcatel Espagne m'a immédiatement de nouveau envoyé à Pékin en 95. Et c'était une décision un peu inattendue, si vous voulez. Et donc, je suis retrouvé à Pékin en 95, début 95. Et depuis là, j'ai pas quitté. Donc, là-bas, c'est direct, quoi. Depuis 95, sans interruption, je suis resté en Chine, dont 4 ans à Shanghai. Donc, aussi 95, 99. J'ai été à Shanghai, ensuite je suis retourné à Pékin simplement parce que j'avais cette maison que j'avais achetée en 95. Et d'ailleurs, quand on est parti à Shanghai, c'était même pas terminé, on était en train de construire. Ça, c'est un peu mon histoire, si vous voulez. C'était pas programmé, pas prévu. Ensuite, je me suis marié dans les années 80 avec Madame Soonbin, et donc évidemment, ça a changé aussi pas mal de choses. Et donc avec ma femme, on a toujours travaillé ensemble professionnellement. Mais on faisait un duo tellement intéressant que bon, on a dû accepter. Déjà dans les années 80, ma femme avait aidé pour les problèmes qu'on avait avec le projet de la centrale électrique. Mais ensuite à Shanghai, elle travaillait à ce moment-là pour Alstom. Donc on était chez Alstom. Et elle s'occupait des relations publiques, moi j'étais le grand patron, et mais on travaillait donc très très étroitement ensemble, et on a fait des projets tout à fait incroyables d'ailleurs, parce qu'on a fait des trucs quand même très inhabituels, ce qui m'a laissé une décoration de la ville de Shanghai, parce que moi bon, j'ai fait des trucs vraiment assez incroyables.
1: De retour de Shanghai, Gilbert Van Kerkhove assiste depuis le début des années 2000 les autorités municipales de Pékin dans les domaines d'études économiques et promotion des investissements étrangers. De janvier 2002 à la fin 2008, il s'est fortement impliqué dans les préparatifs des JO 2008 de Pékin en assistant directement la municipalité dans la collecte de fonds, le processus d'appel d'offres et la planification économique. Parmi les principaux projets réalisés, il y a le Nitoiseau, le stade national et le Cupto, surnom du Centre national de la natation. Il a été récompensé en 2005 du prix de l'amitié, une distinction décernée par le Conseil des affaires d'État de Chine pour honorer sa contribution au développement de la Chine. De plus, en 2008, Van Kerkhove a reçu la carte de séjour permanent pour les étrangers vivant en Chine.
0: De fait que quand je suis retourné de Shanghai à Pékin, immédiatement en début de l'année 2000, il y a Pékin qui m'a appelé. Et donc c'est le tour de faire quelque chose à Pékin. Donc j'ai commencé immédiatement en 2000 à travailler avec ce qui existe encore, c'est Beijing Foreign Investment Bureau. BFISC, Beijing Foreign Investment Service Company, ça s'appelle. Et à cause de ça, parce que bon, évidemment c'est le gouvernement de la ville, à cause de ça je suis immédiatement tombé dans le monde des Jeux Olympiques. Deux semaines après que la Chine a gagné 2008, on m'a déjà appelé pour, c'était le vice-maire de Pékin qui m'a appelé pour dire il faut nous aider parce qu'il faut organiser un lunch et il n'y a personne, on ne sait pas comment faire, etc., etc., vous allez faire ça. Okay. Donc ça c'était déjà au mois de juillet 2001, donc c'était je crois le 13, ils ont obtenu 2008. Et ce qui fait que par la suite, j'ai été appelé par ce qu'on appelle Beijing Development and Reform Commission, Beijing Fagaway, et qui m'a appelé, qui m'a dit, écoutez, on a un petit problème. Je me dis, c'est quoi votre problème? On a les Jeux Olympiques qui viennent en 2008. Et alors, il faut construire tous les stades. Et on ne sait pas très bien comment s'y prendre. Est-ce que vous pouvez trouver les investisseurs? Est-ce que vous pouvez lancer tous les projets? OK. C'est évidemment un défi colossal. Ça y est, les stades sont là, donc on a réussi. Et donc c'est pour ça que j'ai été décoré par Wang Qishan d'abord, et ensuite par le vice-premier, Madame Wu Yi, à cause de ça, parce que j'ai fait aussi des trucs assez spéciaux, disons comme ça.
1: De nature très ouverte, Gilbert Van Kerkhove n'a pas eu des difficultés pour s'adapter dans la société chinoise en pleine mutation depuis maintenant 4 décennies. D'ailleurs, la diversité des activités qu'on peut trouver à Pékin, pour lui, constitue une principale attractivité de la capitale chinoise.
0: Il faut commencer par la vie professionnelle, parce que c'est ça quand même le moteur, si vous voulez, de tout, toute notre vie ici. Il n'y a pas d'endroit dans le monde, je crois, où les choses bougent avec la vitesse qu'on a vue dans les 40-50 années passées de la Chine. Il n'y a pas d'endroit au monde comme ça. J'étais juste en train, avant que vous ne veniez ici, j'étais en train de regarder quelque chose qui est dans mon mobile aussi. On a découvert des anciennes photos de Pékin du 19e siècle et du début du 20e siècle. Alors quand on voit évidemment comment la Chine était à ce moment-là, il y a 100 ans, il y a 50 ans, alors on compare ça avec la Chine d'aujourd'hui. Un changement colossal qui est donc tout à fait en dehors du commun dans tout le monde. Il n'y a pas de pays, il n'y a pas de ville au monde qui a évolué comme ici. Donc ici, tout bouge. On n'est jamais ennuyé, donc il y a toujours quelque chose à faire. Et donc c'est extrêmement challenging, c'est un défi quotidien. Et Dieu sait que donc, moi j'ai dû faire face à plusieurs défis, aussi bien à Shanghai comme à Pékin, plusieurs. Alors c'est ça qui amuse, si vous voulez, professionnellement, qu'on est placé devant des tâches qui semblent tout à fait insurmontables. Donc moi, je suis un peu connu presque comme monsieur Project Impossible.

Donc, quand c'est impossible de le faire, on appelle Van Kerkhove. Donc, j'ai été d'ailleurs appelé officiellement ici comme le pompier de la ville. Donc, quand tu as le feu à la baraque, ben, on appelle Gilbert, c'est lui qui va éteindre le feu. C'était très marrant parce que ça a été publié dans les magazines de Pékin comme ça. Et donc, ça, c'est un défi qui, moi, qui m'a toujours fortement intéressé. Il faut avoir évidemment une disposition pour pouvoir exécuter ça. Et je crois que c'est là-bas où je suis très content de ma formation comme ingénieur, parce que quand j'ai fini mes études d'ingénieur en Belgique, j'ai trouvé que quand je suis sorti, je connaissais rien du tout. Mais j'avais appris une chose, c'était comment apprendre. Et ne jamais dire non à un nouveau défi. De simplement, on a un nouveau défi, ben on ne dit pas non. On le regarde, on constate qu'on ne connaît pas la matière, ben on étudie la matière, on va se renseigner à gauche et à droite, etc. On découvre tout. Il faut être ouvert pour des nouvelles choses, donc ce que moi j'ai toujours fait. Alors c'est pour ça que j'ai fait de tout, dans tous les domaines possibles et impossibles. Et ça, c'est donc un challenge intellectuel, professionnel, très intéressant. Et je crois que ça, c'est quelque chose qui m'a toujours attiré. Bon, maintenant, je suis officiellement à la retraite, mais bon, bien que je suis 6 ou 7 ans à la retraite, j'ai plein de boulot encore. Bon, je travaille encore avec le gouvernement, beaucoup. Je manage un groupe de spécialistes étrangers sous la tutelle de l'organisation la plus importante en Chine, qui est donc State Administration for Foreign Expat Affairs. Mais donc, on est toujours occupé et on s'ennuie jamais. Donc ici, il y a un mélange très intéressant de sujets. Même si on est soi-disant à la retraite, on peut s'occuper très très bien. En plus, et ça je regrette un peu à la limite, Pékin, je crois, c'est la ville la plus importante en Chine en matière de culture. Il n'y a pas de ville en Chine qui a le même nombre de musées. Je crois que j'en ai visité peut-être 10% des musées à Pékin, parce qu'il y a un musée de tout à Pékin. On peut s'imaginer n'importe quoi, il y a un musée de ça à Pékin. Donc, si on se balade à Pékin tous les jours, voir un autre musée, je crois qu'on peut en faire 360 par an. Honnêtement. Donc il y a un bagage culturel extrêmement important ici, beaucoup de choses à découvrir, beaucoup d'étrangers d'ailleurs adorent ça. Moi je vois tous les jours les étrangers qui se baladent dans les Hutongs, qui vont explorer les anciens bâtiments, qui vont explorer la vie culturelle, l'artisanat, l'histoire. Enfin, donc, et là, ça, c'est l'attraction de Pékin, si vous voulez.

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1: Il faut toujours essayer de comprendre l'autre côté, il faut comprendre l'environnement chinois, mais il faut aussi comprendre l'environnement étranger. Donc, quand il y a une société étrangère qui vient ici, elle a aussi ses contraintes. En Europe, aux États-Unis, il y a des choses qu'ils peuvent faire, il y a des choses qu'ils ne peuvent pas faire. Ils ont aussi des obligations. Alors les Chinois, ils ont d'autres obligations. Donc on est devant deux situations tout à fait différentes. Donc il faut comprendre les deux côtés. Donc moi, j'essaye d'analyser les deux côtés. Et ensuite, on essaye de voir comment on peut trouver une entente. Ça, c'est l'approche. Là.
2: Courageux, enthousiaste et déterminé, Gilbert Van Kerkhove ne recule jamais devant les défis et ne dit jamais non face aux difficultés. Grâce à ses nombreuses années en Chine, il a accumulé une connaissance approfondie de la Chine et parvient souvent à construire un dialogue constructif entre les entités commerciales étrangères et leurs partenaires chinois.
1: Par exemple, quand j'étais à Shanghai, où j'ai relancé tous les métros fonds en Chine, par le biais de la ligne de métro à Shanghai, là-bas c'était différent. C'était pas que je devais chercher des investisseurs, parce que mais là-bas j'ai travaillé beaucoup avec l'ambassade de France, avec le gouvernement français. Donc j'ai pu obtenir un emprunt de l'État français à des conditions formidables pour la ville de Shanghai. Mais là-bas, c'était plutôt l'équipe Gilbert et Sun Bin qui a travaillé ensemble, parce que nous, on sait plus ou moins comment ça marche dans le gouvernement chinois. Et beaucoup de gens ne connaissent pas, ils n'ont aucune idée comment ça fonctionne, donc comment il faut demander les autorisations, donc c'est vraiment, il faut aller étape par étape, par étape, par étape, et donc c'est très compliqué, et il faut vraiment avoir des connexions avec le gouvernement pour comprendre d'abord comment ça marche. Si on n'a pas de bon contact, on ne va pas vous expliquer comment ça marche, comment il faut faire. Donc il faut aussi avoir une approche qui est bien reçue du côté chinois, qu'ils veulent bien vous aider parce qu'ils comprennent que vous essayez d'aider la Chine. Par contre, pour les Jeux Olympiques, donc en 2002, là, c'était tout à fait différent. Mais là-bas, encore une fois, ce n'était pas que j'étais un génie, etc. Non. Quand il faut demander de l'aide, il faut savoir à quelle porte il faut frapper. Et donc moi, j'ai envahi toutes les ambassades à Pékin, des grands pays, les États-Unis, la Grande-Bretagne, la France, l'Allemagne, etc., etc., etc. Pour moi, knock-knock on the door, et je dis, c'est moi, Van Kerkhove, carte visite du gouvernement de Pékin. Ça, c'est pas possible, ce monsieur travaille pour le gouvernement de la ville. Coup de téléphone au ministère du Commerce, on a ici un monsieur qui dit « Oui, oui, oui, l'enfant, oui, oui, on connaît, oui, oui, c'est... Ah bon, ah bon. » T'as cette gêne de vous, c'est Diane. Et donc, mais là-bas, je suis très têtu, donc j'ai frappé à toutes les portes et j'ai évidemment mis en place une philosophie d'approche pour le projet. Donc j'ai aussi fait changer l'approche de la ville de Pékin de comment faire les projets. Donc finalement, j'ai dit il faut absolument qu'on fasse ça par une approche PPP, Public-Private Partnership. Moi, j'ai plutôt fait mon catéchisme en termes de PPP, quoi. Donc moi, j'ai mis en place un peu les règles du jeu de comment les investisseurs pouvaient faire part donc de ce projet en investissant. Et donc, là-bas, au début, évidemment, ce n'était pas évident. Et je me rappelle un jour, j'avais un dîner en privé, je crois d'ailleurs, j'étais au Beihai Park, dans un restaurant, quelque chose comme ça, avec un ministre belge des travaux civils. Et le monsieur m'a dit, « Monsieur Van Kerkhove, je vois tout votre enthousiasme de trouver des investisseurs dans des complexes sportifs, mais je vous dis une chose, vous n'allez pas réussir. Parce que ça ne se fait pas, il n'y a personne qui veut investir dans ces dans ce type de projet. Et croyez-moi, j'ai 20 ans d'expérience. Alors bon, le monsieur n'a pas tenu compte de moi, Van Kerkhove étant très têtu. Et donc, j'ai trouvé tous les canaux, etc. Donc, j'ai changé aussi l'approche du projet. Pékin voulait faire ça en un trait. Alors j'ai dit à la ville de Pékin, non, ça ne marche pas. Il faut aller en deux étapes. Une première étape de préqualification et la deuxième étape, les vraiment les adjudications, comme il faut. Et donc ce qu'on a fait, et le premier round, donc les préqualifications, c'était un très grand succès. On a eu 180 sociétés qui se sont placées, qui se sont préqualifiées. Ensuite, moi, j'ai fait le mariage des sociétés pour qu'ils travaillent ensemble comme un groupe, comme un consortium, pour pouvoir exécuter le projet. Parce que donc le projet, il y avait donc l'investissement, la construction, l'opération, l'entretien, etc., etc. Donc toutes ces facettes devaient être exécutées comme il faut. Donc moi, j'ai mis en place ce qu'il fallait faire. Donc, quel était l'ABCD de ce projet? Et donc, j'ai dit à toutes les sociétés, bon, c'est comme ça que vous devez opérer. Et c'est comme ça que vous devez faire une offre à la ville de Pékin. Et on va en tenir compte. Et donc, moi, j'ai fait aussi donc, le dépouillement des offres pour le nid d'oiseau. Donc, c'est pas moi tout seul, évidemment. On avait toute une équipe. Hein. Donc, chaque offre, c'était comme ça, de papier. Et donc, on avait toute une équipe. Moi, j'ai regardé toutes les offres, pratiquement toutes les pages. Mais donc, on avait toute une équipe qui allait, qui donnait les points. Comme on fait ça, d'ailleurs, dans le dépouillement. On donne des points pour le financement, pour ceci, pour cela, pour ceci, pour cela. On met ça en grand Excel avec tous les points. Et ensuite, on peut voir qui a gagné, qui a le plus de points. Donc, dans les approches que je venais de dire, qui étaient évidemment donc financement, etc., etc., etc., quoi. Donc là-bas, l'approche, c'est simplement, il faut apprendre. Donc ce que moi j'ai fait une étude de 1000 pages que j'ai livrée à la ville de Pékin, une étude sur les Jeux Olympiques, de comment faire et de comment ne pas faire. Et donc j'ai étudié les grands Jeux Olympiques qui ont été exécutés un peu partout dans le monde, donc, par exemple au Canada, en Espagne, en France, etc. Et donc, où j'ai regardé où ça a bien tourné, où ça a mal tourné. Donc, pour apprendre les leçons, donc pour voir, bon, ça c'est bien, ça c'est pas bien, donc il faut qu'on fasse attention, etc., etc. Donc, j'ai fait une analyse de tout ça. Alors, j'ai emmené les gens de la ville de Pékin, j'ai organisé des tours en Europe. Donc, j'ai emmené les gens de la ville à faire un tour en Europe pour inspecter la préparation des Jeux à Athènes. Donc, on a visité tous les sites en construction à Athènes, on a eu toutes les discussions. Donc, tout ça, c'est moi qui ai organisé. Et ensuite, on est allé en Allemagne, on est allé à Paris, on est allé à Barcelone, on est allé à Londres, on a été reçu par le maire de la ville de Londres. Et donc, moi, j'ai donc appelé les gens pour donner un séminaire aux autorités de la ville de Pékin pour expliquer de comment on pouvait aborder un tel projet. Donc, cela, ça demande évidemment beaucoup de préparation. Donc,
2: pour Gilbert Van Kerkhove, la croissance spectaculaire de la Chine est due principalement à la planification claire et détaillée élaborée par le gouvernement dans le cadre de la mise en œuvre des projets de développement.
1: Ce que je veux dire tout d'abord, c'est que le succès de la Chine, c'est dû en grande partie au fait qu'il y a un plan quinquennal. C'est quelque chose qui n'est pas connu dans nos pays européens. En Chine, on a quand même tout un appareil pour la préparation du plan quinquennal. Moi, j'ai aussi travaillé pour la ville, pour le plan quinquennal de la ville, avec Guo Jinglong. J'étais donc le seul étranger conseiller de Guo Jinglong pour le plan quinquennal. Donc, j'ai beaucoup de respect pour le plan quinquennal. Aussi, pas seulement qu'il y a un plan quinquennal, c'est un plan quinquennal, d'ailleurs, il est fait avec beaucoup de préparation sérieuse par des spécialistes. C'est pas des trucs politiques, c'est vraiment fait d'une façon scientifique, économique en détail. Et une fois que la Chine décide de faire quelque chose, ils le font. Est-ce que je peux citer un exemple? Il n'y en a pas beaucoup auxquels je dois réfléchir longtemps. Vous prenez tous les réseaux ferroviaires de Chine, les trains à grande vitesse. Mais quel est le pays au monde qui a fait ça? Chez nous, en train de discuter de n'importe quoi, le TGV français, il est resté en arrière. Aux États-Unis, ils ont de la mitraille qui roule sur les rails. Ils n'ont même pas de train qu'on peut appeler un train aux États-Unis. Donc c'est dramatique, quoi. Mais en Chine, on a décidé, bon, on fait des milliers, des milliers, des milliers de kilomètres. Donc là-bas, l'avantage de la Chine, c'est qu'une fois qu'on a décidé de faire quelque chose, on l'exécute. Et on l'exécute vite. Le soir, vous allez en ville, vous voyez plutôt, tout à coup, vous voyez des camions à côté de la rue avec des bulldozers dessus. Vous revenez le matin, on a déjà fait la tranchée, on a déjà mis les nouveaux tuyaux, on a déjà fermé la tranchée, on a mis l'asphalte dessus et c'est parti. En 24 heures. C'est l'avantage de la Chine. Et c'est pour ça que, bon, évidemment, c'est très important que les plans quinquennaux au niveau national et local soient bien faits. Mais je crois que ça, c'est un des grands secrets. Et dans mon bouquin, d'ailleurs, j'en parle, que je dis un des grands avantages de la Chine, qu'ils ont des plans quinquennaux, qu'ils ont une vision à long terme, pendant que l'Europe et les États-Unis n'ont pas. Alors évidemment, ils se plantent parce que tout à coup, ils voient qu'ils n'ont rien fait pour certaines industries. Alors tout à coup, c'est le chaos, c'est la panique, etc. Donc en Chine, on évite ça. Ensuite, je crois qu'on a quand même, jusqu'avant le virus, on a quand même laissé la place en Chine aux entrepreneurs. Donc quand on voit tout ce qui s'est passé comme développement, c'est assez incroyable. Moi, je suis aussi censé être grand spécialiste en tourisme, officiellement. Et donc, je faisais partie du groupe des plus grands spécialistes de tourisme en Chine. Et donc, je suis allé avec ces groupes pour aller inspecter des régions en Chine pour évaluer le potentiel touristique. Super intéressant. On a fait un film de ça, deux films. C'est lié au fleuve Yangtze et aux affluents. Quand j'ai participé à ce film, il fallait voir les régions que j'ai traversées. Je dis, merde, la région de Chongqing, la grande municipalité de Chongqing, au fond, c'est Sichuan. Ah, c'est pauvre, ça. Quoi? C'est pauvre? Ah, oh, zut! C'est pas pauvre du tout. Je suis passé dans ces villes modernes comme tout. Évoluer, mais c'était vraiment incroyable. Là-bas, on constate l'avancement qu'on a fait et les autoroutes qu'ils ont construites dans toute cette région, au Sichuan. Alors, pour faire des autoroutes là-bas, je peux vous dire, c'est pas facile. Hein. Les ponts que j'ai faits là-bas, oh mon Dieu, il fallait pas regarder par la fenêtre. Hein. Oh, des ponts vraiment gigantesques dans l'air, des tunnels de dizaines de kilomètres. Je regardais toujours le tunnel quand je rentrais dans cette terre. Il a combien de kilomètres? Oh, 4 kilomètres. Oh, c'est un petit, là. Ah, celui-là, il a 15 kilomètres. Ah, ça va déjà mieux, ça. Mais enfin, c'est incroyable. On a développé toute cette région centrale de Chine. Ça a été aussi une décision politique. Avant, c'était la côtière, les zones côtières qui étaient les riches, etc., etc. Mais ensuite, la Chine a dit, oh, merde, il faut développer le centre et l'ouest de la Chine. Ils ont mis le paquet. Et donc là-bas, avant, c'était plus cher d'envoyer un conteneur de Chengdu à Shanghai que de Shanghai aux États-Unis. Maintenant, c'est plus vrai. Parce que maintenant, on a tout changé, il y a les autoroutes, etc. Donc, si vous voulez, le secret est là. Le dynamisme de l'économie, mais aussi, je crois, la sagesse parfois, discuter, critiser du gouvernement de lancer ces grands projets. Très souvent, les étrangers disent que oh, les Chinois, ils font ces projets dans les nuages. Moi, je suis pas d'accord avec ça. Et bon, on voit parfois des lignes ferroviaires qui sont encore peu fréquentées. Mais vous avez déjà pris les trains à haute vitesse en Chine? Je n'ai pas l'impression que les trains sont vides. Hein. Je peux vous dire que parfois, c'est difficile d'avoir un ticket. Parce que maintenant, c'est beaucoup plus facile d'aller en train que d'aller en avion. Et donc, vous voyez, donc ça a ouvert des régions entières en Chine, ça a développé l'économie d'une façon incroyable. Donc, il y a beaucoup de facteurs là-bas. Il y a un autre facteur où il y a des points d'interrogation, c'est l'éducation. Il y a beaucoup de choses à améliorer dans le secteur de l'éducation. Et aujourd'hui, on a beaucoup de points d'interrogation sur ce niveau-là. Mais je crois qu'il y a un ensemble d'éléments qui ont fait changer la Chine à une société super avancée en 50-60 ans. Alors, sur le plan aussi de la société, il y a eu énormément de changements. Ce que moi, j'ai étudié pendant tout un temps, j'ai voulu écrire un livre là-dessus, j'ai commencé, j'ai dû m'arrêter, c'était trop complexe. C'est le changement dans la société chinoise. Quand vous voyez comment la Chine était comme société dans les années 80, et aujourd'hui, vous regardez comment est la société maintenant, c'est un autre monde. C'est tout à fait un autre monde. Maintenant, la Chine, comme société, a énormément évolué. Évidemment, il y a encore des problèmes, c'est sûr, mais où n'y a-t-il pas de problème? Regardez l'Europe, regardez les États-Unis, avec l'immigration ou la migration et le racisme et tout ça. Vous croyez que c'est bien toujours là-bas? C'est pas du tout vrai, hein? Il y a des gros problèmes hein, avec le manque d'emploi ou le manque de travailleurs. Donc on peut facilement critiquer. Mais je crois qu'ici, il y a eu des changements vraiment dramatiques dans la société. Donc ça, c'est un peu le secret de la Chine, quoi. C'est que l'intervention du gouvernement dans le développement de l'industrie, je crois que c'est très souvent une bonne chose, ce qui manque dans nos pays à nous.
2: Gilbert Van Kerkhove considère Pékin comme sa maison. Il estime que c'est à Pékin qu'il éprouve le plus de sentiments d'appartenance.
1: C'était jamais programmé, mais disons qu'au fil des années, de plus en plus, j'ai trouvé que Pékin, c'était ma deuxième terre natale. Et que donc c'était, comme on dit en Chine, mon chef-lieu, c'est Pékin, c'est Beijing. Et quand on me dit, vous allez rentrer chez vous, je dis, oui, je vais rentrer à Pékin. Ah bon? Pas en Belgique? Non, à Pékin. Oh, dans l'Audiarche, Beijing. Donc, oui. Alors, aujourd'hui, évidemment, la situation a beaucoup évolué, pas toujours dans le bon sens, mais quand même, j'appartiens à un groupe d'étrangers qui considèrent quand même la Chine et Pékin comme leur endroit à eux, quoi. Donc, où ils se sentent chez eux et où ils voudraient rester, quoi. Donc, comme ça, une année plus une année, donc ça fait 40 années et... décembre de l'année passée, donc c'est presque un an maintenant, j'ai fêté mes 40 ans, exactement mes 40 ans de Beijing, dans le restaurant Morel. Et j'ai fait une petite partie là-bas. Et c'était très marrant parce que, sans vouloir, j'ai découvert ça le jour après, que j'avais au fond invité 40 personnes pour mes 40 ans. Et je ne savais pas. Et c'était le restaurant m'avait dit... maximum 36 ou 37 personnes, parce que la capacité, etc. Mais ensuite, on a rajouté des gens, on était à 40. Et je dis, oh zut, alors c'était pas voulu, mais c'était super simple. Et donc c'était bien, quoi. Quand les gens me disent, Gilbert, tu vas pas prendre ta retraite, tu vas pas rentrer en Belgique, je dis, mais qu'est-ce que je vais faire en Belgique, moi? Ici, ça bouge toujours. Tous mes amis sont ici. En Belgique, j'ai plus de liens, sauf ma fille, qui est là-bas. Mais ici, on a donc une vie sociale très intense. Pékin est quand même une ville très internationale où on a tous les restaurants qu'on peut s'imaginer. On peut quand même acheter pratiquement tout ce qu'on veut. Donc, il y a quand même une offre de services et de loisirs et de choix professionnels ici qui n'ont pas égal dans un autre pays. Pour moi, j'ai aucune idée aujourd'hui de quitter la Chine, même si je disais, bon, je ne vais pas rentrer en Belgique parce qu'il pleut trop en Belgique, je vais aller dans un autre pays, je ne sais pas non plus où je pourrais aller. Il y a des gens qui me disent, un ami à moi qui est au Portugal, et ça lui plaît très très bien, je parle le portugais aussi, donc ça va, et donc à la limite je pourrais aller au Portugal, mais bon, je n'ai pas de lien avec le Portugal, donc c'est ça un peu le problème si vous voulez. Mm-hmm. Oui. Donc, Pour ça, c'est très facile de dire, je m'en vais, mais je vais où? Et donc, je reste à Pékin et donc je continue à suivre d'assez près l'économie et la politique. Très souvent, je donne aussi je donne des informations et ma vision personnelle, par exemple à l'ambassade de Belgique, pour leur faire part un peu qu'est-ce qui se passe en Chine, quels sont les problèmes actuels, même politiques, économiques, quel est l'impact du Covid, etc., quelle est la situation des étrangers. Et donc, moi, je me renseigne beaucoup, donc tous les jours, je suis sur l'ordinateur, je regarde les nouvelles de tout azimut international, le local, le South China Morning Post, etc., China Daily, enfin un peu de tout, quoi. Et donc, je me renseigne pas mal pour rester informé de la situation. Je suis tout ça un peu, et ça demande du temps, hein. Ça demande donc de l'attention, de s'informer, de lire, d'écouter, de parler avec les gens.

Voilà, c'est la fin de cette émission d'Invivo. Merci de l'avoir suivi. Vous pouvez réécouter cette émission sur le site french.cri.cn. Au revoir et à la prochaine.

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0: La bourse de Shanghai a annoncé récemment avoir approuvé la demande d'introduction en bourse d'Unitree Robotics sur le marché STAR, dédié aux entreprises technologiques innovantes. L'entreprise est en passe de devenir la première société spécialisée dans les robots humanoïdes à être cotée en Chine. Elle prévoit de lever 4 202 milliards de yuans, 533 millions d'euros. Unitree a expédié plus de 5 500 robots humanoïdes en 2025, hors modèle à roues équipées de deux bras, ce qui lui permettrait d'occuper la première place mondiale en volume de livraison. L'entreprise a également renoué avec la rentabilité. Après une perte nette en 2023, elle a dégagé un bénéfice net de 12 millions d'euros en 2024 et 36,5 millions d'euros en 2025. Alibaba poursuit sa course dans l'intelligence artificielle avec Meo, un nouvel outil capable de créer des sites Internet et des applications sans écrire une seule ligne de code. L'utilisateur décrit simplement son projet en langage naturel et l'IA génère automatiquement une application complète en quelques minutes. L'outil permet également un déploiement direct sur Alibaba Cloud, renforçant l'écosystème du géant chinois du numérique. Avec cette plateforme, Alibaba cherche à séduire un public bien plus large que les seuls développeurs, entrepreneurs, PME, créateurs de contenu ou simples particuliers. Le 7 juin a marqué le premier jour de l'examen national d'entrée à l'université, également connu sous le nom de Gaokao. Durant cette période, différentes régions ont utilisé des systèmes de patrouille intelligents et des bordiques de sécurité intelligents afin de prévenir toute fraude. À Beijing, l'accès aux lunettes connectées a été interdit formellement et à Guangzhou, le centre d'examen a renforcé la capacité des bordiques de sécurité à détecter les dispositifs abordables dissimulés tels que les lunettes connectées. Des systèmes de patrouille intelligents basés sur l'IA ont également été déployés dans de nombreux centres d'examen. Selon les dernières données fournies par l'Association chinoise des constructeurs automobiles, de janvier à mai 2026, 32 modèles de véhicules à essence ont connu une baisse de prix, soit 13 de plus qu'à la même période l'année précédente. Sur l'ensemble du marché, 77 modèles ont vu leur prix diminuer de janvier à mai de cette année. En mai dernier, le prix moyen d'un véhicule neuf à essence, après réduction, était de 166 000 yuans, soit une baisse moyenne de 25 000 yuans, représentant une diminution de 15%. Les exportations chinoises de véhicules de tourisme à énergie nouvelle ont bondi de 112,6% en mai par rapport à l'année précédente, pour atteindre un total de 424 000 unités, selon les données publiées lundi par une association du secteur. Les véhicules électriques à batterie ont représenté 59% des exportations de véhicules à énergie nouvelle, contre 66% enregistrés un an plus tôt. Les véhicules électriques de petite taille ont représenté 54% des exportations de véhicules électriques à batterie en mai, contre 51% au cours du même mois l'année dernière. La Chine a lancé lundi la construction d'un gigantesque projet de voie navigable sur le fleuve Yangtze. Ce projet comprend ce qui devrait devenir la plus grande écluse fluviale du monde afin de répondre à la demande croissante en matière de transport fluvial sur le troisième plus long fleuve du monde. La Chine va construire et moderniser environ 670 000 kilomètres de canalisations souterraines urbaines au cours de la période du 15e plan quinquennal. Le pays compte actuellement quelque 3,9 millions de kilomètres de canalisations de ce type et environ 7 600 kilomètres de tunnels de services publics intégrés. Des systèmes de surveillance intelligents seront également installés pour permettre une gestion des risques tout au long du cycle de vie des infrastructures urbaines. L'Adora Magic City, le premier grand navire de croisière construit en Chine, a quitté Shanghai samedi dernier, marquant le lancement de la première croisière sans destination de l'histoire du pays. Contrairement aux croisières traditionnelles, ce nouvel itinéraire prévoit un départ et un retour du navire à son bord d'attache, sans aucune escale, en naviguant exclusivement en haute mer. Ce voyage de 3 jours et 2 nuits du samedi au lundi matin offre aux passagers une expérience immersive et relaxante sans avoir à se presser d'un bord à l'autre. L'opérateur a enrichi son offre de divertissement à bord avec notamment des spectacles d'humour, des numéros de magie, des soirées à thème et un service de restauration tardif. Le Forum de coopération agro-technologique et industrielle Chine-Afrique 2026, ainsi que le Salon international de l'agriculture et de l'alimentation en Afrique, se sont organisés du 9 au 11 juin à Nairobi, au Kenya. Pour la première fois, l'événement adopte le modèle Forum plus Salon, visant à favoriser les échanges politiques, technologiques, commerciaux et d'investissement. 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
3: Bienvenue à Cogito. Les dernières données publiées par la Chine dépassent les attentes du marché. Un constat, le commerce extérieur de la deuxième économie mondiale affiche de belles performances de janvier à mai. Selon les chiffres dévoilés mardi 9 juin par l'administration générale des douanes, la valeur totale des importations et exportations des marchandises chinoises a atteint 20 680 milliards de yuan sur les 5 premiers mois de l'année, soit une hausse de 15,3% par rapport à la même période de l'année précédente. Une dynamique de croissance stable se poursuit. Dans le détail, les exportations ont grimpé à 11 910 milliards de yuan, plus de 11,8%, tandis que les importations se sont élevées à 8 770 milliards de yuan, plus de 20,5%. Le volume mensuel des échanges a dépassé les 4 000 milliards de yuan pour le troisième mois consécutif. Les performances du commerce extérieur chinois renforcent

Ces mesures ont favorisé la croissance régulière des importations et exportations et le changement de l'environnement extérieur. Au-delà du volume, la structure du commerce extérieur chinois continue de s'orienter vers l'innovation et l'excellence. Depuis le début de l'année, les produits de haute technologie chinois sont prisés dans le monde entier. Sur les 5 premiers mois, les exportations de produits mécaniques et électriques à forte valeur ajoutée ont augmenté de 18,4%. Celles des produits liés à l'intelligence artificielle ont progressé de plus de 50%. L'optimisation continue de la structure du commerce extérieur chinois témoigne de la capacité d'innovation industrielle et de l'adaptabilité des entreprises chinoises. Exemple, les véhicules à énergie nouvelle. Selon le dernier rapport de l'Agence internationale de l'énergie, sur 10 voitures électriques vendues dans le monde, 6 proviennent d'entreprises chinoises. En mai, les exportations des véhicules à énergie nouvelle du géant automobile chinois BYD ont bondi de 80,7%. Des motos électriques adaptées aux roues complexes d'Amérique du Sud, aux équipements solaires dotés de batteries supplémentaires pour les jours pluvieux en Asie du Sud-Est, le Made in China répond aux besoins diversifiés des utilisateurs grâce à ses solides atouts techniques, insufflant ainsi une dynamique inépuisable à l'économie mondiale. La Chine ne se contente plus d'être l'usine du monde. Elle aspire aussi à devenir le marché du monde. Sur les 5 premiers mois, les importations chinoises ont augmenté de 20,5%, un taux supérieur à celui des exportations et à la croissance globale des échanges. Cela témoigne d'une reprise de la demande intérieure, d'une libération continue de la dynamique endogène de l'économie et bénéficie d'une forte impulsion politique. Avec le bon démarrage du 15e plan quinquennal, la montée en gamme du secteur manufacturier stimule directement la demande des entreprises chinoises en équipements et matières premières. Parallèlement, la Chine élargit activement son ouverture autonome et partage sans cesse ses opportunités avec le reste du monde. Depuis le début de l'année, la série d'événements, je cite, « Partager le grand marché, exporter vers la Chine », fin de citation, s'est multipliée dans de nombreuses régions du pays, attirant efficacement des produits de qualité du monde entier. Autre fait marquant, depuis le 1er mai dernier, la Chine a instauré une politique de droits de douane nuls pour l'ensemble des 53 pays africains avec lesquels elle entretient des relations diplomatiques. Une mesure qui a directement stimulé les échanges avec l'Afrique. Sur les 5 premiers mois, les importations et exportations entre la Chine et les pays africains ont pour la première fois dépassé les 1 000 milliards de yuan sur une période comparable, soit une hausse de 18,2%. En mai, les importations en provenance d'Afrique ont augmenté de 15%, enregistrant leur 9e mois consécutif de croissance. Vins sud-africains, fraises surgelées égyptiennes, grains de café kényans, autant de produits africains de qualité qui affluent sur le marché chinois. Le commerce extérieur est une fenêtre privilégiée pour observer l'économie chinoise. Sa résilience et son dynamisme reflète la confiance et la puissance qui sous-tendent le développement de haute qualité de l'économie chinoise. Récemment, plusieurs banques d'investissement internationales, dont Morgan Stanley et Deutsche Bank, ont revu à la hausse leurs prévisions de croissance du PIB chinois pour 2026. Des multinationales comme l'américaine Eli Lilly, la française L'Oréal et l'allemande Merck ont élargi leur présence en Chine, considérant le pays comme un moteur essentiel de l'écosystème mondial de l'innovation. Ces bilans performants montrent au monde que le vaste marché chinois a toujours représenté une opportunité majeure et que l'économie chinoise reste un moteur incontournable de la croissance mondiale.

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12: Bonjour à toutes et à tous, bienvenue dans Fréquence Afrique sur CGTN Radio. Les Jeux Olympiques de Paris 2024 se sont clôturés le 10 août dernier. Dans la première partie de cette émission, on va écouter quelques interviews réalisées lors de ces Jeux. Écoutons d'abord Mohamed Niapalé, maire de l'île Saint-Denis en France.
13: Pourriez-vous nous présenter un peu les préparatifs de l'île Saint-Denis pour l'accueil des compétitions des JO ici ? Est-ce que tout se passe bien jusqu'ici ?
14: Bonjour à toutes et à tous, Mohamed Niabali, maire de l'île Saint-Denis. Je travaille sur les Jeux Olympiques depuis 8 ans. Nous avons sur la ville une partie du village des athlètes et également deux sites d'entraînement, la gymnastique rythmique et l'athlétisme au sud de la ville. Et au centre-ville, nous accueillons l'équipe de France de hand et l'équipe de France de basket féminine. Tout va très bien. Les sites sont parfaits, les athlètes sont contents, les habitants sont contents. Et ici, nous sommes à Station Afrique, le club 2024 et la maison de célébration des athlètes africains. Et ça se passe bien aussi, nous avons beaucoup de personnes qui viennent nous voir, de concerts, de festivités. Nous avons des stands avec les pays africains et des écrans de retransmission pour pouvoir vivre les Jeux avec les habitants.
13: Et qu'est-ce que signifient les JO de Paris pour la ville de l'île Saint-Denis ?
14: Pour la ville de l'île Saint-Denis, les JO de Paris, c'est avant tout de nombreux investissements publics et privés pour nous permettre d'accélérer le projet de la ville et d'améliorer la vie au quotidien des habitantes et des habitants, développer le sport, la culture, favoriser la jeunesse, créer de l'emploi et surtout construire des nouvelles habitations, des nouveaux parcs, des nouvelles écoles, des nouveaux équipements sportifs.
13: Est-ce qu'il y a des communautés chinoises et dans l'ensemble, quel est votre regard sur les communautés chinoises ?
14: Alors oui, à l'île Saint-Denis, on a 85 nationalités et la communauté chinoise est bien présente sur la commune. Et on a une singularité, on est un petit village et donc du coup, les gens sont très mélangés. Les gens ne vivent pas forcément chacun dans leur coin, ils sont mélangés. Et sur le territoire de la Seine-Saint-Denis, il y a une belle communauté chinoise que nous côtoyons au quotidien. Et comme j'ai tendance à dire, le travail d'un maire, c'est de créer du lien. Et donc, je construis une société de liens où les gens sont heureux de ce qu'ils sont et de vivre les uns avec les autres.
13: Est-ce que votre mairie a déjà eu des projets de collaboration avec la Chine ?
14: Pendant le Covid, j'ai eu le soutien d'entreprises chinoises pour les masques qui m'ont soutenu ici. Avec la Chine, nous avons également un projet commun. Avec la Fédération internationale de canoë kayak, nous avons ouvert une base de loisirs nautiques pendant les Jeux pour les enfants et les familles de l'île Saint-Denis. Nous avons obtenu des canoë kayak pour permettre de participer et de promouvoir le sport. Et la Chine nous a mis à disposition un Dragon Boat pour faire découvrir à la population ce sport et cette activité aux habitantes et aux habitants de l'île Saint-Denis pendant les Jeux Olympiques et promouvoir ce sport pour les futurs Jeux un jour.
12: Ensuite, c'est le tour de Mustapha Baraf, président de l'Association des comités nationaux olympiques d'Afrique.
15: Depuis l'inauguration des Jeux, comme vous le savez, cette inauguration qui a été assez exceptionnelle, puisque pour la première fois, elle se déroule dans un paysage quasi

0: Magnifique. Il y a eu beaucoup de travail qui a été fait. Les Jeux olympiques à Paris ont un caractère assez particulier. C'est le fait aussi que ce sont des Jeux urbains qui se déroulent dans des sites magnifiques, des sites historiques, et qui se déroulent aussi en tenant compte de la durabilité. Il y a dans ces Jeux olympiques des choses exceptionnelles et je voudrais saluer toutes les délégations qui ont participé. Les quelques pays africains, on peut supposer qu'ils ont participé avec peu d'athlètes, mais ce que je peux dire, c'est que la participation des athlètes en elle-même est un exploit. Car vous savez que pour se qualifier et pour arriver à participer aux Jeux olympiques, c'est déjà avoir relevé un défi. Je crois que les performances qui ont été réalisées par les Africains aujourd'hui, les Africains qui sont pratiquement au nombre de un peu plus de 1000 athlètes, sont très satisfaisantes. Il y a eu à Tokyo, il y a eu 37 médailles, dont 11 en or, et nous espérons une augmentation de 20%, c'est-à-dire arriver à une cinquantaine de médailles. Et je crois qu'on est en passe de réussir notre pari et de satisfaire nos prévisions. Je voudrais également insister sur le niveau de la compétition, le haut niveau de compétition et les performances exceptionnelles qui sont réalisées actuellement. Vous avez pour preuve l'épreuve du 100 mètres, nage libre. Il y a des gens qui spéculent et qui pensent qu'un athlète, c'est du domaine de l'impossible, etc. Je crois qu'il est temps de leur dire, arrêtez vos médisances. Arrêtez vos médisances. Un athlète qui réussit cet exploit exceptionnel, c'est un travail assidu, laborieux qui a été réalisé par cet athlète. Il ne faut pas sous-estimer ou mésestimer un exploit de cette taille. Je crois que si c'était quelqu'un d'une autre nationalité qui aurait fait réaliser cette performance, il aurait été mis au sommet de la hiérarchie sportive mondiale. Et aujourd'hui, on s'étonne que ce soit un petit Chinois qui gagne et qui fait une performance exceptionnelle. Moi, je lui dis, nous sommes tous derrière vous. Nous sommes tous derrière vous. Allez-y, il faut continuer vos promesses, il faut continuer vos prouesses, il faut continuer à travailler pour encore vous améliorer. Nous sommes tous derrière vous et nous sommes fiers de ce résultat.
1: Et enfin, on va suivre une interview du ministre équato-guinéen de la jeunesse et des sports.
2: Il y a beaucoup de disciplines sportives.
3: Il y a beaucoup de disciplines sportives, mais ce que nous voulons faire maintenant, c'est la formation pour que la plupart des disciplines sportives aient de bons entraîneurs et soient compétitives dans la participation aux compétitions internationales. Cela ne signifie pas qu'il n'y a pas beaucoup de modalités. Il y a de l'athlétisme, il y a du taekwondo, il y a de la boxe, il y a du football, du judo, il y a de nombreux sports.
4: Le ministre a aussi exprimé ses impressions sur les deux occasions où la Chine a organisé des Jeux olympiques.
3: Je sais que la Chine est l'un des grands pays. Elle sait comment organiser des événements. Et je pense que ces deux événements ont été organisés de manière plus efficace.
4: En tant que l'un des principaux diffuseurs officiels des Jeux olympiques de Paris, China Media Group est responsable de la production du signal international pour les quatre grands sports, que sont la gymnastique, le tennis de table, le badminton et l'escalade. Le ministre équato-guinéen a également exprimé ses attentes envers China Media Group.
3: Au lieu de remercier ces médias, je voudrais savoir ce que mes professionnels des médias en Guinée équatoriale doivent apprendre des médias chinois. Et j'espère que la Chine nous fournira des techniciens pour rendre les médias en Guinée équatoriale plus efficaces et rentables pour la communauté internationale. Un groupe plus fort doit coopérer avec les médias en Guinée équatoriale.
1: Vous écoutez Fréquence Afrique sur CGTN Radio. On fait maintenant une pause en musique et on se retrouve juste après pour la suite de l'émission.

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1: Vous êtes toujours à l'écoute de Fréquence Afrique. Dans la deuxième partie de l'émission, on va écouter une interview de l'ambassadeur du Maroc en Chine. Elle évoque les perspectives d'avenir pour le développement des relations sino-marocaines. Voici tout de suite les détails.
2: Bonjour monsieur l'ambassadeur.
3: Bonjour.
2: Merci d'avoir accepté notre interview.
3: C'est moi qui vous remercie.
2: La Chine est le troisième partenaire commercial du Maroc. Ayant été directeur des affaires asiatiques et de l'Océanie au ministère des Affaires étrangères, vous avez visité plusieurs fois la Chine. Et maintenant, en tant qu'ambassadeur du Maroc en Chine, quelles sont vos attentes pour le développement futur des relations sino-marocaines?
3: Merci beaucoup. Effectivement, la Chine est le troisième partenaire commercial du Maroc dans le monde et le premier partenaire économique en Asie. Mais nous souhaitons faire plus et mieux. Donc nous nourrissons une grande ambition pour notre relation bilatérale. Lors de la visite historique de Sa Majesté le Roi Mohamed VI du Maroc à Pékin en mai

0: 2016, il a convenu avec son ami, le président Xi Jinping, d'établir un partenariat stratégique entre nos deux pays. Et donc, depuis lors, nous essayons ensemble, Marocains et Chinois, de donner un vrai contenu à ce partenariat stratégique dans trois dimensions, bien sûr politique, diplomatique, une dimension économique et commerciale, et troisièmement, et c'est, je crois, important, une dimension culturelle et humaine.
1: D'accord. Le commerce bilatéral Chine-Maroc connaît une croissance stable. Pouvez-vous présenter la coopération économique et commerciale actuelle entre la Chine et le Maroc, ainsi que son orientation future en matière de développement?
0: La Chine est une grande puissance économique, commerciale, mondiale, tout le monde le sait. Il y a des avancées technologiques extraordinaires, il y a un potentiel de production qui est immense. Il y a de l'innovation, notamment dans des domaines qui font aujourd'hui le moteur de la croissance, c'est-à-dire les énergies renouvelables, l'industrie verte, l'exploitation des ressources naturelles de façon préservant l'environnement, etc. Du côté du Maroc, il y a également beaucoup de chantiers de développement qui ont été développés ces 20 dernières années sous le leadership de Sa Majesté, le roi, dans différents domaines, dans l'agriculture, dans l'industrie, dans le tourisme, dans les énergies renouvelables, dans les infrastructures, dans le textile, dans beaucoup de domaines. Et là, nous souhaitons que les opérateurs économiques chinois connaissent mieux ce qui se passe au Maroc et dans son environnement. Et nous pensons modestement que le Maroc peut constituer une vraie plateforme économique pour les sociétés chinoises et les opérateurs économiques chinois qui essaient bien évidemment de se déployer à l'étranger et de pouvoir avoir des activités d'investissement, de production dans des pays partenaires tels que le Maroc. Donc il y a beaucoup de possibilités de coopération. Le Maroc souhaite aussi développer un tissu industriel dans les technologies à haute valeur ajoutée. Et je pense que la Chine a réalisé des progrès énormes dans le domaine de l'intelligence artificielle, dans le domaine du robotisme, dans le domaine des techniques de gestion urbaine, dans le domaine des transports urbains intelligents. Et nous souhaitons dans tout ça établir et renforcer notre coopération avec nos amis chinois. Il y a déjà des dizaines de sociétés chinoises qui se sont installées au Maroc, mais nous trouvons que ce n'est pas encore suffisant au regard de la grande puissance économique, financière de la Chine. Nous pensons qu'avec le Maroc, on peut encore faire davantage et mieux.
1: En tant que patrie du célèbre voyageur Ibn Battuta, le Maroc est un paradis pour les voyageurs et figure sur la liste des destinations de nombreux touristes chinois. Selon vous, que peuvent apprendre le Maroc et la Chine l'un de l'autre en termes de protection du patrimoine culturel et de développement du tourisme?
0: Je vous remercie d'abord pour votre jugement sur le Maroc comme destination touristique. Bien sûr, il y a eu cette célèbre visite du grand voyageur Ibn Battuta au XIVe siècle en Chine, dans les villes de Guangzhou, de Huangzhou et de Pékin. Il est resté presque 2 ans ici. En même temps, il y a eu le voyage également au Maroc durant le même siècle d'un grand voyageur globetrotter chinois. Notre relation s'est développée au fil des années. Pour le Maroc comme destination touristique, le Maroc a l'avantage d'être un pays très varié. Je pense que les touristes chinois pourront trouver tout ce qu'ils souhaitent au Maroc. Alors, si vous voulez faire du tourisme culturel, vous avez ce qu'on appelle chez nous les villes impériales, les anciennes capitales du Maroc, comme Fès, Rabat, Marrakech, Meknès. La ville de Fès, par exemple, a fêté il y a quelques années le 1200e anniversaire de sa construction. Si le touriste chinois veut faire du shopping, tant mieux, on a beaucoup de centres de shopping. S'il veut faire du sport, je sais que les Chinois, ce sont de grands golfeurs, donc ils peuvent aller jouer au golf. S'ils veulent faire

0: De l'alpinisme, de sport de montagne, c'est aussi faisable. Maintenant, s'ils veulent aller à la mer, profiter de l'océan et de la plage. Donc, le Maroc offre des potentialités touristiques très intéressantes, très importantes et qui peuvent répondre à tous les goûts de nos amis chinois. On reconnaît que la cuisine chinoise est peut-être la meilleure cuisine au monde, mais le Maroc est souvent, dans beaucoup de classements, est souvent classé deuxième ou troisième, juste après la cuisine chinoise.
1: Est-ce que vous avez quelques chiffres exacts?
0: Nous étions en 2015, avant quand il y avait encore le système de visa, nous étions à quelques 10 000, 15 000 touristes chinois par an. Avant Covid, nous étions rapidement arrivés à 200 000. Et là déjà, l'année dernière, nous sommes dans cette proportion de 200 000. Ce qu'il est important, ce n'est pas le chiffre, parce que les chiffres peuvent augmenter rapidement. Ce qui est important, c'est la réputation. D'après les informations que j'ai, c'est-à-dire tous les touristes qui vont au Maroc reviennent satisfaits de leur voyage, parce que c'est quand même un long voyage, mais ils ne regrettent pas d'avoir visité le Maroc, parce qu'ils découvrent un pays exotique, avec une culture très mixte, culture traditionnelle, culture européenne, culture africaine, culture arabe, avec un paysage très très varié, la mer, la montagne, la plaine, le désert, avec une gastronomie très riche, très variée, avec aussi des possibilités de faire des achats. Le Maroc est un pays qui produit beaucoup d'artisanat. Beaucoup de produits de l'artisanat traditionnel. Je sais que les Chinois aiment ça, aiment tout ce qui est artisanal, tout ce qui est fait main. Et donc, les échos que j'ai, c'est que nos amis chinois qui voyagent au Maroc veulent revenir. Et donc, c'est pour ça que je suis très optimiste pour le nombre de touristes chinois que l'on va avoir durant les prochaines années. Ce que je souhaite encore, c'est que les compagnies aériennes chinoises pensent à ouvrir des lignes directes sur le Maroc pour répondre à la demande croissante qui va être enregistrée.
1: D'accord. Et de l'inverse, il y a beaucoup de touristes marocains qui arrivent.
0: Oui, la Chine est une destination de plus en plus populaire. D'abord, le thé. Il n'y a pas une famille marocaine qui ne boit pas le thé chinois une à plusieurs fois par jour. Vous savez que le Maroc est le premier importateur de thé vert chinois au monde. Deuxièmement, dans n'importe quelle maison marocaine, vous avez quelque chose de chinois. Soit de la céramique, soit des vêtements, soit de l'électronique, soit une voiture. Donc nous vivons avec la Chine tout le temps. Deuxièmement, beaucoup de jeunes marocains ont lu Confucius, ont été bercés dans le cinéma chinois. Donc il y a une admiration de loin pour la Chine, pour ce qu'elle a réalisé durant les 30 ou 40 dernières années. Et donc il y a beaucoup, beaucoup de visiteurs marocains, plus que ce que vous pouvez penser, qui viennent en vacances en Chine pour découvrir sa culture millénaire, pour visiter la muraille, pour visiter la cité interdite, pour aller également à Shanghai, dans d'autres villes chinoises. C'est pour ça que nous pensons que l'établissement de lignes directes aériennes permettrait à plus de personnes de voyager dans un sens ou dans un autre, dans un temps raisonnable. Et le vol direct, il fait 12 heures, au lieu que maintenant, on passe peut-être 20 à 24 heures pour aller dans l'un ou l'autre sens.
1: Et vous parlez tout à l'heure sur le sport, sur le golf ou même des sports de montagne. Est-ce que vous avez des exemples concrets sur la coopération dans le domaine du sport entre les deux pays?
0: Je dois d'abord vous dire que dans notre enfance, ma génération, les générations qui sont venues après moi, dans notre enfance, nous avons été bercés dans les arts martiaux chinois, parce que nous regardions beaucoup de films de kung-fu. Et donc, depuis 50 ans, 60 ans, il y a eu un grand développement des arts martiaux, des arts de combat au Maroc, et nous avons eu pendant longtemps, et encore aujourd'hui, beaucoup d'entraîneurs, beaucoup de techniciens chinois, dans le cadre de la coopération entre le Maroc et la Chine dans le domaine du sport, qui sont venus encadrer les jeunes et les athlètes marocains. Si demain vous allez à Rabat, le grand stade de football de Rabat a été construit par la Chine. C'est un projet qui a été construit par la Chine quand le Maroc allait accueillir la Coupe d'Afrique des Nations en 1988. Maintenant, bien sûr, il y a également d'autres grandes installations sportives au Maroc qui ont été réalisées grâce à la coopération entre le Maroc et la Chine. Je saisis l'occasion que vous m'offrez pour vous dire que le Maroc va organiser en 2030, avec l'Espagne et le Portugal, la Coupe du Monde de football. Et donc, c'est un événement mondial. C'est comme quand la Chine a organisé les Jeux Olympiques de 2008. Donc, c'est un événement mondial qui va nécessiter beaucoup d'investissements, beaucoup de projets. Et là aussi, nous souhaitons que les sociétés chinoises et les investisseurs chinois participent au grand chantier de construction d'infrastructures, d'hôtels, de lieux de loisirs, de routes, de trains qui vont avoir lieu d'ici à 2030 pour la Coupe du Monde. Donc vous le savez, il y a eu des joueurs marocains de football qui ont joué dans des équipes ici en Chine, à Pékin et dans d'autres villes. Et bien sûr, le sport, c'est l'un des meilleurs liens qu'il puisse avoir entre les pays et les peuples. Et du moment que nous sommes des pays amis, nous souhaitons développer notre coopération sportive. Nos sportifs vont certainement se retrouver durant les prochains Jeux Olympiques en été qui vont avoir lieu en France.
1: D'accord. Comment voyez-vous le rôle de la jeune génération dans les relations sino-marocaines? Y a-t-il des projets visant à promouvoir de manière spécifique les échanges et la coopération entre les jeunes des deux pays?
0: Il y a deux domaines importants. D'abord celui de l'éducation. Moi, je souhaite, en tant qu'ambassadeur, et je travaille pour ça, que le Maroc puisse recevoir beaucoup d'étudiants chinois pour faire des études supérieures, dont des études de langue, par exemple, des études de culture, de patrimoine. Je sais qu'il y a maintenant beaucoup d'étudiants, beaucoup de jeunes marocains qui souhaitent venir faire leurs études supérieures en Chine. Il y a déjà, nous avons quelques 6000 étudiants marocains maintenant en Chine. Il y a beaucoup de jeunes au Maroc qui apprennent le chinois. Nous avons 4 instituts Confucius au Maroc, plus beaucoup de centres de langue. Parce que ces jeunes Marocains, ils apprennent le chinois pour 3 choses. D'abord, pour venir faire des études en Chine. Deuxièmement, pour pouvoir accueillir les touristes chinois, qui vont être très nombreux, j'espère, pour pouvoir communiquer avec eux dans la langue chinoise. Et troisièmement, parce que ces gens-là, ces jeunes, pensent que nos relations économiques et commerciales vont beaucoup se développer et donc ils veulent travailler dans le business. Donc, je souhaite également que les jeunes chinois viennent en vacances au Maroc. Le Maroc accueille beaucoup de cérémonies de mariage. Et donc, je souhaite que les jeunes couples chinois, qui ont peut-être les moyens, viennent célébrer leur mariage au Maroc dans des décors aussi fantastiques que peuvent offrir les villes de Marrakech, d'Agadir, de Casablanca, de Tanger et d'autres villes. Donc ça aussi, ça peut être un autre élément de notre relation touristique.
2: Restez branchés sur CGTN Radio. On va souffler un peu avec une belle mélodie. Et on se retrouve après pour la rubrique. Apprenons le chinois.

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0: Bonjour à tous, bienvenue dans notre cours de chinois au quotidien, c'est Xiaotai.
1: Salut Xiaotai, moi c'est toujours Thomas, votre apprenti étudiant en chinois. Et je crois que la dernière fois nous avons parlé d'achat par téléphone, Tai. Donc le plus important ça va être de réviser les phrases du cours précédent. Alors la première phrase c'était « Je veux commander une pizza ». Comment tu dis ça en chinois ?
0: 我要订个比萨饼.
1: Comment puis-je payer ? Alors, comment on dit ça en chinois, Tai ?
0: 怎么付钱呢?
1: Une nouvelle phrase, vous pouvez payer à la livraison.
0: 您可以货到付款.
1: Encore une phrase et une dernière, donnez-moi une heure.
0: 您说个时间.
1: Allez, on se réécoute les dialogues en entier de la dernière fois.
2: 喂,你好,我要订一个比萨饼.
3: 大的还是小的?
2: 大的,怎么付钱呢?
3: 可以货到付款。
2: 请送到北京大学西门吧。
3: 好的。

0: 您几点能送到？
1: 你说一个时间。
0: 大概12点吧。
2: Bon allez, la révision s'arrête là, c'est le moment de passer aux nouvelles phrases du jour où je crois qu'on va parler de vêtements. Alors comme d'habitude, Xiaotai va vous donner les phrases en chinois, je vais les traduire en français et puis on va commencer les exercices.
3: 我想买一件旗袍。
2: Je veux acheter une qipao.
3: 这是什么料子的？
2: C'est en quel tissu?
3: 蓝色的好还是黄色的好？
2: Quelle est la mieux, la bleue ou la jaune?
3: 能试试吗？
2: Je peux l'essayer?
3: 能打折吗？
2: Pouvez-vous me faire une réduction? Allez, quand je rentre en France, je voudrais ramener à ma mère un truc bien pékinois, une qipao. Bien, c'est une robe fendue des deux côtés. C'est une robe traditionnelle chinoise d'origine manchou qui permet aux femmes de montrer pleinement sa féminité.
3: Quand tu te trouves dans le magasin, tu peux dire au vendeur « 我想买一件旗袍。我je pas la peine de répéter.
2: Ok, wow.
3: 想vouloir.
2: 想
3: 买 acheter.
2: 买
3: 一件旗袍 c'est une robe fendue des deux côtés, une robe chinoise.
2: Voilà, qipao, qui se traduit en français par robe fendue des deux côtés. Mais maintenant, on a tendance à utiliser directement sa prononciation chinoise, c'est-à-dire qu'on n'utilise plus robe fendue des deux côtés, on dit directement qipao. La phrase en entier, Tai.
3: 我想买一件旗袍。 Ok, maintenant, on va écouter le premier dialogue.
0: 您要买什么衣服？
1: 我想买一件旗袍。
2: Et je veux demander en quel tissu est cette robe. Alors, comment dit-on ça en chinois, Tai?
3: Tu peux dire, 这是什么料子的？这，ce.
2: 这。
3: 是 veut dire être.
2: 是。
3: 什么 veut dire quel.
2: 什么。
3: 料子 tissu.
2: 料子。
3: 这是什么料子的？
2: Qui veut dire, quel est ce tissu? Bon, on s'écoute le dialogue.
1: 这是什么料子的？
0: 真丝的。
2: Voilà, on vient d'écouter le dialogue et il me semble que le vendeur répond « c'est de la soie ». Alors comment on dit le mot « soie » en chinois, Tai ?
3: Jensi.
2: Jensi. Une nouvelle phrase, mais de quelle couleur faut-il l'acheter, le bleu ou la jaune ?
3: Bon là, tu peux demander l'avis de tes amis chinois, sinon tu peux aussi décrire au vendeur ta mère, c'est-à-dire sa couleur de peau, son style, ses préférences quant aux couleurs. Tu peux ainsi demander « 蓝色的好还是黄色的好?»« 蓝色的», le bleu.
2: « 蓝色的».«
3: 还是 » veut dire « où ?»«
2: 还是».«
3: 黄色的», le jaune.
2: « 黄色的».
3: Hao veut dire mieux, meilleur.
2: Hao.
3: Donc la phrase au complet, 蓝色的好还是黄色的好? Ok, on va écouter le troisième dialogue.
1: 蓝色的好还是黄色的好?
0: 蓝色的更适合您。
2: Voilà, il me semble que dans ce dialogue, le vendeur répond au potentiel acheteur, le bleu vous va mieux. Comment dit-on ça en chinois, Tai?
3: 蓝色的更适合您。
2: Voilà, et on aura compris que 蓝色的ça veut dire ?
3: Le bleu.
2: Ok, on est d'accord. Bon, je crois que tu vas m'apprendre une autre phrase. C'est quand même important d'essayer les vêtements. Alors, comment dit-on ça en chinois ? Je peux l'essayer.
3: 我能试试吗？
2: 我能试试吗？
3: 我能试试吗？ 我, bien sûr, c'est je.
2: 我。
3: 能, pouvoir.
2: 能。
3: 试试, essayer.
2: 试试。
3: 我能试试吗？
2: Bon, on s'écoute tout de suite le dialogue 4.
1: 能试试吗？
0: 您穿什么号的？
1: 中号的。
2: Allez, dans les phrases que nous venons d'entendre, on a bien sûr entendu « je peux l'essayer ». Et il y avait deux autres phrases. Alors, la deuxième phrase, c'était « quelle est votre taille ?» Comment dire ça en chinois ?
3: 您穿什么号的？
2: Voilà, et la réponse de la femme, c'était « je suis de taille moyenne ». Alors, comment dit-on « moyenne taille ?»
3: 中号的。
2: Ok, bon, ça y est, le tissu choisi, la robe également, bref, tout va bien, mais j'aimerais bien sûr qu'on me fasse une petite réduction. Comment demander ça en chinois, Tai?
3: Bon, alors soit je te propose d'écouter d'abord le dialogue 5, dans lequel tu vas trouver les réponses.
1: 多少钱?
0: 980元。
1: 太贵了,能打折吗?
0: 可以打九折。
3: Alors Thomas, mon étudiant, as-tu saisi quelque chose de ce dialogue ?
2: Je pense, ouais, mais alors le mieux, c'est que tu répètes les phrases une fois en chinois et que je les répète, moi, en français.
3: D'accord. 多少钱?
2: Ça fait combien?
3: 980元.
2: 980.
3: 太贵了.
2: C'est très cher.
3: 能打折吗?
2: Est-ce que vous pouvez me faire une réduction?
3: 可以打九折.
2: 10% de réduction.
3: Ok, maintenant je propose qu'on révise un peu les phrases clés d'aujourd'hui avant de repasser les dialogues au complet.
2: Voilà, alors on va s'écouter les phrases. Je veux acheter une qipao.
3: 我想买一件旗袍.
2: C'est en quel tissu?
3: 这是什么料子的?
2: Lequel est le mieux, la bleue ou la jaune?
3: 蓝色的好还是黄色的好?
2: Est-ce que je peux l'essayer?
3: 能试试吗?
2: Est-ce que vous pouvez me faire une petite réduction?
3: 能打折吗?
2: Ok, allez, on se réécoute les dialogues en complet, donc avant de passer à notre rubrique ABC de la culture chinoise.
0: 你要买什么衣服?
1: 我想买一件旗袍。 这是什么料子的?
0: 真丝的。
1: 蓝色的好还是黄色的好?
0: 蓝色的更适合您。
1: 能试试吗?
0: 您穿什么号的?
1: 中号的。 多少钱?
0: 980元.
1: 太贵了,能打折吗?
0: 可以打九折.
3: C'est tout ce qu'on a appris aujourd'hui. Passons maintenant à la rubrique ABC de la culture chinoise.
2: Voilà, aujourd'hui, il sera question de couleurs. On sait que le rouge est une couleur très appréciée par les Chinois parce qu'il incarne le bonheur, la joie. Lors des fêtes, on accroche partout des lanternes rouges, en fait, aux maisons, au plafond. Il y en a partout dans la rue. Lors des mariages, des cérémonies heureuses, la fiancée porte également un vêtement rouge, des chaussures rouges, et le palanquin pour la transporter est aussi généralement de couleur écarlate. Le rouge est en même temps un signe de réussite, et si quelqu'un se trouve dans une situation favorable, on dit tai
3: zao hong.
2: Voilà, et si on le traduit mot à mot, ça veut dire marcher vers le rouge.
3: Et la personne qui a la faveur du chef est nommée hong ren.
2: Voilà, ça veut dire la personne rouge.
3: Le fait de distribuer le profit est appelé fen hong.
2: Voilà, distribuer le rouge.
3: Le rouge incarne aussi la beauté. On qualifie le visage d'une belle femme hong yan.
2: Par contre, en Occident, le rouge porte une signification toute différente et relativement péjorative. On le lit souvent au feu, à l'enfer, au sang, toute une symbolique qui nous vient des temps moyenâgeux. Il symbolise également la cruauté ou bien sûr, le rouge, c'est la couleur du sang.
3: Voilà une preuve de plus de la différence culturelle.
2: Tout à fait.
3: La question du jour, pouvez-vous me faire une réduction? Comment dire cela en chinois?
2: Voilà, si vous avez la réponse et surtout si vous avez bien écouté, vous pouvez nous envoyer. Salut Tai et à la prochaine.
3: Salut Thomas, à la prochaine fois.
4: C'est ainsi que s'achève Fréquence Afrique. Merci pour votre fidélité. À très bientôt pour une nouvelle édition sur CGTN Radio. Yeah, yeah.

La bourse de Shanghai a annoncé récemment avoir approuvé la demande d'introduction en bourse d'Unitree Robotics sur le marché STAR, dédié aux entreprises technologiques innovantes. L'entreprise est en passe de devenir la première société spécialisée dans les robots humanoïdes à être cotée en Chine. Elle prévoit de lever 4 202 milliards de yuans, 533 millions d'euros. Unitree a expédié plus de 5 500 robots humanoïdes en 2025, hors modèle à roues équipées de deux bras, ce qui lui permettrait d'occuper la première place mondiale en volume de livraison. L'entreprise a également renoué avec la rentabilité. Après une perte nette en 2023, elle a dégagé un bénéfice net de 12 millions d'euros en 2024 et 36,5 millions d'euros en 2025. Alibaba poursuit sa course dans l'intelligence artificielle avec Meo, un nouvel outil capable de créer des sites Internet et des applications sans écrire une seule ligne de code. L'utilisateur décrit simplement son projet en langage naturel et l'IA génère automatiquement une application complète en quelques minutes. L'outil permet également un déploiement direct sur Alibaba Cloud, renforçant l'écosystème du géant chinois du numérique. Avec cette plateforme, Alibaba cherche à séduire un public bien plus large que les seuls développeurs, entrepreneurs, PME, créateurs de contenu ou simples particuliers. Le 7 juin a marqué le premier jour de l'examen national d'entrée à l'université, également connu sous le nom de Gaokao. Durant cette période, différentes régions ont utilisé des systèmes de patrouille intelligents et des bordiques de sécurité intelligents afin de prévenir toute fraude. À Beijing, l'accès aux lunettes connectées a été interdit formellement et à Guangzhou, le centre d'examen a renforcé la capacité des bordiques de sécurité à détecter les dispositifs bordables dissimulés, tels que les lunettes connectées. Des systèmes de patrouille intelligents basés sur l'IA ont également été déployés dans de nombreux centres d'examen. Selon les dernières données fournies par l'Association chinoise des constructeurs automobiles, de janvier à mai 2026, 32 modèles de véhicules à essence ont connu une baisse de prix, soit 13 de plus qu'à la même période l'année précédente. Sur l'ensemble du marché, 77 modèles ont vu leur prix diminuer de janvier à mai de cette année. En mai dernier, le prix moyen d'un véhicule neuf à essence, après réduction, était de 166 000 yuans, soit une baisse moyenne de 25 000 yuans, représentant une diminution de 15%. Les exportations chinoises de véhicules de tourisme à énergie nouvelle ont bondi de 112,6% en mai par rapport à l'année précédente pour atteindre un total de 424 000 unités selon les données publiées lundi par une association.

0: l'association du secteur. Les véhicules électriques à batterie ont représenté 59% des exportations de véhicules à énergie nouvelle, contre 66% enregistrés un an plus tôt. Les véhicules électriques de petite taille ont représenté 54% des exportations de véhicules électriques à batterie en mai, contre 51% au cours du même mois l'année dernière. La Chine a lancé lundi la construction d'un gigantesque projet de voies navigables sur le fleuve Yangtze. Ce projet comprend ce qui devrait devenir la plus grande écluse fluviale du monde afin de répondre à la demande croissante en matière de transport fluvial sur le troisième plus long fleuve du monde. La Chine va construire et moderniser environ 670 000 km de canalisations souterraines urbaines au cours de la période du 15e plan quinquennal. Le pays compte actuellement quelque 3,9 millions de kilomètres de canalisations de ce type et environ 7 600 km de tunnels de services publics intégrés. Des systèmes de surveillance intelligents seront également installés pour permettre une gestion des risques tout au long du cycle de vie des infrastructures urbaines. L'Adora Magic City, le premier grand navire de croisière construit en Chine, a quitté Shanghai samedi dernier, marquant le lancement de la première croisière sans destination de l'histoire du pays. Contrairement aux croisières traditionnelles, ce nouvel itinéraire prévoit un départ et un retour du navire à son bord d'attache, sans aucune escale, en naviguant exclusivement en haute mer. Ce voyage de 3 jours et 2 nuits du samedi au lundi matin offre aux passagers une expérience immersive et relaxante, sans avoir à se presser d'un bord à l'autre. L'opérateur a enrichi son offre de divertissement à bord, avec notamment des spectacles d'humour, des numéros de magie, des soirées à thème et un service de restauration tardif. Le Forum de coopération agro-technologique et industrielle Chine-Afrique 2026, ainsi que le Salon international de l'agriculture et de l'alimentation en Afrique, se sont organisés du 9 au 11 juin à Nairobi, au Kenya. Pour la première fois, l'événement adopte le modèle Forum plus Salon, visant à favoriser les échanges politiques, technologiques, commerciaux et d'investissement. 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
3: Bienvenue à Cogito. Les dernières données publiées par la Chine dépassent les attentes du marché. Un constat, le commerce extérieur de la deuxième économie mondiale affiche de belles performances de janvier à mai. Selon les chiffres dévoilés mardi 9 juin par l'administration générale des douanes, la valeur totale des importations et exportations de marchandises chinoises a atteint 20 680 milliards de yuan sur les 5 premiers mois de l'année, soit une hausse de 15,3% par rapport à la même période de l'année précédente. Une dynamique de croissance stable se poursuit. Dans le détail, les exportations ont grimpé à 11 910 milliards de yuan, plus de 11,8%, tandis que les importations se sont élevées à 8 770 milliards de yuan, plus de 20,5%. Le volume mensuel des échanges a dépassé les 4 000 milliards de yuan pour le troisième mois consécutif. Les performances du commerce extérieur chinois renforce la confiance du marché dans le développement des hautes qualités de l'économie chinoise. Dans un contexte marqué par l'instabilité internationale, l'intensification des conflits géopolitiques et la flambée des prix de l'énergie, comment expliquer les résultats aussi brillants? Depuis le début de l'année, la Chine a pleinement tiré parti des atouts globaux. Complétude de son système industriel, dynamisme de ses acteurs économiques, diversité de son marché, pour mettre en œuvre avec précision une série de mesures coordonnées. Réduction des taxes et charges, facilitation des échanges commerciaux.

chinoise. Exemple, les véhicules à énergie nouvelle. Selon le dernier rapport de l'Agence internationale de l'énergie, sur 10 voitures électriques vendues dans le monde, 6 proviennent d'entreprises chinoises. En mai, les exportations des véhicules à énergie nouvelle du géant automobile chinois BYD ont bondi de 80,7%. Des motos électriques adaptées aux roues complexes d'Amérique du Sud, aux équipements solaires dotés de batteries supplémentaires pour les jours pluvieux en Asie du Sud-Est, le Made in China répond aux besoins diversifiés des utilisateurs grâce à ses solides atouts techniques, insufflant ainsi une dynamique inépuisable à l'économie mondiale. La Chine ne se contente plus d'être l'usine du monde. Elle aspire aussi à devenir le marché du monde. Sur les 5 premiers mois, les importations chinoises ont augmenté de 20,5%, un taux supérieur à celui des exportations et à la croissance globale des échanges. Cela témoigne d'une reprise de la demande intérieure, d'une libération continue de la dynamique endogène de l'économie et bénéficie d'une forte impulsion politique. Avec le bon démarrage du 15e plan quinquennal, la montée en gamme du secteur manufacturier stimule directement la demande des entreprises chinoises en équipements et matières premières. Parallèlement, la Chine élargit activement son ouverture autonome et partage sans cesse ses opportunités avec le reste du monde. Depuis le début de l'année, la série d'événements, je cite, « partager le grand marché, exporter vers la Chine », fin de citation, s'est multiplié dans de nombreuses régions du pays, attirant efficacement des produits de qualité du monde entier. Autre fait marquant, depuis le 1er mai dernier, la Chine a instauré une politique de droits de douane nuls pour l'ensemble des 53 pays africains avec lesquels elle entretient de relations diplomatiques. Une mesure qui a directement stimulé les échanges avec l'Afrique. Sur les 5 premiers mois, les importations et exportations entre la Chine et les pays africains ont pour la première fois dépassé les 1 000 milliards de yuan sur une période comparable, soit une hausse de 18,2%. En mai, les importations en provenance d'Afrique ont augmenté de 15%, enregistrant leur 9e mois consécutif de croissance. Vins sud-africains, fraises surgelées égyptiennes, grains de café kenyan, autant de produits africains de qualité qui affluent sur le marché chinois. Le commerce extérieur est une fenêtre privilégiée pour observer l'économie chinoise. Sa résilience et son dynamisme reflètent la confiance et la puissance qui sous-tendent le développement de haute qualité de l'économie chinoise. Récemment, plusieurs banques d'investissement internationales, dont Morgan Stanley et Deutsche Bank, ont revu à la hausse leurs prévisions de croissance du PIB chinois pour 2026. Des multinationales comme l'américaine Eli Lilly, la française L'Oréal et l'allemande Merck ont élargi leur présence en Chine, considérant le pays comme un moteur essentiel de l'écosystème mondial de l'innovation. Ces bilans performants montrent au monde que le vaste marché chinois a toujours représenté une opportunité majeure et que l'économie chinoise reste un moteur incontournable de la croissance mondiale.

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0: Bonjour à toutes et à tous, bienvenue à l'écoute de l'émission Classeco. Avec le développement éco-social ainsi que le progrès technologique, un grand nombre de nouveaux métiers apparaissent. Quels sont-ils? La digitalisation et la robotisation de l'économie auront quels impacts sur le monde d'emploi? Quels sont les avantages des nouveaux métiers émergents? Pour trouver les réponses, je vous invite à suivre cette émission. Ne quittez pas, Classeco commence tout de suite.
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2: La création d'emplois est un sujet de société très important et aujourd'hui nous allons parler de nouveaux métiers qui font l'actualité maintenant sur les réseaux sociaux. Et pour en parler, nous avons le plaisir de recevoir dans notre studio quatre journalistes dont certains d'entre eux sont allés explorer les nouveaux métiers sur le terrain. On a Christelle Danyambaya, Tai Xueqing, et Nicolas Hiruizin et Yves Mouillet. Et aussi par visioconférence, nous avons le plaisir de recevoir Olga Domanova, ingénieure en IA chez Schlumberger, et Aldin Faré, producteur dans l'audiovisuel et podcasteur. Alors, on va commencer par Christelle, je pense, parce que vous êtes allée sur le terrain pour explorer les nouveaux métiers. Quels sont les nouveaux métiers qui vous ont laissé une impression particulière?
3: Le nouveau métier qui m'a le plus touchée, ça serait les pros, les responsables de l'entreposage. Pour expliquer vraiment terre à terre, ce sont des personnes qui s'occupent du rangement chez nous. Donc des personnes viennent chez vous, ils rangent tout, de la cuisine, la salle de bain, en passant par les jouets des enfants. Et au fait,
2: l'impression... Ce ne sont pas simplement les femmes de ménage.
3: Ben non, ce ne sont pas des femmes de ménage, ce sont des gens qui ont été formés pour pouvoir exercer ce métier. Et ce métier a été récemment reconnu par le gouvernement chinois comme étant un métier comme les autres. Mmh. Et c'est-à-dire que les femmes qui se donnent à cette pratique, ce sont des gens, des personnes qui ont soit eu des problèmes avec le travail précédent, qui se sont reconverties, ou des personnes qui n'arrivaient pas à trouver de l'emploi et qui, grâce à ce nouveau métier, peuvent faire quelque chose. Et c'est un métier vraiment qui touche et qui peut intéresser tout le monde. On n'a pas besoin de beaucoup de diplômes. Il est super très bien payé.
2: Ah et, ouais, ça coûte
3: oui.
2: cher. Hein.
3: Ah oui, oui, oui, oui, oui. Et j'ai été vraiment particulièrement vraiment
2: impressionnée
3: par ce nouveau métier qui, je crois, prendra de l'ampleur dans les années à venir.
4: Ça consiste en quoi exactement?
3: Ça consiste en fait, ce sont des dames, c'est en service, qui s'occupent de ranger chez vous. C'est-à-dire,
2: vraiment
3: vous les appelez,
2: rangé,
3: voilà, ils vous les appelez, ils viennent chez vous, ils vous disent, voilà, dans votre garde-robe, il faut aligner les choses comme ça, il faut le faire comme ça. Et ce qui est bien, c'est que après qu'ils aient fait ce rangement-là, vous, ça vous laisse l'idée de la manière comment optimiser votre espace, en fait. Donc, des fois, on est chez soi, on n'a pas le temps, soit on ne sait pas comment ranger. Et avec toutes nos activités, des fois, le week-end, on n'a que le week-end pour se reposer. Donc, ce sont des personnes qui vont venir chez vous et ils vont vous donner vraiment un fil conducteur à suivre, de la cuisine, la salle de bain, les habits, l'armoire, jusqu'au jouet des enfants. Et c'est vraiment... impressionnant, ce sont des femmes, comme j'ai dit, la plupart des femmes, il y avait deux ou trois hommes qui ont suivi la formation, qui ont été encadrés, et ils ont bien sûr des outils qui vont avec pour le rangement, pour le nettoyage, et pour, vraiment, ça m'a beaucoup, ça m'a séduit, et on retrouve ces centres dans presque toute la Chine, je veux dire, il y a plusieurs régions, cette dame a créé les centres dans plusieurs régions. Elle nous a un peu raconté l'histoire des femmes. C'était des femmes qui n'avaient plus trouvé de travail ou qui ne pouvaient plus travailler. Avec...

0: à cause d'un petit handicap ou d'un truc comme ça, mais très
1: Oui.
0: vite, elle les a formées,
1: C'est des
0: elles
1: femmes
0: gagnent
1: de
0: très
1: ménage
0: bien.
1: de haut de gamme, en quelque sorte.
0: Voilà, femme de ménage de haut de gamme, mais voilà, très important pour nous et ça m'a vraiment beaucoup fait rire.
1: Oui,
0: Il faut dire que les prix ne sont pas très abordables, c'est pas donné à tous aussi,
1: D'accord.
0: hein. Voilà, solliciter un service tel que les professionnels du rangement, c'est pas donné à tous, il
2: C'est
0: faut.
2: pour les ménages aisés.
0: Ah bah oui, parce que
1: Ça
0: c'est en
1: t'intéresse,
0: plus tout.
1: Nicolas?
2: Ça m'intéresse, mais j'ai tendance à laisser mes affaires un peu partout. Donc parfois je me fais gronder. Donc ouais, quelqu'un qui m'aiderait à ranger pour me donner des idées, pourquoi pas?
1: Ouais, c'est pas mal.
2: Au moins une fois.
1: Mais vous êtes allé voir d'autres choses.
2: Oui, alors moi je suis plutôt dans une entreprise de haute technologie, on va dire, hein, spécialisée dans les logiciels d'intelligence artificielle pour les robots. Et voilà, donc j'ai pu voir ça de très près, voir comment ces nouveaux, en fait, cette nouvelle technologie peut faire des choses comme on n'a pas pensé avant. Par exemple, avoir on parle souvent des animaux comme ça, des faux animaux, des robots animaux comme ça qui peuvent interagir avec les humains. Donc ils peuvent bouger, peuvent sauter, ils peuvent écouter, entendre, donc réagir au son. Et donc ça, c'était assez amusant. Donc peut-être que ça va prendre de l'ampleur, hein, au fur et à mesure du temps, parce que les gens, bon, ont des animaux de compagnie, mais peut-être qu'ils veulent aussi une solution de facilité parfois. Avec un robot, on a moins besoin de s'en occuper. Et sinon aussi pour en fait, les robots de rangement, hein, par exemple pour
1: Ah,
2: la
1: les robots de
2: livraison.
1: rangement, attends.
3: Ah,
2: Oui.
3: tout de suite.
2: Ah,
4: là, il y a de la concurrence.
2: Parce qu'on sait que là, c'est plus de. Par contre, c'est pour les livraisons, pour les colis, en fait. Hein, ça, c'est pour les
1: Ah ouais,
2: entreprises. Hein, donc,
1: ça nous rassure, les femmes.
2: voilà, c'est un peu différent.
1: Ça me rassure.
2: Donc, en fait, c'est simplement pour dans les. Parce qu'on a besoin, évidemment, normalement, de beaucoup de main-d'œuvre, hein, pour prendre les colis, les ranger dans ces entreprises de livraison. Hein, on voit à quel point le commerce en ligne est développé en Chine. Et donc, avec ces robots-là, ils sont programmés pour recevoir des colis, se déplacer suivant un certain chemin et les mettre dans certains endroits. Donc ça, c'est une programmation. Et ils suivent en fait ce chemin pour pouvoir déposer les colis de manière automatisée. Donc ça, c'est vraiment aussi, je pense, une tendance, hein, qui se développe, hein, l'automatisation dans les entreprises de livraison. Il y avait aussi beaucoup de choses sur les drones, par exemple, aussi. Hein, il y a beaucoup de ces petits éléments, comme ça, ils essayent d'utiliser l'intelligence artificielle pour augmenter l'efficacité de ces choses-là.
1: Je vois quand même, c'est une tendance qu'on a devenu de plus en plus spécifique et plus en plus professionnelle, profonde dans un métier. Et Yves, quelle est votre idée?
4: Alors, moi, j'ai fait un reportage sur une professionnelle, donc c'est plutôt l'inverse de Nicolas. Moi, la personne en question, c'est une guide horticole et forestière qui s'efforce de réparer les dégâts causés par les nouvelles technologies. Par exemple, le stress que ça peut engendrer à force d'utiliser son téléphone portable, la lumière bleue, le fait d'être disponible tout le temps, le fait de vivre dans une grande ville avec le stress que ça encourt, eh bien, en fait, cette personne-là propose des thérapies pour se rapprocher avec la nature. Donc, par exemple, on revient vers des choses beaucoup plus traditionnelles, comme le yoga ou les jardins plus traditionnels, comme ça pouvait se faire dans les dynasties anciennes chinoises. Et puis, là encore, on revient à des animaux naturels, pas des robots, avec des gens qui vont s'occuper d'animaux et des choses comme ça. Donc, ce qui est très intéressant, c'est là, les gens se retrouvent ensemble. Et s'écoute. Dans la société moderne, on a malheureusement souvent, on n'a pas le temps de prendre le temps. Et là, dans ces centres spécialisés, on vous dit, ben voilà, regardez, ouvrez les yeux, reposez-vous. Il est temps de vous requinquer, de vous ressourcer. Et j'ai trouvé ça très intéressant parce que ce genre de centre, finalement, le fait de vivre à la campagne, c'est vrai qu'on peut s'en passer, je pense. Mais dans une ville, dans la plupart des mégalopoles, suivre ce genre de thérapie, suivre ce genre de stage, effectivement, moi-même, en ayant fait ce reportage, ça m'a fait énormément de bien.
1: Et Tajeti, vous êtes chinoise, donc
3: Oui.
1: comment voyez-vous l'émergence de ces nouveaux métiers et quel genre de changement de société que vous pouvez constater?
3: D'accord. Alors moi, je ne suis pas allée sur le terrain pour expérimenter, mais j'ai regardé votre série de reportages. Par contre, le métier que Nicolas a appris, ça me rassure plutôt par rapport à la place de l'homme, par rapport à la place de l'humain. Justement, dans ce monde qui est en train de devenir super moderne, super sophistiqué, parce que tant qu'un robot a toujours besoin d'un un ingénieur humain pour le développer, pour le gérer, pour le programmer, pour le maintenir, ben, il n'y a pas de danger qu'on soit remplacé demain. Après, je pense que l'apparition de tous ces nouveaux métiers nous apprennent énormément sur l'évolution de la société chinoise par rapport, bien sûr, d'abord au développement de la technologie, mais il y a aussi le changement de mode de vie. Hein. Je pense que le besoin de faire appel à une spécialiste de rangement, ça vient bien sûr avec la société de la consommation et l'accélération du rythme de vie. Et puis, j'ai pensé à un autre métier que nous n'avons pas encore abordé jusqu'à présent, mais qui est montré aussi dans votre série de reportages. C'est celui de l'ingénieur en restauration des terres humides. Et je crois que l'apparition de ce genre de métier, on peut considérer que c'est aussi le résultat de la division sociale du travail, ou peut-être plus exactement de la subdivision sociale du travail, parce que je me demande si certaines tâches de ce métier faisaient déjà partie du travail d'un paysagiste ou d'un urbaniste, mais l'apparition de ce genre de métier est bien sûr aussi le résultat de la prise de conscience de la société par rapport à certains grands thèmes de notre temps, tels que le changement climatique, la protection de l'environnement, etc.
1: En fait, vous avez évoqué un point, c'est que la possibilité qu'on soit remplacé demain, je pense que vous avez mentionné beaucoup de choses qui concernent la Chine, mais est-ce que l'humanité va être remplacée demain par des robots? C'est un problème planétaire. Et on voit récemment l'apparition de cette chatbot ChatGPT qui a fait vraiment un buzz sur les réseaux sociaux. Et en fait, pour cela, on a interrogé Océan Olin, directeur commercial d'Acia Technologies. C'est une start-up deep tech française développant des outils d'intelligence artificielle pour l'ingénierie, qui utilise lui-même ChatGPT dans son travail. Et il ne peut pas participer en temps réel à notre émission, donc on lui a posé deux questions. Donc voilà sa réponse. D'abord, je lui ai demandé, comme ChatGPT rencontre un succès fulgurant, est-ce que ça marque vraiment un tournant dans le paysage de l'intelligence artificielle? Et on va écouter sa réponse.
5: Je la trouve très intéressante, cette question. C'est, au final, ces nouveaux outils d'OpenAI, dont ChatGPT, aujourd'hui, ils font le buzz, ils sont adoptés par beaucoup de personnes, ils font beaucoup de parler d'eux en Chine, en particulier récemment. Est-ce qu'ils vont amener une accélération de l'adoption et du développement de technologies d'intelligence artificielle? Et la réponse à ça, bien sûr, c'est oui. L'adoption, elle est phénoménale pour ChatGPT, il faut s'en rendre compte. Il a fallu à Facebook plusieurs mois pour atteindre des niveaux d'adoption similaires à ce que ChatGPT a fait en quelques jours. Pareil pour Apple. Et donc, la grande réussite de ChatGPT, et c'est Kai Fu Lee d'ailleurs qui le dit, un grand expert d'intelligence artificielle chinois, qui nous dit que ce qu'a réussi ChatGPT, c'est petit 1, l'adoption de masse de technologies d'intelligence artificielle relativement avancées, et petit 2, la démystification de ces technologies. Parce que désormais, ça nous parle, l'intelligence artificielle. On voit à quoi ça sert, on peut l'utiliser, on peut l'inclure dans notre quotidien. Et ça, auparavant, c'est quelque chose qui n'existait pas ou qui était réservé, au final, au domaine un peu industriel, technique. Aujourd'hui, n'importe quel utilisateur qui n'est pas technique peut venir utiliser ChatGPT. Et ça, c'est vraiment un game changer. Et donc, bien sûr, ce qui se passe, c'est que tous les compétiteurs d'OpenAI, mais vous savez qu'OpenAI est en fait associé d'une certaine manière à Microsoft, et donc tous les autres géants de l'Internet qui sont en capacité de produire de tels outils, en fait, se mettent en marche pour venir proposer des compétiteurs de ChatGPT. Et on ne sait toujours pas aujourd'hui si Microsoft, en associant ChatGPT à son moteur de recherche Bing, va venir complètement renverser la donne par rapport à Google. On sait aujourd'hui que le moteur de recherche de Microsoft n'est pas très utilisé par rapport à Google. Est-ce que la donne va changer grâce à ChatGPT? Et donc, toute cette attention et tout ce mouvement qui est fait par les gens du web va bien sûr amener à un regain de talent et de ressources dans ces domaines-là. Et donc, bien sûr, ça va venir accélérer le développement autour de l'intelligence artificielle et, dans ce cas-ci, des intelligences un peu conversationnelles, hein, puisque c'est ce qu'est au final ChatGPT.
1: Et la deuxième question, c'est que, c'est le point que vous avez évoqué. Comme ChatGPT est super compétent dans beaucoup de tâches, est-ce qu'il y a une menace qu'il y a une perte d'emploi importante dans le futur suite au développement justement de ces technologies d'intelligence artificielle? Donc on va écouter sa réponse.
5: Il ne faut tout de même pas oublier que l'intelligence, ce n'est pas nouveau. Hein. On a déjà mis de l'intelligence à un certain niveau dans des robots, par exemple. Et la révolution industrielle, la robotisation des usines, ce n'est pas quelque chose de nouveau. On a déjà remplacé et transformé énormément de métiers qui n'ont plus vraiment lieu d'exister aujourd'hui. Il ne faut pas oublier aussi qu'il y a une évolution des populations qui fait que des métiers qui auparavant étaient très durs physiquement, enfin qui continuent d'être durs physiquement et que l'on considère aujourd'hui à faible valeur ajoutée, eh ben, les jeunes qui sortent d'école, qui sortent d'université, ils ne veulent plus vraiment aller vers ces métiers. Et donc il faut trouver un moyen pour tout de même assurer ces fonctions alors qu'on n'a pas la ressource humaine. Et donc l'IA, encore une fois, va pouvoir venir aider sans venir remplacer un humain, puisqu'en fait l'humain n'y est pas. Et donc on peut modérer un peu les opinions autour du remplacement de l'humain par l'IA. Cependant, Kaïf Fouli, encore une fois pour le citer, nous dit que les premiers métiers qui vont être remplacés, comme je le disais, c'est des métiers répétitifs, à faible demande un peu intellectuelle. En revanche, tous les métiers qui sont à plus forte demande intellectuelle vont éventuellement aussi être impactés dans des âges un peu plus lointains, peut-être dans 5 ans, dans 10 ans. Et puis enfin, les derniers métiers qui seront impactés, au final, c'est les métiers des créatifs. Parce que l'aspect de l'art, de la création, c'est beaucoup plus difficile à coder, c'est beaucoup plus difficile à expliquer à une IA pour qu'elle soit capable de reproduire la façon dont un humain le ferait. On peut néanmoins voir que ce dernier point est petit à petit challengé, puisque OpenAI, la société derrière ChatGPT, a également publié un logiciel qui s'appelle DALL-E, qui n'est pas le seul, mais qui permet de faire de la génération d'images sur la base d'une demande écrite. Et on voit de plus en plus d'artistes qui commencent à faire de l'art généré par IA, et tout un débat qui commence à se créer autour de, au final, qu'est-ce que l'art? Est-ce qu'une image, un tableau créé par une intelligence artificielle peut être considéré comme de l'art? Pareil pour la musique. Il y a aujourd'hui des intelligences artificielles qui sont capables de composer de la musique. Est-ce qu'on peut juger ça au même titre qu'une musique composée par un compositeur humain? Et donc on voit bien que même sur des métiers créatifs, au final, on commence à avoir de forts impacts de l'IA et qu'il faut repenser complètement la façon dont on accorde de la valeur à un contenu qui est proposé par une IA. Voilà. Donc, un peu de matière pour la réflexion, c'est un domaine passionnant, c'est un domaine en pleine évolution. Je pense que personne n'a la réponse aujourd'hui. Les grands experts du domaine ne s'accordent pas forcément sur leur vision. Et donc voilà, les années à suivre vont être passionnantes. Et bien sûr qu'en Chine, avec Baidu notamment, qui cherche à lancer prochainement un compétiteur de ChatGPT, on va voir beaucoup d'entrain autour de ce sujet.
1: Alors, je pense que je vais tourner vers Olga, qui travaille... elle-même, je pense, Olga, vous avez déjà, en quelque sorte, vous travaillez dans ce genre de nouveau métier qui concerne l'intelligence artificielle, un métier qui n'existait pas il y a 10 ans ou il y a 20 ans. Donc, quel est votre regard là-dessus?
6: D'abord, merci pour vos questions. Je trouve le thème de ce programme très intéressant. Je dirais que la première question, si on pourrait dire que ChatGPT, ça a vraiment marqué un changement. Je suis d'accord avec ça. Ça, en fait, ça c'est l'accès à cette technologie est super avancée aux gens qui sont pas vraiment liés avec ça dans leur travail. Ça leur a permis de visualiser ça. Qu'est-ce que c'est l'IA? Parce qu'avant, même si on a essayé d'expliquer comment on peut s'imaginer l'IA à quelqu'un qui n'est pas confronté à ça dans sa vie quotidienne, c'était très difficile. Là, maintenant, on ouvre cette page de web, on écrit quelques phrases, on obtient 3 pages de réponses assez cohérentes, en fait, très bien écrites, de point de vue orthographie, syntaxe, ponctuation, en fait, c'est vraiment très bien fait. Et c'est la preuve vivante de comment ça marche. À part de ChatGPT, moi, ce que personnellement, je trouve très intéressant, peut-être même plus rigolo que ça, c'est plutôt la génération des images. Et c'est le point très important de ce que ChatGPT a marqué et d'Ali, c'est ce que l'IA est devenue. C'est pas seulement l'analyse des données qui sont déjà là, analyse statistique, enfin, découverte des patterns, c'est plutôt la génération de contenu qui n'a pas été là. Et moi, je trouve ça complètement fascinant.
3: Aladin, quel est votre regard là-dessus?
7: Écoutez, moi, je suis très content que ChatGPT existe parce que hier, je voulais le retester avant l'émission et là, pour le coup, il était complètement surutilisé. Il fallait revenir. Donc, j'ai pas pu avoir une bonne conversation avec ChatGPT. Mais en tout cas, moi, il m'a rendu ma vie plus utile parce qu'en fait, il y a quelques semaines de ça, j'écrivais un pitch, ce qu'on appelle une sorte de dossier pour présenter un projet documentaire. Et en fait, j'avais fait une première version, j'en parle avec un de mes clients, et là, il me dit « Ah, ça serait bien que tu le fasses plus punchy ». Et là, j'étais un peu lessivé par tout ce que j'avais écrit, donc je suis allé voir ChatGPT. Je lui ai un peu demandé de… Et en fait, il m'a vraiment fait plusieurs paragraphes qui étaient beaucoup plus punchy. Alors après, sur la question de perdre son travail ou pas, moi, j'y crois pas trop, parce qu'en fait, au bout du compte, il faut faire des finitions. Et en fait, ChatGPT, on voit qu'il sort des phrases très bien, très classe. Mais en fait, au bout d'un moment, faut quand même un peu tweaker. Il faut un petit peu peaufiner ce qu'il a écrit. Parce que si jamais on prend pour argent comptant ce qu'il écrit, en fait, au bout d'un moment, ça peut peut-être sonner un petit peu faux. Et d'ailleurs, maintenant, ils ont apparemment déjà mis en place des algorithmes pour vérifier si les articles de presse ou les thèses universitaires provenaient de ChatGPT, justement. Donc, c'est en tout cas, moi, ça m'a permis de gagner du temps dans mon travail. Donc, en tout cas, je suis très content que cet outil existe. Est-ce que je vais prendre la version payante? Je me pose la question.
3: OK. Yves, j'ai vu tout à l'heure que vous voulez réagir.
4: Oui, je voulais réagir en disant simplement que la première véritable intelligence artificielle qui a concurrencé l'être humain, c'était Deep Blue en 1978 avec le...
3: C'est le jeu de Go, c'est ça?
4: Voilà, le jeu d'échecs. C'était voilà, contre Gary et Kasparov. Et l'ordinateur avait remporté la victoire. Et pareil, en 1994, me semble-t-il, un autre ordinateur avait concurrencé le champion du monde chinois, dont j'ai malheureusement oublié le nom, de jeu de Go. Mm. Et il a aussi battu le champion du monde à plate couture. Mm. Donc c'est vrai que c'est quand même une source de préoccupation. Et on s'en rend bien compte, de toute façon, à travers l'humanité, chaque révolution, hein, notamment la révolution industrielle, on s'est toujours dit, ça y est, les machines vont prendre le pas sur les êtres humains. Et même des réalisateurs hein, de cinéma, par exemple James Cameron, pour ne citer que lui, ont mis en avant les méfaits que pourrait entraîner une utilisation...
3: Ça va que les films ne manquent pas à ce sujet. Ouais.
4: Ça, c'est le moins que l'on puisse dire. Et c'est vrai que c'est au préoccupant. Mais tout comme Aladdin, je pense qu'on a encore un peu le temps de voir venir. Et qu'il ne faut pas trop se tracasser. Et qu'on peut utiliser ces nouvelles technologies pour simplement améliorer la qualité de son travail.
3: Mmh. Et Nicolas?
2: Oui, non, mais c'est ce qui est bluffant, c'est leur côté créatif, ouais, effectivement, comme Olga avait dit. Ok, le fait de pouvoir calculer énormément de choses, en fait, pour les jeux d'échecs, le jeu de Go, c'est du calcul, en fait. C'est vrai qu'il y a aussi un apprentissage. Surtout, le jeu de Go, ce que j'ai lu, c'était beaucoup plus compliqué. Le nombre de possibilités était beaucoup plus élevé que le jeu d'échecs. Donc, c'était en fait la dernière victoire de l'ordinateur sur l'être humain, sur un jeu comme ça. C'était gagné contre le champion de Go. Et. En fait, parce qu'en fait, l'ordinateur, avec l'intelligence artificielle, il a tendance à apprendre de ses erreurs. Donc ça le rend beaucoup plus créatif, en fait. C'est ça qui, la base de l'intelligence artificielle, c'est ça, c'est de pouvoir assimiler en fait, plus on donne de données à ces intelligences, et plus elles vont progresser, en fait.
3: Donc,
2: voilà. Donc, en fait, c'est ça, plus on va les utiliser, plus elles vont devenir perfectionnées, intelligentes, plus ça va être difficile de voir la différence entre un être humain et une machine. Pour l'instant, on peut encore voir la différence, hein. Comme disait Aladdin, il y a des algorithmes pour savoir si certains textes, voire dans les revues scientifiques ou chez des étudiants, ont été écrits avec ce ChatGPT. Mais peut-être que dans le futur, ça va être tellement bien fait que
3: ils vont remplacer les profs.
2: Ça pourrait, bien sûr. Oui. Bah, on voit, par exemple, pour les traductions, on voit avec Google Translate simplement les progrès qu'on a vu, des progrès en 5-10 ans. On est passé de quelque chose d'assez rigolo en disant ouais, c'est cette traduction, c'est du Google Translate. Mmh. C'est-à-dire que c'était très mauvais. Mmh. Maintenant, bah, Google Translate traduit très bien, donc on peut s'en servir même dans nos métiers de journaliste traducteur, par exemple. Mmh. Et c'est voilà. Et donc on vient petit à petit, on voit qu'il y a des métiers on croyait intouchables par les machines, commencent à être touchés. Hein, pour la, on a vu pour les voice-overs aussi, on peut très bien parler. Il y a une machine qui parle à, qui fait des voice-overs, des doublages en fait. Mmh. Et c'est assez réaliste. C'est difficile de savoir. Après, on peut s'habituer, on peut comprendre qu'il y a moins d'émotions. Parce que peut-être la différence, c'est l'émotion, peut-être. On a encore l'avantage en tant qu'être humain, c'est d'avoir cette émotion.
0: Heureusement qu'il existe encore. Hein. Il y a des gens qui aussi travaillent dans l'autre sens. Mmh. C'est vrai que dans un sens, ça va très vite, la machine est là et tout. Ouais. Et dans l'autre sens, l'humain a compris que l'homme ne peut pas être remplacé. Il y a des techniques, il y a une connexion qu'on doit avoir avec l'être humain, avec la nature. Et je crois que ce sont des choses que nous, les humains, avons la capacité de détecter et que les machines ne peuvent pas. Et je ne crois pas que... pourra être remplacé à 100%, okay. Ça, non.
1: Je vais demander à Olga, qui est professionnelle dans ce domaine, donc jusqu'où ça peut aller. Est-ce qu'on a une inquiétude à faire qu'on va un jour tous perdre notre emploi?
6: C'est une très bonne question. Juste un point pour réagir à la réplique précédente. En fait, qui est très important un peu partout dans notre vie, c'est la mesure. Si vous allez boire du thé, mais vous allez boire 50 litres de thé par jour, vous allez en mourir. Si vous avez une voiture, vous allez l'utiliser pour aller dans, je sais pas, l'entrée de votre bâtiment prochaine, c'est pas bien du tout, c'est pas le but d'une voiture. Et c'est pareil avec ChatGPT. Il y a des applications très intéressantes, mais il faut être conscient de leur effet et des sources, ce qui est très important. Donc, même si ça est l'IA générative, ça ne génère quelque chose qui n'a pas été là dans une forme ou autre dans les sources. Exemple, on s'est rendu compte que les expressions, les phrases, les textes que ChatGPT génère, ils sont en fait très biaisés. Donc, par exemple, si on parle de tâches ménagères, c'est plutôt au féminin que ChatGPT en parle. C'est lié à la partie féminine. Pourquoi ça? C'est pas que le ChatGPT soit machiste, même. C'était juste que les ressources qu'il a utilisées pour créer les modèles, il contient cette information. Donc, il faut en être très, très conscient. Donc, par exemple, la recherche en intelligence artificielle, elle est très basée sur les données. Et en fait, c'est l'approche assez problématique parce qu'on va juste augmenter et concentrer le pourcentage de biais dans des données. Voilà. Donc, c'est juste pour réagir à la réplique précédente. Après ce que vous avez dit, je ne crois pas qu'on ne va jamais être remplacé. Je trouve que ChatGPT, c'est juste une possibilité géniale, mais vraiment brillante, pour libérer les cerveaux humains des tâches répétitives. Voilà. Donc, moi, je suis très, très optimiste de ça, mais c'est très important de savoir les limitations des technologies qu'on utilise.
1: Mais comme Océan a dit dans sa réponse qu'il y a maintenant, il sait créer des images et faire des choses créatives, c'est pas seulement ChatGPT qui nous inquiète, mais la tendance, en fait. C'est-à-dire que jusqu'où, par exemple, Nicolas a mentionné les émotions, est-ce qu'un jour, ça peut être aussi... développer des robots avec des émotions complètement comme des humains.
6: Oui, c'est un très bon point que vous évoquez aussi. Vous savez, quand technologie évolue, il faut que les lois évoluent avec. Et les questions techniques, la législation et tout ça, il faut que ça aille au même pas. Donc, par exemple, si on a vu que DALL-E et les autres sources sont capables de générer des images et des vidéos, par exemple avec des personnages qu'on les a demandés, là, à un moment donné, on va avoir un problème de distinguer ce qui est vrai de ce qui est faux. Et pour ça, il faut des algorithmes qui pourront donc travailler pour le faire et aussi des lois qui pourront protéger des personnes concernées pour éviter, par exemple, les fausses preuves.
1: Merci. Et pour terminer, je vais retourner vers ta question.
8: Moi, je ne connais pas grand-chose en informatique, hein, mais je pense que jamais une application informatique a fait autant réagir, a fait autant... planer cette peur du chômage, même dans des métiers qui ont été jusqu'à présent considérés comme étant la chasse gardée des humains. Je pense à la psychothérapie, comme ce qu'a raconté tout à l'heure Christelle, surtout avec la thérapie comportementale.
3: le CBT. Mm. Il paraît qu'il existe déjà quelques applications qui sont capables de recevoir un patient, de lui faire de la conversation pour le soigner. Mais ceci dit, je ne pense pas que nous, les humains, on risque vraiment d'être remplacés par les robots tant que le robot n'a pas encore développé sa propre conscience. Mm. Tant qu'un robot n'est pas encore capable de développer un autre robot, je pense que l'humain sera toujours pas remplaçable.
1: Et en tout cas, je vous remercie d'avoir participé à notre émission et je vous remercie d'avoir suivi notre discussion. À la prochaine.
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De retour dans le studio, je vous rappelle que vous êtes à l'écoute de l'émission Classico. Avant de passer à la prochaine partie cours de chinois, je vous propose une pause musicale. C'est parti!

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2: Bonjour tout le monde, bienvenue dans notre cours de chinois. Moi c'est Xiao Tai, je suis avec Yves. Bonjour Yves.
3: Natia Rao, bonjour tout le monde, bonjour Xiao Tai.
2: Et dans la dernière leçon, nous avons appris quelques expressions utiles pour aller chez le coiffeur. Je propose de réviser un peu avant d'attaquer la nouvelle leçon.
3: Bien sûr, c'est toujours un plaisir, tu le sais bien.
2: 我想剪头发。
3: 我想剪头发。Je voudrais me faire couper les cheveux.
2: 修一下就可以了。
3: S'il vous plaît, juste les pointes.
2: 我想染头发。
3: 我想染头发。Je voudrais me faire teindre les cheveux.
2: 别剪太短了。
3: 别剪太短了。Ne coupez pas trop court.
2: Bon, réécoutons les dialogues.
4: 我想剪头发。
5: 你想怎么剪？
4: 修一下就可以了。
5: 好的，请先洗头。
4: 我想染头发。
5: 你想染什么颜色？
4: 棕色怎么样？
5: 嗯，不错，很时髦。
4: 别剪太短了。
5: 行，保准您满意。
2: C'est tout pour la révision. Tout de suite, la nouvelle leçon.
3: Voici les expressions clés.
5: 我想租房。您想找什么样的房子？您想花多少钱租？什么时候能搬进来？房租怎么付？
2: Et voilà, quand tu arrives dans une agence, tu peux commencer à dire comme ça, 我想租房。
3: 我想租房。
2: Ce qui signifie, je voudrais louer un appartement. 租房 est le terme clé de cette phrase. 租 veut dire louer.
3: 租。
2: 房 un appartement.
3: 房。
2: 我想租房。
3: 我想租房。Je voudrais louer un appartement.
2: Tout de suite, le dialogue.
5: 我想租房。
4: 你想找什么样的房子？
5: 带家具的两居，房子不要太旧。
2: Voilà, c'était le dialogue 1. Et dans cette conversation, on entend une personne qui dit à un agent immobilier, 我想租房。
3: 我想租房。Je voudrais louer un appartement.
2: Et l'agent demande, 你想找什么样的房子？
3: 你想找什么样的房子？ Donc, 你想 vous voulez, 找什么样 chercher quel genre?Shenmeyang, quel genre, fangzi, d'appartement. Donc, quel genre d'appartement cherchez-vous?
2: Dai jiaju de liangju, fangzi, bu yao tai jiu.
3: Dai jiaju de liangju, fangzi, bu yao tai jiu. Donc, dai jiaju, c'est meublé. De liangju, deux pièces. Donc, deux pièces meublées. Fangzi, l'appartement, toujours. Et bu yao tai jiu, donc c'est ne doit pas être trop en mauvais état. Jiu, c'est en mauvais état. Donc, l'appartement ne doit pas être.Trop en mauvais état, il doit être en bon état.
2: Repassons le dialogue.
5: 我想租房。
4: 你想找什么样的房子？
5: 带家具的两居，房子不要太旧。
3: Nous sommes toujours chez l'agent immobilier. Maintenant, j'aimerais savoir, il faut en venir un peu au nerf de la guerre, l'argent. Comment parler du prix?
2: Alors souvent, c'est l'agent immobilier qui prend l'initiative de poser la question. 你想花多少钱租？
3: 你想花多少钱租？
2: 您想花多少钱租？花 signifie payer ou dépenser, sous-entendu de l'argent. 花
3: 花
2: 多少钱 ？Combien d'argent？
3: 多少钱？
2: 租 veut dire louer.
3: 租
2: 您想花多少钱租？
3: 您想花多少钱租 ？Vous voulez dépenser combien d'argent？
2: Écoutons maintenant le dialogue 2. On va parler du prix.
4: 您想花多少钱租？
5: 月租3000元以内吧。
4: 您看这房怎么样？
5: 嗯，不错。
2: Voilà, dans le dialogue tout à l'heure, on a discuté du prix avec l'agent immobilier. 你想花多少钱租？
3: 您想花多少钱租？ Vous voulez payer combien pour le loyer? 花 dépenser, 多少钱 combien d'argent? 租 louer.
2: Et l'autre répond, 月租三千元以内吧。
3: 月租三千元以内吧。Donc, 月租 par mois, 三千块 3000 yuan, 以内吧。Donc, littéralement, ça veut dire à l'intérieur. Donc, à l'intérieur de ces 3000 yuan, en français, on traduirait par pas plus de 3000 yuan.
2: 您看这房怎么样？
3: 您看这房怎么样？看voir, 这房 cet appartement, 怎么样？ Comment? Donc, vous trouvez comment cet appartement?
2: 不错。
3: 不错。Pas mal.
2: Et puisqu'on a discuté du prix, il serait pas mal d'en savoir un peu plus sur la monnaie chinoise, renminbi, ce qui signifie littéralement la monnaie du peuple. en effet l'unité principale de renminbi est yuan et on a adopté le système décimal. Un yuan égale à 10 jiao et un jiao égale à 10 fen. Yuan, jiao, fen, ce sont en effet les trois unités de la monnaie chinoise.
3: D'accord, yuan, jiao, fen. Mais Xiao Tai, dans la vie courante, quand je vais acheter mes fruits ou un pao zi, on ne me dit jamais de payer en yuan ou en jiao, on me parle plutôt de kuai et de mao. Est-ce que tu peux m'expliquer qu'est-ce que c'est ?
2: Très bonne question. En effet, dans la vie quotidienne, on parle plus de kuai et de mao que de yuan et de jiao. Kuai et yuan, c'est tout à fait la même chose, seulement le terme kuai est plus du langage parlé, alors le yuan sonne plus formel que kuai. Et c'est pareil pour mao et jiao. Ainsi, dans la vie quotidienne, tu entends plus souvent parler de kuai et de mao.
3: D'accord, bon bah je crois que j'ai compris. Refermons cette parenthèse. Revenons à l'appartement que nous voulions louer. Maintenant je voudrais dire, maintenant que je sais que je peux louer et que le prix me convient, je voudrais savoir quand je peux emménager. Comment dit-on ça, Xiao Tai ?
2: Tu peux dire en chinois comme ça, 什么时候能搬进来?
3: 什么时候能搬进来?
2: Alors 什么时候, c'est facile. Quand, quelle date, quel moment?
3: 什么时候?
2: 能, pouvoir.
3: 能.
2: Ban, déménager, emménager. En l'occurrence, il s'agit de emménager.
3: Ban.
2: Jinlai, ce qui signifie entrer, venir ici.
3: Jinlai.
2: 什么时候能搬进来?
3: 什么时候能搬进来? Quand puis-je emménager?
2: Dialogue 3, tout de suite.
5: 什么时候能搬进来?
4: 下个月底.
5: 房租怎么付呢?
4: 一次付三个月的.
2: Voilà, c'était le dialogue 3. Dans cette conversation, on en arrive à la fin de discussion entre le client et l'agent immobilier, parce qu'on a commencé à discuter de la date pour emménager et du paiement pour le loyer. On entend la première personne qui demande « 什么时候能搬进来? »«
3: 什么时候能搬进来? » »« Quand puis-je emménager ?»« 什么时候? » »« Quand ?»« Ban ?»« Déménager, emménager ?»« 进来? » »« Rentrer ?» Donc « ban 进来 » signifie « emménager. Quand puis-je emménager?
2: Et l'autre lui répond, 下个月底.
3: 下个月底. Donc, 下个月 signifie le mois prochain, et 月底 signifie la fin du mois.
2: 房租怎么付?
3: 房租怎么付? Je dois vous payer le loyer dans combien de mois?
2: 房租怎么付?
3: Je dois vous payer le loyer pour combien de mois? 怎么付? Comment le régler? Donc en Chine, on a souvent payé 3 mois d'avance. Donc cette phrase implicitement signifie on a payé le loyer pour combien de mois?
2: Et la réponse qu'a donnée l'agent immobilier est 一次付三个月的.
3: 一次付三个月的. Donc une fois, 一次付 payer, 三个月的 3 mois. Donc une fois, on a payé 3 mois. On a payé 3 mois à la fois.
2: Repassons le dialogue.
5: 什么时候能搬进来?
4: 下个月底.
5: 房租怎么付呢?
4: 一次付三个月的.
2: Bon, maintenant je propose de réécouter les 3 dialogues en entier avant de repasser à notre ABC de la culture chinoise. Allez, c'est parti.
5: 我想租房.
4: 你想找什么样的房子?
5: 带家具的2居, 房子不要太旧.
4: 你想花多少钱租?
5: 月租3000元以内吧.
4: 您看这房怎么样?
5: 不错. 什么时候能搬进来?
4: 下个月底.
5: 房租怎么付呢?
4: 一次付三个月的.
3: Voilà, vous venez d'entendre les dialogues pour aujourd'hui. Un peu de culture maintenant. En Chine, les jeunes vivent avec leurs parents avant de se marier. Quelques-uns vivent encore avec leurs parents après le mariage. Cela permet aux grands-parents de les aider. Certains jeunes louent ou achètent un appartement pour avoir une vie indépendante. En Chine, pour acheter un appartement, on peut payer en une seule fois ou payer à crédit. Les familles modestes peuvent demander d'acheter des logements sociaux ou louer des HLM. Mais pour louer des HLM, il faut remplir certains critères et être patient. Bien que la plupart des logements sociaux soient loin du centre-ville, le métro facilite la vie des habitants.
2: Voilà, c'est tout pour aujourd'hui. Comme d'habitude, un test avant de vous quitter. Comment dire en chinois ? Je dois vous payer le loyer pour combien de mois?
3: Si vous savez la réponse, n'hésitez pas à nous envoyer votre réponse par email à l'adresse suivante crifra@cri.com.cn.
2: Et pour plus d'informations, n'oubliez pas d'aller surfer de temps en temps sur notre site internet french.cri.cn. Merci à tous, au revoir, à la prochaine fois.
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0: La bourse de Shanghai a annoncé récemment avoir approuvé la demande d'introduction en bourse d'Unitree Robotics sur le marché STAR, dédié aux entreprises technologiques innovantes. L'entreprise est en passe de devenir la première société spécialisée dans les robots humanoïdes à être cotée en Chine. Elle prévoit de lever 4 202 milliards de yuans, 533 millions d'euros. Unitree a expédié plus de 5 500 robots humanoïdes en 2025, hors modèle à roues équipées de deux bras, ce qui lui permettrait d'occuper la première place mondiale en volume de livraison. L'entreprise a également renoué avec la rentabilité. Après une perte nette en 2023, elle a dégagé un bénéfice net de 12 millions d'euros en 2024 et 36,5 millions d'euros en 2025. Alibaba poursuit sa course dans l'intelligence artificielle avec Meo, un nouvel outil capable de créer des sites Internet et des applications sans écrire une seule ligne de code. L'utilisateur décrit simplement son projet en langage naturel et l'IA génère automatiquement une application complète en quelques minutes. L'outil permet également un déploiement direct sur Alibaba Cloud, renforçant l'écosystème du géant chinois du numérique. Avec cette plateforme, Alibaba cherche à séduire un public bien plus large que les seuls développeurs, entrepreneurs, PME, créateurs de contenu ou simples particuliers. Le 7 juin a marqué le premier jour de l'examen national d'entrée à l'université, également connu sous le nom de Gaokao. Durant cette période, différentes régions ont utilisé des systèmes de patrouille intelligents et des bordiques de sécurité intelligents afin de prévenir toute fraude. À Beijing, l'accès aux lunettes connectées a été interdit formellement et à Guangzhou, le centre d'examen a renforcé la capacité des bordiques de sécurité à détecter les dispositifs abordables dissimulés tels que les lunettes connectées. Des systèmes de patrouille intelligents basés sur l'IA ont également été déployés dans de nombreux centres d'examen. Selon les dernières données fournies par l'Association chinoise des constructeurs automobiles, de janvier à mai 2026, 32 modèles de véhicules à essence ont connu une baisse de prix, soit 13 de plus qu'à la même période l'année précédente. Sur l'ensemble du marché, 77 modèles ont vu leur prix diminuer de janvier à mai de cette année. En mai dernier, le prix moyen d'un véhicule neuf à essence, après réduction, était de 166 000 yuans, soit une baisse moyenne de 25 000 yuans, représentant une diminution de 15%. Les exportations chinoises de véhicules de tourisme à énergie nouvelle ont bondi de 112,6% en mai par rapport à l'année précédente, pour atteindre un total de 424 000 unités, selon les données publiées lundi par une association du secteur. Les véhicules électriques à batterie ont représenté 59% des exportations de véhicules à énergie nouvelle, contre 66% enregistrés un an plus tôt. Les véhicules électriques de petite taille ont représenté 54% des exportations de véhicules électriques à batterie en mai, contre 51% au cours du même mois l'année dernière. La Chine a lancé lundi la construction d'un gigantesque projet de voie navigable sur le fleuve Yangtze. Ce projet comprend ce qui devrait devenir la plus grande écluse fluviale du monde afin de répondre à la demande croissante en matière de transport fluvial sur le troisième plus long fleuve du monde. La Chine va construire et moderniser environ 670 000 km de canalisations souterraines urbaines au cours de la période du 15e plan quinquennal. Le pays compte actuellement quelque 3,9 millions de kilomètres de canalisations de ce type et environ 7 600 km de tunnels de services publics intégrés. Des systèmes de surveillance intelligents seront également installés pour permettre une gestion des risques tout au long du cycle de vie des infrastructures urbaines. L'Adora Magic City, le premier grand navire de croisière construit en Chine, a quitté Shanghai samedi dernier, marquant le lancement de la première croisière sans destination de l'histoire du pays. Contrairement aux croisières traditionnelles, ce nouvel itinéraire prévoit un départ et un retour du navire à son bord d'attache, sans aucune escale, en naviguant exclusivement en haute mer. Ce voyage de 3 jours et 2 nuits du samedi au lundi matin offre aux passagers une expérience immersive et relaxante sans avoir à se presser d'un bord à l'autre. L'opérateur a enrichi son offre de divertissement à bord avec notamment des spectacles d'humour, des numéros de magie, des soirées à thème et un service de restauration tardif. Le Forum de coopération agro-technologique et industrielle Chine-Afrique 2026, ainsi que le Salon international de l'agriculture et de l'alimentation en Afrique, se sont organisés du 9 au 11 juin à Nairobi, au Kenya. Pour la première fois, l'événement adopte le modèle Forum plus Salon, visant à favoriser les échanges politiques, technologiques, commerciaux et d'investissement. 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
3: Bienvenue à Cogito. Les dernières données publiées par la Chine dépassent les attentes du marché. Un constat, le commerce extérieur de la deuxième économie mondiale affiche de belles performances de janvier à mai. Selon les chiffres dévoilés mardi 9 juin par l'administration générale des douanes, la valeur totale des importations et exportations de marchandises chinoises a atteint 20 680 milliards de yuan sur les 5 premiers mois de l'année, soit une hausse de 15,3% par rapport à la même période de l'année précédente. Une dynamique de croissance stable se poursuit. Dans le détail, les exportations ont grimpé à 11 910 milliards de yuan, plus de 11,8%, tandis que les importations se sont élevées à 8 770 milliards de yuan, plus de 20,5%. Le volume mensuel des échanges a dépassé les 4 000 milliards de yuan pour le troisième mois consécutif. Les performances du commerce extérieur chinois renforce la confiance du marché dans le développement des hautes qualités de l'économie chinoise. Dans un contexte marqué par l'instabilité internationale, l'intensification des conflits géopolitiques et la flambée des prix de l'énergie, comment expliquer les résultats aussi brillants? Depuis le début de l'année, la Chine a pleinement tiré parti des atouts globaux. Complétude de son système industriel, dynamisme de ses acteurs économiques, diversité de son marché, pour mettre en œuvre avec précision une série de mesures coordonnées. Réduction des taxes et charges, facilitation des échanges commerciaux. Ces mesures ont favorisé la croissance régulière des importations et exportations et permis de contrebalancer efficacement les changements de l'environnement extérieur. Au-delà du volume, la structure du commerce extérieur chinois continue de s'orienter vers l'innovation et l'excellence. Depuis le début de l'année, les produits des hautes technologies chinois sont prisés dans le monde entier. Sur les 5 premiers mois, les exportations de produits mécaniques et électriques à forte valeur ajoutée ont augmenté de 18,4%. Celles des produits liés à l'intelligence artificielle ont progressé de plus de 50%. L'optimisation continue de la structure du commerce extérieur chinois témoigne de la capacité d'innovation industrielle et de l'adaptabilité des entreprises chinoises.

ne se contente plus d'être l'usine du monde. Elle aspire aussi à devenir le marché du monde, à celui des exportations et à la croissance globale des échanges. Cela témoigne d'une reprise de la demande intérieure, d'une libération continue de la dynamique endogène de l'économie et bénéficie d'une forte impulsion politique. Avec le bon démarrage du 15e plan quinquennal, la montée en gamme du secteur manufacturier stimule directement la demande des entreprises chinoises en équipements et matières premières. Parallèlement, la Chine élargit activement son ouverture autonome et partage sans cesse ses opportunités avec le reste du monde. Depuis le début de l'année, la série d'événements, je cite, « partager le grand marché, exporter vers la Chine », fin de citation, s'est multiplié dans de nombreuses régions du pays, attirant efficacement des produits de qualité du monde entier. Autre fait marquant, depuis le 1er mai dernier, la Chine a instauré une politique de droits de douane nuls pour l'ensemble des 53 pays africains avec lesquels elle entretient des relations diplomatiques. Une mesure qui a directement stimulé les échanges avec l'Afrique. Sur les 5 premiers mois, les importations et exportations entre la Chine et les pays africains ont pour la première fois dépassé les 1 000 milliards de yuan sur une période comparable, soit une hausse de 18,2%. En mai, les importations en provenance d'Afrique ont augmenté de 15%, enregistrant leur 9e mois consécutif de croissance. Vins sud-africains, fraises surgelées égyptiennes, grains de café kényans, autant de produits africains de qualité qui affluent sur les marchés chinois. Le commerce extérieur est une fenêtre privilégiée pour observer l'économie chinoise. Sa résilience et son dynamisme reflète la confiance et la puissance qui sous-tendent le développement de haute qualité de l'économie chinoise. Récemment, plusieurs banques d'investissement internationales, dont Morgan Stanley et Deutsche Bank, ont revu à la hausse leurs prévisions de croissance du PIB chinois pour 2026. Des multinationales comme l'américaine Eli Lilly, la française L'Oréal et l'allemande Merck ont élargi leur présence en Chine, considérant le pays comme un moteur essentiel de l'écosystème mondial de l'innovation. Ces bilans performants montrent au monde que le vaste marché chinois a toujours représenté une opportunité majeure et que l'économie chinoise reste un moteur incontournable de la croissance mondiale.

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9: Bonjour à toutes et à tous. Vous êtes sur Radio Chine Internationale. C'est l'heure de votre émission On connaît la chanson. Dans la vie, il y a de haut, il y a aussi de bas. Aujourd'hui, je vous propose d'écouter des chansons encourageantes pour garder toujours la tête haute. On commence tout de suite par « Des ailes invisibles », un titre de Angela Zhang.

Vous écoutez On connaît la chanson sur RCI. Le prochain titre s'intitule « Mon avenir n'est pas un rêve ». Ce morceau convient très bien à ceux qui se trouvent actuellement à la croisée des chemins de la vie.

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2: Vous suivez votre émission musicale On connaît la chanson sur Radio Chine Internationale. L'édition de ce jour va vous régaler avec des chansons encourageantes. Que vous faites-vous souvent lorsque vous rencontrez des difficultés ou vous récoltez des échecs dans votre parcours? De toute façon, demeurons sereins et optimistes. C'est la chose la plus importante. L'émission vous offre un sentiment de réconfort avec des titres comme « Être aussi vaste que la mer et le ciel », « Être opiniâtre » et « Rêve un ciel ».

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2: Vous êtes sur RCI et vous écoutez On connaît la chanson. Dans les années 90, des entreprises d'État en Chine étaient en réforme. Bon nombre d'ouvriers ont dû quitter leurs usines. Pour les encourager à retrouver un emploi, une série de chansons d'intérêt public ont été créées. On vous balance à titre d'exemple cette mélodie intitulée « Recommencer dès le début », une chanson signée Liu Yuan.

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2: Vous êtes branchés sur RCI à travers votre émission On connaît la chanson. Une édition consacrée essentiellement sur des chansons encourageantes. Les deux prochains morceaux s'intitulent Marin et La vie épanouissante, signés par Zheng Ziyua et Wang Fei.

Vous êtes sur RCI et vous écoutez « On connaît la chanson ». Le temps passe vite. Nous espérons avoir suffisamment égayé votre journée. L'émission se termine avec le titre « Escargot » de Jechou. Merci de votre fidélité, on se retrouve très vite pour une nouvelle édition.

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La bourse de Shanghai a annoncé récemment avoir approuvé la demande d'introduction en bourse d'Unitree Robotics sur le marché STAR, dédiée aux entreprises technologiques innovantes. L'entreprise est en passe de devenir la première société spécialisée dans les robots humanoïdes à être cotée en Chine. Elle prévoit de lever 4202 milliards de yuan, 533 millions d'euros. Unitree a expédié plus de 5500 robots humanoïdes en 2025, hors modèle à roues équipées de deux bras, ce qui lui permettrait d'occuper la première place mondiale en volume de livraison. L'entreprise a également renoué avec la rentabilité. Après une perte nette en 2023, elle a dégagé un bénéfice net de 12 millions d'euros en 2024 et 36,5 millions d'euros en 2025. Alibaba poursuit sa course dans l'intelligence artificielle avec Meo, un nouvel outil capable de créer des sites Internet et des applications sans écrire une seule ligne de code. L'utilisateur décrit simplement son projet en langage naturel et l'IA génère automatiquement une application complète en quelques minutes. L'outil permet également un déploiement direct sur Alibaba Cloud, renforçant l'écosystème du géant chinois du numérique. Avec cette plateforme, Alibaba cherche à séduire un public bien plus large que les seuls développeurs, entrepreneurs, PME, créateurs de contenu ou simples particuliers. Le 7 juin a marqué le premier jour de l'examen national d'entrée à l'université, également connu sous le nom de Gaokao. Durant cette période, différentes régions ont utilisé des systèmes de patrouilles intelligents et des bordiques de sécurité intelligents afin de prévenir toute fraude. À Beijing, l'accès aux lunettes connectées a été interdit formellement et à Guangzhou, le centre d'examen a renforcé la capacité des bordiques de sécurité à détecter les dispositifs bordables dissimulés tels que les lunettes connectées. Des systèmes de patrouille intelligents basés sur l'IA ont également été déployés dans de nombreux centres d'examen. Selon les dernières données fournies par l'Association chinoise des constructeurs automobiles, de janvier à mai 2026, 32 modèles de véhicules à essence ont connu une baisse de prix, soit 13 de plus qu'à la même période l'année précédente. Sur l'ensemble du marché, 77 modèles ont vu leur prix diminuer de janvier à mai de cette année. En mai dernier, le prix moyen d'un véhicule neuf à essence, après réduction, et d'aide 166 000 yuan, soit une baisse moyenne de 25 000 yuan, représentant une diminution de 15%. Les exportations chinoises de véhicules de tourisme à énergie nouvelle ont bondi de 112,6% en mai par rapport à l'année précédente, pour atteindre un total de 424 000 unités, selon les données publiées lundi par une association du secteur. Les véhicules électriques à batterie ont représenté 59% des exportations de véhicules à énergie nouvelle, contre 66% enregistrés un an plus tôt. Les véhicules électriques de petite taille ont représenté 54% des exportations de véhicules électriques à batterie en mai, contre 51% au cours du même mois l'année dernière. La Chine a lancé lundi la construction d'un gigantesque projet de voie navigable sur le fleuve Yangtze. Ce projet comprend ce qui devrait devenir la plus grande écluse fluviale du monde afin de répondre à la demande croissante en matière de transport fluvial sur le troisième plus long fleuve du monde. La Chine va construire et moderniser environ 670 000 km de canalisation souterraine urbaine au cours de la période du 15e plan quinquennal. Le pays compte actuellement quelque 3,9 millions de km de canalisation de ce type et environ 7 600 km de tunnels de services publics intégrés. Des systèmes de surveillance intelligents seront également installés pour permettre une gestion des risques tout au long du cycle de vie des infrastructures urbaines.
L'Adora Magic City, le premier grand navire de croisière construit en Chine, a quitté Shanghai samedi dernier, marquant le lancement de la première croisière sans destination de l'histoire du pays. Contrairement aux

0: croisière traditionnelle, ce nouvel itinéraire prévoit un départ et un retour du navire à son bord d'attache, sans aucune escale, en naviguant exclusivement en haute mer. Ce voyage de 3 jours et 2 nuits du samedi au lundi matin offre aux passagers une expérience immersive et relaxante sans avoir à se presser d'un bord à l'autre. L'opérateur a enrichi son offre de divertissement à bord avec notamment des spectacles d'humour, des numéros de magie, des soirées à thème et un service de restauration tardif. Le Forum de coopération agro-technologique et industrielle Chine-Afrique 2026, ainsi que le Salon international de l'agriculture et de l'alimentation en Afrique, se sont organisés du 9 au 11 juin à Nairobi, au Kenya. Pour la première fois, l'événement adopte le modèle Forum plus Salon, visant à favoriser les échanges politiques, technologiques, commerciaux et d'investissement. 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
3: Bienvenue à Cogito. Les dernières données publiées par la Chine dépassent les attentes du marché. Un constat, le commerce extérieur de la deuxième économie mondiale affiche de belles performances de janvier à mai. Selon les chiffres dévoilés mardi 9 juin par l'Administration générale des douanes, la valeur totale des importations et exportations de marchandises chinoises a atteint 20 680 milliards de yuan sur les 5 premiers mois de l'année, soit une hausse de 15,3% par rapport à la même période de l'année précédente. Une dynamique de croissance stable se poursuit. Dans le détail, les exportations ont grimpé à 11 910 milliards de yuan, plus de 11,8%, tandis que les importations se sont élevées à 8 770 milliards de yuan, plus de 20,5%. Le volume mensuel des échanges a dépassé les 4 000 milliards de yuan pour le troisième mois consécutif. Les performances du commerce extérieur chinois renforce la confiance du marché dans le développement de haute qualité de l'économie chinoise. Dans un contexte marqué par l'instabilité internationale, l'intensification des conflits géopolitiques et la flambée des prix de l'énergie, comment expliquer les résultats aussi brillants? Depuis le début de l'année, la Chine a pleinement tiré parti des atouts globaux. Complétude de son système industriel, dynamisme de ses acteurs économiques, diversité de son marché, pour mettre en œuvre avec précision une série de mesures coordonnées. Réduction des taxes et charges, facilitation des échanges commerciaux. Ces mesures ont favorisé la croissance régulière des importations et exportations et permis de contrebalancer efficacement les changements de l'environnement extérieur. Au-delà du volume, la structure du commerce extérieur chinois continue de s'orienter vers l'innovation et l'excellence. Depuis le début de l'année, les produits des hautes technologies chinois sont prisés dans le monde entier. Sur les 5 premiers mois, les exportations de produits mécaniques et électriques à forte valeur ajoutée ont augmenté de 18,4%. Celles des produits liés à l'intelligence artificielle ont progressé de plus de 50%. L'optimisation continue de la structure du commerce extérieur chinois témoigne de la capacité d'innovation industrielle et de l'adaptabilité des entreprises chinoises. Exemple, les véhicules à énergie nouvelle. Selon le dernier rapport de l'Agence internationale de l'énergie, sur 10 voitures électriques vendues dans le monde, 6 proviennent d'entreprises chinoises. En mai, les exportations des véhicules à énergie nouvelle du géant automobile chinois BYD ont bondi de 80,7%. Des motos électriques adaptées aux roues complexes d'Amérique du Sud, aux équipements solaires dotés de batteries supplémentaires pour les jours pluvieux en Asie du Sud-Est, le Made in China répond aux besoins diversifiés des utilisateurs grâce à ses solides atouts techniques, insufflant ainsi une dynamique inépuisable à l'économie mondiale. La Chine ne se contente plus d'être l'usine du monde. Elle aspire aussi à devenir le marché du monde. Sur le

La série d'événements, je cite, partageait le grand marché, exporté vers la Chine. Autre fait marquant, depuis le 1er mai dernier, la Chine a instauré une politique de droits de douane nulle pour l'ensemble des 53 pays africains avec lesquels elle entretient des relations diplomatiques. Une mesure qui a directement stimulé les échanges avec l'Afrique. Sur les 5 premiers mois, les importations et exportations entre la Chine et les pays africains ont pour la première fois dépassé les 1 000 milliards de yuan sur une période comparable, soit une hausse de 18,2%. En mai, les importations en provenance d'Afrique ont augmenté de 15%, enregistrant leur 9e mois consécutif de croissance. Vins sud-africains, fraises surgelées égyptiennes, grains de café kényans, autant de produits africains de qualité qui affluent sur les marchés chinois. Le commerce extérieur est une fenêtre privilégiée pour observer l'économie chinoise. Sa résilience et son dynamisme reflètent la confiance et la puissance qui sous-tendent le développement de haute qualité de l'économie chinoise. Récemment, plusieurs banques d'investissement internationales, dont Morgan Stanley et Deutsche Bank, ont revu à la hausse leurs prévisions de croissance du PIB chinois pour 2026. De multinationales comme l'américaine Eli Lilly, la française L'Oréal et l'allemande Merck ont élargi leur présence en Chine, considérant le pays comme un moteur essentiel de l'écosystème mondial de l'innovation. Ces bilans performants montrent au monde que le vaste marché chinois a toujours représenté une opportunité majeure et que l'économie chinoise reste un moteur incontournable de la croissance mondiale.

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9: Bonjour à tous et bienvenue dans notre émission Carnet de route. Je suis Mano. Aujourd'hui, nous poursuivons la nouvelle série passionnante Voyage à la découverte des 100 noms de familles chinois. Cette classification traditionnelle des noms chinois qui remonte à plus de 1000 ans. Et je ne sais pas si vous connaissez l'expression tourisme généalogique. C'est très en vogue comme ces dernières années. De nombreux Chinois d'outre-mer ont exprimé leur envie d'aller aux recherches de leurs origines en Chine. Eh bien, on va leur rendre service. On va essayer de retracer les lieux qui sont liés à leurs origines. Suite à l'exploration du nom chinois Huang, aujourd'hui, on va à la découverte des origines du nom chinois Lin. Pour nous accompagner dans cette émission, c'est mon collègue Hugo. Bonjour Hugo.
10: Bonjour Mano et bonjour à nos chers auditeurs.
9: Lors de nos deux émissions précédentes, on a exploré ensemble les lieux liés aux origines du nom chinois Huang. Eh bien aujourd'hui, on va partir pour les recherches des origines du nom Lin.

0: qui, selon mes recherches, est porté par plus de 25 millions de personnes. C'est du lourd, n'est-ce pas, Rogo?
1: Oui, franchement, Manon, j'adore quand on me demande de parler du nom Lynn. C'est comme ouvrir un livre d'histoire vivant. Ça m'a pris des années avant de comprendre toutes les ramifications de ces noms et honnêtement, c'est fascinant.
0: Oui, d'accord. Alors, commençons par une question simple. Pourquoi le nom Lynn est-il tellement important? Je veux dire, 25 millions de personnes portent le nom Lynn. C'est incroyable.
1: Ah oui, c'est vrai que quand on met ça en chiffres, c'est dingue. Mais attendez, vous savez combien il y a de Dupont en France?
0: Non.
1: C'est un peu pareil, sauf que Lynn est encore plus courant. C'est l'un des 10 plus grands noms de famille en Chine. Imaginez si vous allez dans une classe chinoise, il y a probablement 3 ou 4 enfants qui s'appellent Lynn. C'est incontournable.
0: Ah, 3 ou 4 dans une même classe. D'accord, je comprends mieux maintenant. Et Hugo, j'ai hâte de savoir d'où vient ce nom et quelle est son histoire. On va parler de ça juste après une pause musicale.

0: De retour dans l'émission Carnet de route aujourd'hui, nous poursuivons notre nouvelle série passionnante Voyage à la découverte des 100 noms de famille. Aujourd'hui, on part à l'exploration du nom chinois Lin. Dites-moi, Rogo, d'où vient exactement ce nom? C'est quoi son histoire?
1: Ah, maintenant, ça devient intéressant. Vous savez, contrairement à beaucoup de noms français qui viennent d'un ancêtre spécifique, le nom Lin a en fait trois origines différentes. C'est comme si on avait trois familles distinctes qui ont fini par porter les mêmes noms. C'est assez unique.
0: Ah, trois origines? Vous m'intriguez, hein? Racontez-moi.
1: Oui, la première histoire est la plus ancienne et la plus prestigieuse. Ça remonte à plus de 3000 ans, sous la dynastie Zhou. Il y avait un noble appelé Qian Xiangfu qui gouvernait une petite principauté appelée Lin. Vous voyez, à l'époque, les nobles chinois prenaient souvent le nom de leur territoire comme nom de famille. C'est un peu comme si un duc de Bordeaux descendait de sa position et se mettait à s'appeler Monsieur Bordeaux. Donc, les descendants de ces princes, Qian Xiangfu, ont tous pris le nom de Lin. Et voilà la dynastie Lin est née.
0: Ah, c'est intéressant, c'est pas bête comme système. Donc le nom vient d'un lieu géographique. Et Rogo, y a-t-il une deuxième histoire tout aussi fascinante?
1: Oui, oui, la deuxième est beaucoup plus poétique. Vous voyez, Lin en chinois peut aussi signifier tilleul, l'arbre. Il y avait donc des familles aristocratiques qui exploitaient les forêts des tilleuls ou qui les géraient pour la cour. Avec le temps, elles ont pris le nom de cet arbre. Imaginez, vous êtes responsable des tilleuls du palais impérial et boum, vous devenez la famille Lin. C'est magnifique, n'est-ce pas?
0: Oui, c'est magnifique. Et la nature comme source de nom de famille, c'est très poétique. Hein? Et la troisième origine, Rogo?
1: Oui, la troisième, c'est un peu différent. Elle vient de minorités ethniques du sud-ouest de la Chine. Quand la Chine s'est progressivement unifiée, certaines tribus ont adopté des noms Han pour faciliter l'intégration administrative. Le nom Lin était parmi les choix populaires. C'était un processus d'assimilation, pas toujours volontaire d'ailleurs.
0: Intéressant, donc on a un nom venu de trois directions complètement différentes. Cela explique peut-être pourquoi il y a tellement de Lin en Chine. Mais dites-moi, Rogo, où est-ce que ces familles et Lin se sont principalement installées?
1: Bonne
0: comme
1: question.
0: Aujourd'hui, on va à la découverte.
1: Oui, c'est une bonne question. Imaginez une carte de la Chine. Le Henan est clairement le berceau originel. C'est là où tout a commencé. Mais ensuite, pendant les grandes migrations, surtout sous les dynasties Tang et Song, beaucoup de Lin se sont déplacés vers le sud-est. Le Fujian est devenu un véritable bastion de la famille Lin.
0: Ah, d'accord. Le Fujian, pourquoi là?
1: Plusieurs raisons. D'abord, c'était une région en développement avec des opportunités économiques. Et ensuite, les guerres civiles dans le nord poussaient les gens à migrer. Et enfin, le Fujian est un port important, donc commercialement très attractif. Les familles Lin qui se sont installées là ont prospéré. Elles ont construit des temples ancestraux, des propriétés agricoles. Elles ont vraiment mis leur empreinte sur la région.
0: D'accord. Et maintenant, je suis curieuse de savoir s'il y a des Lin vraiment célèbres qui ont marqué l'histoire quelqu'un qui ferait sortir le nom du simple contexte généalogique. Comme ça, à la découverte de ce nom, on peut en profiter pour visiter leur maison natale. On va parler de cette question juste après.

0: De retour dans l'émission Carnet Route aujourd'hui, nous poursuivons notre nouvelle série passionnante Voyage à la découverte des 100 noms de famille. Aujourd'hui, on part à l'exploration du nom chinois Lin, des lignes vraiment célèbres qui ont marqué l'histoire et quelqu'un qui ferait sortir le nom du simple contexte généalogique.
1: Ah oui, maintenant là, vous me posez une question que j'apprécie beaucoup. Parce que les plus célèbres, c'est sans doute Lin Zexu. Mm-hmm. Ce type est un véritable héros populaire en Chine. Mm-hmm. Il avait à l'époque, fin 18e siècle, début 19e. Mm-hmm. C'était l'époque des guerres de l'opium. Mm-hmm. Un sujet assez sombre d'ailleurs. À ce moment-là, la Grande-Bretagne et d'autres puissances occidentales forçaient la Chine à accepter le commerce de l'opium indien. Mm-hmm. C'est littéralement une drogue qu'on impose à un peuple entier pour des raisons économiques. C'était monstrueux.
0: Tout à fait.
1: Des millions de Chinois devenaient dépendants. Et voilà que Lin Zexu arrive, nominé gouverneur, et il dit, ça suffit.
0: Et qu'est-ce qu'il a fait pour arrêter la drogue?
1: Bon, il a fait quelque chose d'extraordinaire. Il a ordonné la confiscation massive d'opium. On parle des milliers et des milliers de caisses. Mm-hmm. Et il les a détruites publiquement. Puis, tenez-vous bien, il a écrit une lettre à la reine Victoria elle-même, lui demandant d'arrêter ce trafic. Imaginez l'audace. Mm-hmm. Une lettre à la reine en plein 19e siècle disant essentiellement, je cite, « Vos majestés, arrêtez de nous pourrir. »
0: Ah.
1: Fin de citation.
0: Est-ce que ça a marché?
1: Eh bien, malheureusement, non. La Grande-Bretagne a essentiellement ignoré sa lettre et lancé une véritable guerre militaire pour continuer le commerce de l'opium. Mm-hmm. Mais ce qui compte, c'est que Lin Zexu est devenu un symbole, un héros qui a dit non aux puissances occidentales. En Chine, il est vénéré comme un patriote.
0: Ah, c'est beau comme une histoire de héros. Y a-t-il d'autres Lin célèbres à part Lin Zexu?
1: Oui, il y en a plusieurs même. Lin Yutang était un écrivain brillant qui a écrit des tas de livres en anglais et en chinois et qui a vraiment aidé les Occidentaux à comprendre la Chine. Mm-hmm. Même Lin Daiyu, qui est un personnage fictif du roman Le rêve du pavillon rouge, est tellement célèbre que les gens la considèrent presque comme réelle.
0: Ah, un personnage de roman dans une liste de célébrités. C'est dit beaucoup sur son importance culturelle. Et maintenant, parlons de ce qui se passe avec les Lin. Comment cette famille s'est-elle dispersée dans le monde?
1: Ah, c'est une histoire d'immigration et d'ambition. Vous savez, à partir du 19e siècle, beaucoup de Chinois, y compris les Lin, ont quitté la Chine pour diverses raisons. Famine, guerre ou simplement à la recherche de fortune.
0: Et Roko, dites-moi, qu'en est-il de la tradition familiale? Est-ce que les familles Lin conservent encore des traditions particulières?
1: Oui, absolument. Les familles chinoises anciennes, comme les Lin, ont des traditions très fortes. D'abord, le respect des ancêtres. C'est central. Beaucoup de familles Lin maintiennent des hôtels ancestraux chez eux, même en 2025. Pendant le Nouvel An chinois ou le festival Qingming, les gens reviennent pour honorer les ancêtres.
0: Comment font-ils exactement?
1: C'est très formel et respectueux. On met des offrandes, des fruits à sang, aliments préférés de l'ancêtre. On dit des prières et parfois on organise des banquets familiaux énormes pour célébrer. C'est important maintenant, c'est pas un truc juste pour le vieux. Même les jeunes générations, ceux nés à l'étranger, y participent.
0: Même les jeunes, je m'attendais à ce qu'ils s'en fichent un peu.
1: Ah non, c'est justement ce qui est fascinant. Même les jeunes qui vivent à New York ou à Londres veulent maintenir cette tradition. C'est une sorte de lien avec leur identité. Et puis, il y a les associations familiales LIN.
0: Ah, les associations familiales, c'est quoi exactement?
1: Il y a les associations qui regroupent tous les membres de la famille LIN d'une région. Elles gardent des registres généalogiques détaillés, appelés ZUPU.
0: Oui, le document transmis de génération en génération, ZUPU.
1: Ces documents peuvent remonter à plusieurs siècles, Manon. Voilà.
0: Ah, c'est mieux qu'un arbre généalogique. Hein. Qu'est-ce qu'elles font, ces associations?
1: Elles organisent des réunions familiales énormes. Imaginez des centaines de milliers de lignes qui se retrouvent tous ensemble. Ça peut être tous les 3 ans, tous les 5 ans, mais ils sont là pour célébrer ensemble, partager leurs histoires, manger ensemble, patati patata, voilà. Parfois, ils se regroupent même à plus de 2000 personnes.
0: Ah, 2000 personnes, c'est une seule réunion familiale, c'est dingue.
1: Oui, c'est un défi complètement, mais avec la technologie, c'est devenu plus facile. Ils organisent des vidéoconférences et des réunions en ligne. Les associations maintiennent des bases de données numériques. Certains sites offrent même des ressources en ligne pour que les diasporas chinoises retrouvent leurs racines.
0: C'est moderne comme approche. Maintenant, une question plus personnelle, c'est quoi? C'est revenir aux racines pour quelqu'un de la diaspora LIN?
1: Oh, c'est profondément émotionnel. Imaginez, vous êtes né à Paris ou à Sydney, vous n'avez jamais été en Chine, mais vous savez que vos ancêtres viennent du Fujian. Vous décidez de faire le voyage, vous arrivez dans une petite ville et du coup, vous voyez les temples ancestrales de votre famille. Vous rencontrez des cousins que vous n'aviez jamais vus. Il y a des larmes. C'est fort. J'ai vu des gens littéralement tomber à genoux en voyant le nom de leurs ancêtres gravé dans la pierre.
0: Ah, c'est touchant, c'est très touchant. Bon, lors de leur voyage pour retrouver leur identité, est-ce qu'il y a des endroits qu'il ne faut pas rater, Rogo? Je pense que oui, hein, on va en parler juste après.

0: De retour dans l'émission Carnet de route aujourd'hui, nous poursuivons notre nouvelle série passionnante Voyage à la découverte des 100 noms de famille. Aujourd'hui, on part à l'exploration du nom chinois Lin. Y a-t-il des lieux spécifiques que les Lin visitent quand ils font ce pèlerinage?
1: Absolument, le Henan, c'est le lieu de naissance du nom. Là-bas, il y a des temples, des monuments. Le Fujian, c'est le lieu de l'expansion. Il y a plusieurs temples dédiés à Lin Zexu qui attirent des visiteurs du monde entier. Certains lieux ont créé des musées spécifiquement pour expliquer l'histoire du clan Lin. C'est devenu une sorte de tourisme généalogique.
0: Oh, c'est intéressant qu'il y ait une industrie autour de ça. Et comment les traditions s'adaptent-elles à la modernité?
1: Oui, les principes restent les mêmes. Hein? Respect, continuité familiale, honneur. Mais la forme change, Manon. Avant, tout était écrit sur papier. Maintenant, c'est digitalisé. Les généalogies sont sur ordinateur. Les réunions familiales ont un site web et une page WeChat. Le jeune crée des vidéos YouTube sur leurs histoires familiales Lin. C'est une belle fusion.
0: D'accord. Et à propos, est-ce qu'il y a des jours importants pour les clans Lin?
1: Oui, il y a le festival annuel du clan Lin, généralement en automne. Pendant ces festivals, ce sont des banquets énormes, des cérémonies pour honorer les ancêtres et parfois des compétitions sportives traditionnelles. C'est une fête joyeuse, malgré son aspect solennel. Dans certains endroits, il y a aussi des cérémonies confucéennes très formelles.
0: Bon, avant de conclure, pour quelqu'un qui serait de la diaspora Lin et qui voudrait en savoir plus sur sa famille, par où on commence?
1: Bon, excellente question. Voici mon vrai conseil pratique, Manon. D'abord, parlez à vos grands-parents pendant qu'ils sont encore vivants. Demandez-leur, d'où vient notre famille exactement? Dans quelle province? Qu'est-ce que grand-mère, grand ou grand-père faisait? Ces conversations, chère Manon, sont précieuses. Deuxièmement, cherchez une association familiale Lin locale. Il y en a presque partout. À Toronto, à Paris, à Sydney, etc. Il y a presque toujours une association. Ils ont des archives, des contacts, des experts.
0: Troisièmement.
1: Troisièmement, envisager un voyage en Chine, au Henan ou au Fujian. Oui, c'est un investissement, mais c'est quelque chose que beaucoup de gens disent être l'une des plus grandes expériences de leur vie. Apprenez aussi le chinois, si vous pouvez, même des bases. Ça ouvre des portes, littéralement et métaphoriquement.
0: Merci infiniment pour ce voyage extraordinaire à travers l'histoire et les origines du clan Lin. C'était la première partie de notre émission Carnet de route. Vous allez retrouver cours de chinois avec Xiao Tai et Thomas juste après.

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2: Bonjour tout le monde, 大家好 ，bienvenue pour notre cours de chinois quotidien. Je suis 小台。
0: 大家好 ça veut dire bonjour, et c'est toujours Thomas qui va vous suivre pour ses cours de chinois.
2: Bon, nous avons appris quelques expressions pratiques la dernière fois. Par exemple, comment dit-on merci en chinois ?
0: Alors, si je me rappelle bien, c'est xie xie ou xie xie ni.
2: Exactement. Et je t'en prie en chinois, c'est...
0: Bu yongxi, non ?
2: Et je suis désolée, qu'est-ce qu'on dit en chinois ?
0: C'est de bouti, non ?
2: Oui, c'est ça, de bouti. Tu te souviens aussi de la réponse qu'il faut ajouter ?
0: Je crois que c'est mei guanxi, on peut dire aussi mei she, mais je crois qu'il y a une légère différence entre ces deux expressions, non ?
2: Oui, tout à fait. En effet, mei she, c'est un langage plutôt parlé.
0: Bon, maintenant, pour bien assimiler ces expressions, moi, je vous propose de les réécouter encore une fois.
2: Dialogue 1.
3: 非常感谢。
4: 不用谢。
0: Le deuxième dialogue.
3: 对不起。
4: 没关系。
3: 对不起。
4: 没事。
2: Et voilà, c'était une petite révision de ce qu'on a appris la dernière fois.
0: Ouais, alors maintenant, il est temps d'apprendre de nouveaux mots encore aujourd'hui. On va apprendre quoi aujourd'hui ?
2: Écoutez bien. 祝你生日快乐。干杯。你的电话号码是多少? Cette fois, on est invité à une fête d'anniversaire.
0: Ok. Donc là, moi j'adore les fêtes d'anniversaire. Et en français, on dit quoi comme formule ? On dit tout simplement bon anniversaire. Alors en chinois, est-ce qu'il y a une formule pour dire ça ?
2: Bien sûr, tu peux dire en chinois 祝你生日快乐。祝你生日快乐。祝, c'est pour exprimer ses vœux.
0: 祝。
2: 你, c'est toi.
0: 你。
2: 生日, ce qui veut dire anniversaire.
0: 生日。
2: En effet, 生, ça veut dire être né.日, ça veut dire date. 生日, ensemble, ce qui veut dire la date de naissance.
0: 生日, donc c'est la date de naissance ou l'anniversaire.
2: Voilà. 快乐, heureux.
0: 快乐.
2: Répétons lentement la phrase. 祝你生日快乐.
0: 祝你生日快乐.
2: Bien, et pour répondre, on peut dire 谢谢.
0: 谢谢, qui veut dire merci.
2: 祝你生日快乐。
0: 祝你生日快乐。Et je crois qu'on va écouter le dialogue à présent.
5: 祝你生日快乐。
3: 这是我妹妹，今天是她生日。
4: 祝你生日快乐。
3: 谢谢。
2: Et pour fêter son anniversaire, d'habitude, on invite ses amis.
0: Effectivement, et souvent, on trinque ensemble. Et en français, lorsqu'on trinque, on dit chin chin. Et en chinois, est-ce qu'il y a une expression consacrée ?
2: Tu peux dire kanpei.
0: Kanpei.
2: Kan veut dire sec.
0: Ok, kan.
2: Pei veut dire le verre.
0: Bei.
2: Kanpei.
0: Kanpei, ça veut dire à la tienne, en gros.
2: Passons au dialogue.
3: Kanpei.
4: Kanpei.
0: Et si on continue à trinquer encore plus ?
2: Je veux bien.
0: Ok.
3: Kanpei.
4: Kanpei.
0: Bon, on a assez trinqué comme ça, on s'est bien amusé, mais maintenant la fête est terminée. Il est temps de dire au revoir à ses invités et tu peux bien sûr garder contact avec des personnes dont tu viens de faire la connaissance. Et qu'est-ce que tu fais ? Tu vas donc leur demander leur numéro de téléphone.
2: 你的电话号码是多少 ?
0: D'accord, là la phrase est un peu longue pour moi. Est-ce que tu peux m'expliquer en découpant cette phrase ?
2: Bien sûr. Alors, 你的, ça veut dire ton.
0: 你的。
2: Dianhua, téléphone.
0: Dianhua.
2: Haoma, ça veut dire le numéro.
0: Haoma.
2: Dianhua haoma, c'est-à-dire le numéro de téléphone.
0: Dianhua haoma.
2: Quel est, en chinois, on dirait shi duoshao.
0: Shi duoshao. Voilà, on va découper la phrase en plusieurs parties pour faire plus simple. Ton numéro de téléphone.
2: Ni de dianhua haoma.
0: Et maintenant, on va voir la formule interrogative. Quelle est ?
2: Quel est en chinois, on va dire 是多少
0: Ok, maintenant la phrase en entier.
2: 你的电话号码是多少
0: Ok, encore une fois la phrase complète, maintenant en parlant doucement.
2: 你的电话 号码是多少？
3: 你的电话号码是多少？
4: 12345678。
2: Tu as saisi?
0: Bah là, ça va un peu trop vite pour moi, j'arrive pas à suivre. Est-ce que tu peux découper encore la phrase?
2: Oui, t'inquiète pas, on va refaire ça. Ni de veut dire ton.
0: Ni de.
2: Dianhua, c'est-à-dire téléphone.
0: Dianhua.
2: Haoma, numéro.
0: Haoma.
2: Dianhua, haoma veut dire numéro de téléphone.
0: Dianhua, haoma.
2: Shi duo shao, quel est?
0: Shi duo shao.
2: Maintenant, on coupe la phrase. Ton numéro de téléphone, ni de dianhua haoma.
0: Ni de dianhua haoma.
2: Shi duo shao.
0: Shi duo shao.
2: Ni de dianhua haoma.
0: Ni de dianhua haoma.
2: Shi duo shao.
0: Shi duo shao. Quel est ton numéro de téléphone?
2: On dit en chinois, ni de dianhua haoma. Shi duo shao. 你的电话号码是多少 ？Bon, passons encore une fois le dialogue.
3: 你的电话号码是多少？
4: 一二三四五六七八。
0: Alors, excuse-moi, je pense avoir entendu une série de chiffres durant le dialogue. Qu'est-ce que c'est?
2: Bonne question. Laisse-moi t'expliquer. Zéro en chinois est ling.
0: Ling.
2: Un, deux, trois, c'est i.二三
0: 一二三
2: et 4 5 6 c'est 四五六
0: 四五六
2: 7 七
0: 七
2: alors pour dire 8 et 9 en chinois on dit 八九
0: 八九 mais je crois que si l'on regroupe ces deux chiffres d'une autre manière, par exemple, 酒吧, ça veut dire autre chose, non?
2: Oui, ça veut dire un bar, et c'est tout à fait autre chose.
0: Ah ok, bon, ça je ne devrais pas l'oublier également, ça pourrait m'être utile. Donc il ne nous reste plus que 10 à voir, et comment on dit en chinois?
2: 10 est 十.
0: 十. Ok, maintenant on va recompter de 0 jusqu'à 10.
2: 零.
0: 零.
2: 一.
0: 一.
2: 二.
0: 二.
2: 三.
0: 三.
2: 四.
0: 四
2: 五
0: 五
2: 六
0: 六
2: 七
0: 七
2: 八
0: 八
2: 九
0: 九
2: 十
0: 十
2: C'est bien parti. Dans les leçons suivantes, nous allons apprendre des chiffres plus grands.
0: Ok, maintenant on va se repasser les trois dialogues en entier.
5: 祝你生日快乐。
3: 这是我妹妹，今天是她生日。
4: 祝你生日快乐！
3: 谢谢。
5: 祝你生日快乐！
3: 干杯！
4: 干杯！
3: 你的电话号码是多少？
4: 一二三四五六七八。
2: Et le temps passe vite, comme d'habitude, avant de terminer notre leçon ABC de la culture chinoise.
0: En Chine, demander l'âge de quelqu'un n'est pas considéré comme un geste indiscret ou encore mal poli. Bien au contraire, cela peut être capté comme un signe de sympathie et de proximité. Par exemple, pour demander son âge à une personne âgée, on dit...
2: 你高寿。
0: Quel âge avez-vous ? Et cette formule montre du respect envers la personne. Par contre, de nos jours, nombreux sont les jeunes qui, à force de se consacrer à leur vie professionnelle, à leur travail uniquement, n'ont pas le temps de s'occuper de leur bonheur personnel. Donc professionnellement, ils réussissent, ils se trouvent de jour en jour sous la pression de leurs parents qui les pressent de se marier. Pour cette raison, ces personnes peuvent être sensibles à la question de l'âge. Et il est donc déconseillé de demander son âge à un jeune actif qui vit seul, sauf si vous êtes très proche.
2: Chers amis, cette émission touche à la fin. Avant de nous quitter, un petit test.
0: Ok, comment dire en chinois bon anniversaire? Voilà, notre cours de chinois, c'est fini pour aujourd'hui. Merci encore de votre fidélité. Sajian, et à bientôt.
2: Sajian.
6: Voilà, notre émission d'aujourd'hui touche à sa fin. Merci de nous avoir suivis et à bientôt.
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La bourse de Shanghai a annoncé récemment avoir approuvé la demande d'introduction en bourse d'Unitree Robotics sur le marché STAR, dédié aux entreprises technologiques innovantes. L'entreprise est en passe de devenir la première société spécialisée dans les robots humanoïdes à être cotée en Chine. Elle prévoit de lever 4 202 milliards de yuans, 533 millions d'euros. Unitree a expédié plus de 5 500 robots humanoïdes en 2025, hors modèle à roues équipées de deux bras, ce qui lui permettrait d'occuper la première place mondiale en volume de livraison. L'entreprise a également renoué avec la rentabilité. Après une perte nette en 2023, elle a dégagé un bénéfice net de 12 millions d'euros en 2024 et 36,5 millions d'euros en 2025. Alibaba poursuit sa course dans l'intelligence artificielle avec Meo, un nouvel outil capable de créer des sites Internet et des applications sans écrire une seule ligne de code. L'utilisateur décrit simplement son projet en langage naturel et l'IA génère automatiquement une application complète en quelques minutes. L'outil permet également un déploiement direct sur Alibaba Cloud, renforçant l'écosystème du géant chinois du numérique. Avec cette plateforme, Alibaba cherche à séduire un public bien plus large que les seuls développeurs, entrepreneurs, PME, créateurs de contenu ou simples particuliers. Le 7 juin a marqué le premier jour de l'examen national d'entrée à l'université, également connu sous le nom de Gaokao. Durant cette période, différentes régions ont utilisé des systèmes de patrouille intelligents et des bordiques de sécurité intelligents afin de prévenir toute fraude. À Beijing, l'accès aux lunettes connectées a été interdit formellement et à Guangzhou, le centre d'examen a renforcé la capacité des bordiques de sécurité à détecter les dispositifs bordables dissimulés, tels que les lunettes connectées. Des systèmes de patrouille intelligents basés sur l'IA ont également été déployés dans de nombreux centres d'examen. Selon les dernières données fournies par l'Association chinoise des constructeurs automobiles, de janvier à mai 2026, 32 modèles de véhicules à essence ont connu une baisse de prix, soit 13 de plus qu'à la même période l'année précédente. Sur l'ensemble du marché, 77 modèles ont vu leur prix diminuer de janvier à mai de cette année. En mai dernier, le prix moyen d'un véhicule neuf à essence, après réduction, était de 166 000 yuans, soit une baisse moyenne de 25 000 yuans, représentant une diminution de 15%. Les exportations chinoises de véhicules de tourisme à énergie nouvelle ont bondi de 112,6% en mai par rapport à l'année précédente, pour atteindre un total de 424 000 unités, selon les données publiées lundi par une association du secteur. Les véhicules électriques à batterie ont représenté 59% des exportations de véhicules à énergie nouvelle, contre 66% enregistrés un an plus tôt. Les véhicules électriques de petite taille ont représenté 54% des exportations de véhicules électriques à batterie en mai, contre 51% au cours du même mois l'année dernière. La Chine a lancé lundi la construction d'un gigantesque projet de voie navigable sur le fleuve Yangtze. Ce projet comprend ce qui devrait devenir la plus grande écluse fluviale du monde afin de répondre à la demande croissante en matière de transport fluvial sur le troisième plus long fleuve du monde. La Chine va construire et moderniser environ 670 000 kilomètres de canalisations souterraines urbaines au cours de la période du 15e plan quinquennal. Le pays compte actuellement quelque 3,9 millions de kilomètres de canalisations de ce type et environ 7 600 kilomètres de tunnels de services publics intégrés. Des systèmes de surveillance intelligents seront également installés pour permettre une gestion des risques tout au long du cycle de vie des infrastructures urbaines.
L'Adora Magic City, le premier grand navire de croisière construit en Chine, a quitté Shanghai samedi dernier, marquant le lancement de la première croisière sans destination de l'histoire du pays. Contrairement aux croisières traditionnelles, ce nouvel itinéraire prévoit un départ et un retour du navire à son bord d'attache, sans aucune escale, en naviguant exclusivement en haute mer. Ce voyage de 3 jours et 2 nuits du samedi au lundi matin offre aux passagers une expérience immersive et relaxante sans avoir à se presser d'un bord à l'autre. L'opérateur a enrichi son offre de divertissement à bord avec notamment des spectacles d'humour, des numéros de magie, des soirées à thème et un service de restauration tardif. Le Forum de coopération agro-technologique et industrielle Chine-Afrique 2026, ainsi que le Salon international de l'agriculture et de l'alimentation en Afrique, se sont organisés du 9 au

0: 11 juin dernier au Bio, Kenya. Pour la première fois, l'événement adopte le modèle Forum plus Salon visant à favoriser les échanges politiques, technologiques, commerciaux et d'investissement. Vous écoutez Bamboo Studio, merci de votre attention.
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3: Bienvenue à Cogito. Les dernières données publiées par la Chine dépassent les attentes du marché. Un constat, le commerce extérieur de la deuxième économie mondiale affiche de belles performances de janvier à mai. Selon les chiffres dévoilés mardi 9 juin par l'administration générale des douanes, la valeur totale des importations et exportations de marchandises chinoises a atteint 20 680 milliards de yuan sur les 5 premiers mois de l'année, soit une hausse de 15,3% par rapport à la même période de l'année précédente. Une dynamique de croissance stable se poursuit. Dans le détail, les exportations ont grimpé à 11 910 milliards de yuan, plus de 11,8%, tandis que les importations se sont élevées à 8 770 milliards de yuan, plus de 20,5%. Le volume mensuel des échanges a dépassé les 4 000 milliards de yuan pour le troisième mois consécutif. Les performances du commerce extérieur chinois renforcent la confiance du marché dans le développement de haute qualité de l'économie chinoise. Dans un contexte marqué par l'instabilité internationale, l'intensification des conflits géopolitiques et la flambée des prix de l'énergie, comment expliquer les résultats aussi brillants? Depuis le début de l'année, la Chine a pleinement tiré parti des atouts globaux. Complétude de son système industriel, dynamisme de ses acteurs économiques, diversité de son marché, pour mettre en œuvre avec précision une série de mesures coordonnées. Réduction des taxes et charges, facilitation des échanges commerciaux. Ces mesures ont favorisé la croissance régulière des importations et exportations et permis de contrebalancer efficacement les changements de l'environnement extérieur. Au-delà du volume, la structure du commerce extérieur chinois continue de s'orienter vers l'innovation et l'excellence. Depuis le début de l'année, les produits des hautes technologies chinois sont prisés dans le monde entier. Sur les 5 premiers mois, les exportations de produits mécaniques et électriques à forte valeur ajoutée ont augmenté de 18,4%. Celles des produits liés à l'intelligence artificielle ont progressé de plus de 50%. L'optimisation continue de la structure du commerce extérieur chinois témoigne de la capacité d'innovation industrielle et de l'adaptabilité des entreprises chinoises. Exemple, les véhicules à énergie nouvelle. Selon le dernier rapport de l'Agence internationale de l'énergie, sur 10 voitures électriques vendues dans le monde, 6 proviennent d'entreprises chinoises. En mai, les exportations des véhicules à énergie nouvelle du géant automobile chinois BYD ont bondi de 80,7%. Des motos électriques adaptées aux roues complexes d'Amérique du Sud, aux équipements solaires dotés de batteries supplémentaires pour les jours pluvieux en Asie du Sud-Est, le Made in China répond aux besoins diversifiés des utilisateurs grâce à ses solides atouts techniques, insufflant ainsi une dynamique inépuisable à l'économie mondiale. La Chine ne se contente plus d'être l'usine du monde. Elle aspire aussi à devenir le marché du monde. Sur les 5 premiers mois, les importations chinoises ont augmenté de 20,5%, un taux supérieur à celui des exportations et à la croissance globale des échanges. Cela témoigne d'une reprise de la demande intérieure, d'une libération continue de la dynamique endogène de l'économie et bénéficie d'une forte impulsion politique. Avec le bon démarrage du 15e plan quinquennal, la montée en gamme du secteur manufacturier stimule directement la demande des entreprises chinoises en équipements et matières premières. Parallèlement, la Chine élargit activement son ouverture autonome et partage sans cesse ses opportunités avec le reste du monde. Depuis le début de l'année,

Les exportations en provenance d'Afrique ont augmenté de 15%, enregistrant leur 9e mois consécutif de croissance. Vins sud-africains, fraises surgelées égyptiennes, grains de café kényans, autant de produits africains de qualité qui affluent sur les marchés chinois. Le commerce extérieur est une fenêtre privilégiée pour observer l'économie chinoise. Sa résilience et son dynamisme reflète la confiance et la puissance qui sous-tendent le développement de haute qualité de l'économie chinoise. Récemment, plusieurs banques d'investissement internationales, dont Morgan Stanley et Deutsche Bank, ont revu à la hausse leurs prévisions de croissance du PIB chinois pour 2026. Des multinationales comme l'américaine Eli Lilly, la française L'Oréal et l'allemande Merck ont élargi leur présence en Chine, considérant le pays comme un moteur essentiel de l'écosystème mondial de l'innovation. Ces bilans performants montrent au monde que le vaste marché chinois a toujours représenté une opportunité majeure et que l'économie chinoise reste un moteur incontournable de la croissance mondiale.

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8: Bonjour à tous, bienvenue dans In Vivo. Aujourd'hui dans In Vivo, nous vous présenterons l'histoire d'un citoyen belge. Gilbert Van Kerckhove, c'est son nom. Il est un vrai ami de Pékin et il va nous parler de ses 40 ans d'expérience en Chine, durant lesquels il a servi de pont entre les communautés étrangères et la Chine.
9: Moi j'aime bien le défi. Si c'est quelque chose de facile à faire, il n'y a pas de joie, il n'y a pas de plaisir. Mais quand on est placé devant un problème, on se dit comment est-ce qu'on peut trouver une solution comme ça ? Ça fait travailler le cerveau, il faut être créatif. Et c'est ça qui est bon, quoi. Donc, on devient vieux quand on arrête d'apprendre. Moi, j'apprends tous les jours. Je dis jamais que je connais la Chine. Je dis toujours que j'ai beaucoup de choses à apprendre de la Chine. Tous les jours, j'ai des choses à apprendre. Et je constate parfois que, bon, il y a des trucs que je ne connais vraiment pas. Et donc, bah, il faut qu'on apprenne. Mais quand on a cette disposition, il y a énormément de choses possibles à faire. Donc, c'est ça.
8: Originaire de Caen en Belgique, Gilbert Van Kerckhove est titulaire d'un master en ingénierie électronique. Sa première visite en Chine remonte à 1980 et il a travaillé pendant plus de 40 ans en Chine, principalement à Pékin, mais il a également travaillé quelque peu à Hong Kong et à Shanghai. L'arrivée en Chine de Gilbert Van Kerckhove a coïncidé avec le lancement de la politique de réforme et d'ouverture. Durant cette période, il a mis en œuvre le projet d'une centrale électrique dans la province du Henan, au centre de la Chine. Il a ensuite créé le bureau d'Aston pour la région de l'Est de la Chine à Shanghai. C'est aussi lui qui a sollicité et obtenu la construction avec succès de la ligne 3 du métro de Shanghai et de Shanghai Jinmao Tower. Toutes ces réalisations lui ont valu le prix Magnolia, une

0: distinction qui récompense les étrangers qui ont contribué au développement de la municipalité de Shanghai. Il était impliqué dans les Jeux olympiques 2008 de Pékin. Durant la préparation de ce rendez-vous sportif mondial, Gilbert Van Kerckhove a travaillé au sein de plusieurs départements du gouvernement de Pékin. Fin connaisseur de la Chine, il est fondateur d'une société de conseil en matière de gestion. Sa société propose des conseils stratégiques aux entreprises tant chinoises qu'étrangères. Gilbert Van Kerckhove nous raconte son histoire en Chine.
1: Ben, c'est une histoire un peu bizarre, à la limite, parce qu'il y a trop longtemps de ça. Ça fait plus de 40 ans quand même. J'avais toujours, quand j'étais jeune, j'avais quelque part un rêve d'aller en Asie. Et j'avais le globe, et je regardais toujours le globe où il y avait l'océan Pacifique, les îles, l'Asie, etc., etc. J'en rêvais sans vraiment connaître, parce que vous savez, à ce temps-là, on ne connaissait pas l'Asie, hein, chez nous, l'Asie, c'était trop loin. Et donc je suis parti, par contre, je suis parti au Brésil. Après le Brésil, j'étais au Nigeria. Et le Nigeria, ça ne tournait pas bien. Et finalement, tout à coup, on m'a offert une position pour venir travailler à Pékin. C'est donc en 1980, pour ouvrir le bureau d'une société belge. Et en même temps, représenter un consortium de sociétés belges avec une société française dedans. Un consortium qui devait bâtir une centrale électrique au Henan, Pingdingshan. Et donc, qui était le premier prêt d'État à la Chine, au fond. Donc c'était un projet quand même très important à ce moment-là, c'était un grand projet, aujourd'hui c'est moins grand. On m'a dit, tu dois pas aller en Chine parce que tu vas devenir dingue, c'est très difficile, etc. On m'a déconseillé. Mais bon, d'abord le salaire était très intéressant, le poste était aussi très intéressant parce que moi je suis ingénieur, mais on offrait donc d'ouvrir un bureau et faire plutôt marketing, vente, et aussi suivi de projet. Et donc c'était un changement de profession, si vous voulez, très intéressant. Donc j'ai dit, ah oui, je prends. Et donc je suis venu, mais sans jamais vraiment penser que j'allais rester aussi longtemps. Donc, bon, c'était le boulot. Je me suis installé tout début 81. Et ensuite, une année de plus, et bon, 40 ans plus tard, je suis encore ici. Mais ce n'était pas vraiment voulu, quoi. Ce n'était pas programmé, pas de dire, ah, je vais rester en Chine. Ah non, non, non. Même au contraire, c'était encore en 89, je suis parti à Hong Kong. Et ensuite, je suis parti en Thaïlande, où j'ai fait ce qu'on appelle Indochine-Birmanie, donc les quatre pays. Ensuite, je suis retourné au Brésil, etc. Et je pensais vraiment, bon, c'est mon adieu à l'Asie, je ne vais plus revenir, etc., c'est fini. Mais apparemment, sur ma tête ici, j'ai quelque chose de gravé qui dit « Monsieur Chine ». Et donc, même en étant en Thaïlande, en étant au Brésil, etc., il y avait toujours les connexions qui continuaient avec la Chine. Et j'ai travaillé à ce moment-là pour Alcatel-Espagne. Et Alcatel-Espagne m'a immédiatement de nouveau envoyé à Pékin en 95. Et c'était une décision un peu inattendue, si vous voulez. Et donc, je suis retrouvé à Pékin en 95, début 95. Et depuis là, j'ai pas quitté. Donc là-bas, c'est direct. Quoi. Depuis 95, sans interruption, je suis resté en Chine, dont 4 ans à Shanghai. Donc aussi 95, 99. J'étais à Shanghai, ensuite je suis retourné à Pékin simplement parce que j'avais cette maison que j'avais achetée en 95. Et d'ailleurs, quand on est parti à Shanghai, c'était même pas terminé, on était en train de construire. Ça, c'est un peu mon histoire, si vous voulez. C'était pas programmé, pas prévu. Ensuite, je me suis marié dans les années 80 avec Madame Sun Bin, et donc évidemment, ça a changé aussi pas mal de choses. Et donc, avec ma femme, on a toujours travaillé ensemble professionnellement. Mais on faisait un duo tellement intéressant que, bon, on a dû accepter. Déjà dans les années 80, ma femme avait aidé

0: et pour les problèmes qu'on avait avec le projet de la centrale électrique. Mais ensuite, à Shanghai, elle travaille à ce moment-là pour Alstom. Donc, on était chez Alstom et elle s'occupait des relations publiques. Moi, j'étais le grand patron. Et mais on travaillait donc très, très étroitement ensemble et on a fait des projets tout à fait incroyables d'ailleurs, parce qu'on a fait des trucs quand même très inhabituels, ce qui m'a laissé une décoration de la ville de Shanghai, parce que bon, j'ai fait des trucs vraiment assez incroyables.
1: De retour de Shanghai, Gilbert Van Kerkhove assiste depuis le début des années 2000 les autorités municipales de Pékin dans les domaines d'études économiques et promotion des investissements étrangers. De janvier 2002 à la fin 2008, il s'est fortement impliqué dans les préparatifs des JO 2008 de Pékin en assistant directement la municipalité dans la collecte de fonds, le processus d'appel d'offres et la planification économique. Parmi les principaux projets réalisés, il y a le Nid d'oiseau, le stade national et le Cube d'eau, surnom du Centre national de la natation. Il a été récompensé en 2005 du prix de l'amitié, une distinction décernée par le Conseil des affaires d'État de Chine pour honorer sa contribution au développement de la Chine. De plus, en 2008, Van Kerkhove a reçu la carte de séjour permanent pour les étrangers vivant en Chine.
0: De fait que quand je suis retourné de Shanghai à Pékin, immédiatement en début de l'année 2000, il y a Pékin qui m'a appelé. Et donc c'est le tour de faire quelque chose à Pékin. Donc j'ai commencé immédiatement en 2000 à travailler avec ce qui existe encore, c'est Beijing Foreign Investment Bureau, BFISC, Beijing Foreign Investment Service Company, ça s'appelle. Et à cause de ça, parce que bon, évidemment c'est le gouvernement de la ville, à cause de ça, je suis immédiatement tombé dans le monde des Jeux Olympiques, 2 semaines après que la Chine a gagné 2008. On m'a déjà appelé pour. C'était le vice-maire de Pékin qui m'a appelé pour dire il faut nous aider parce qu'il faut organiser un lunch et il n'y a personne, on ne sait pas comment faire, etc., etc. Vous allez faire ça. Okay. Donc, ça, c'était déjà au mois de juillet 2001. Donc, c'était, je crois, le 13, ils ont obtenu 2008. Et ce qui fait que par la suite, j'ai été appelé par. Qu'on appelle Beijing Development and Reform Commission, Beijing Fagawei, et qui m'a appelé, qui m'a dit, bah, écoutez, on a un petit problème. Je lui ai dit, quoi votre problème? Ben, on a les Jeux Olympiques qui viennent en 2008. Oui, alors, ben, il faut construire tous les stades. Et on ne sait pas très bien comment s'y prendre. Est-ce que vous pouvez trouver les investisseurs? Est-ce que vous pouvez lancer tous les projets? Ok. C'était évidemment un défi colossal. Ça y est, hein, les stades sont là, hein, donc on a réussi. Et donc c'est pour ça que j'ai été décoré par Wang Qishan d'abord, et ensuite par le vice-premier, Madame Wuyi, à cause de ça, parce que j'ai fait aussi des trucs assez spéciaux, disons comme ça.
1: De nature très ouverte, Gilbert Van Kerkhove n'a pas eu des difficultés pour s'adapter dans la société chinoise en pleine mutation depuis maintenant 4 décennies. D'ailleurs, la diversité des activités qu'on peut trouver à Pékin, pour lui, constitue une principale attractivité de la capitale chinoise.
0: Il faut commencer par la vie professionnelle, parce que c'est ça quand même le moteur, si vous voulez, de tout, de toute notre vie ici. Il n'y a pas d'endroit dans le monde, je crois, où les choses bougent avec la vitesse qu'on a vue dans les 40-50 années passées de la Chine. Il n'y a pas d'endroit au monde comme ça. J'étais juste en train, avant que vous ne veniez ici, j'étais en train de regarder quelque chose qui est dans mon mobile aussi. On a découvert des anciennes photos de Pékin du 19e siècle et du début du 20e siècle. Alors quand on voit évidemment comment la Chine était à ce moment-là, il y a 100 ans, il y a 50 ans, alors on compare ça avec la Chine d'aujourd'hui. Un changement colossal qui est donc tout à fait en dehors du commun dans tout le monde. Il n'y a pas de pays, il n'y a pas de ville au monde qui a évolué comme ici. Donc ici, tout bouge, on n'est jamais ennuyé, donc il y a toujours quelque chose à faire. Et donc c'est extrêmement challenging, c'est un défi quotidien. Et Dieu sait que donc, moi j'ai dû faire face à plusieurs défis, aussi bien à Shanghai comme à Pékin, plusieurs. Alors, c'est ça qui amuse, si vous voulez, professionnellement, qu'on est placé devant des tâches qui semblent tout à fait insurmontables. Donc, moi, je suis un peu connu presque comme Monsieur Project Impossible. Donc, quand c'est impossible de le faire, on appelle Van Kerkhove. Donc, j'ai été d'ailleurs appelé officiellement ici comme le pompier de la vie. Donc, quand il y a le feu à la baraque, ben, on appelle Gilbert, c'est lui qui va éteindre le feu. C'était très marrant parce que ça a été publié dans les magazines de Pékin comme ça. Et donc, ça, c'est un défi qui, moi, qui m'a toujours fortement intéressé. Il faut avoir évidemment une disposition pour pouvoir exécuter ça. Et je crois que c'est là-bas où je suis très content de ma formation comme ingénieur. Parce que quand j'ai fini mes études d'ingénieur en Belgique, j'ai trouvé que quand je suis sorti, je connaissais rien du tout. Mais j'avais appris une chose, c'était comment apprendre. Et ne jamais dire non à un nouveau défi. De simplement, on a un nouveau défi, ben on ne dit pas non, on le regarde, on constate qu'on ne connaît pas la matière, ben on étudie la matière, on va se renseigner à gauche et à droite, etc. On découvre tout. Il faut être ouvert pour des nouvelles choses, donc ce que moi j'ai toujours fait. Alors c'est pour ça que j'ai fait de tout, dans tous les domaines possibles et impossibles. Et ça, c'est donc un challenge intellectuel, professionnel, très intéressant. Et je crois que ça, c'est quelque chose qui m'a toujours attiré. Bon, maintenant je suis officiellement à la retraite, mais bon, bien que je suis 6 ou 7 ans à la retraite, j'ai plein de boulot encore. Bon, je travaille encore avec le gouvernement beaucoup. Je manage un groupe de spécialistes étrangers sous la tutelle de l'organisation la plus importante en Chine, qui est donc State Administration for Foreign Expat Affairs. Mais donc, on est toujours occupé et on s'ennuie jamais. Donc ici, il y a un mélange très intéressant de sujets. Même si on est soi-disant à la retraite, on peut s'occuper très très bien. En plus, et ça je regrette un peu à la limite, Pékin, je crois, c'est la ville la plus importante en Chine en matière de culture. Il n'y a pas de ville en Chine qui a le même nombre de musées. Je crois que j'en ai visité peut-être 10% des musées à Pékin, parce qu'il y a un musée de tout à Pékin. On peut s'imaginer n'importe quoi, il y a un musée de ça à Pékin. Donc, si on se balade à Pékin tous les jours, voir un autre musée, je crois qu'on peut en faire 360 par an, honnêtement. Donc, il y a un bagage culturel extrêmement important ici, beaucoup de choses à découvrir, beaucoup d'étrangers adorent ça. Moi, je vois tous les jours les étrangers qui se baladent dans les Hutongs, qui vont explorer les anciens bâtiments, qui vont explorer la vie culturelle, l'artisanat, l'histoire. Enfin, donc, et là, ça, c'est l'attraction de Pékin, si vous voulez.

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1: Il faut toujours essayer de comprendre l'autre côté, il faut comprendre l'environnement chinois, mais il faut aussi comprendre l'environnement étranger. Donc, quand il y a une société étrangère qui vient ici, elle a aussi ses contraintes. En Europe, aux États-Unis, il y a des choses qu'ils peuvent faire, il y a des choses qu'ils ne peuvent pas faire. Ils ont aussi des obligations. Alors les Chinois, ils ont d'autres obligations. Donc on est devant deux situations tout à fait différentes. Donc il faut comprendre les deux côtés. Donc moi, j'essaye d'analyser les deux côtés. Et ensuite, on essaye de voir comment on peut trouver une entente. Ça, c'est l'approche. Là.
2: Courageux, enthousiaste et déterminé, Gilbert Van Kerkhove ne recule jamais devant les défis et ne dit jamais non face aux difficultés. Grâce à ses nombreuses années en Chine, il a accumulé une connaissance approfondie de la Chine et parvient souvent à construire un dialogue constructif entre les entités commerciales étrangères et leurs partenaires chinois.
1: Par exemple, quand j'étais à Shanghai, où j'ai relancé tous les métros fonds en Chine, par le biais de la ligne de métro à Shanghai, là-bas c'était différent. C'était pas que je devais chercher des investisseurs, parce que mais là-bas j'ai travaillé beaucoup avec l'ambassade de France, avec le gouvernement français. Donc j'ai pu obtenir un emprunt de l'État français à des conditions formidables pour la ville de Shanghai. Mais là-bas, c'était plutôt l'équipe Gilbert et Sun Bin qui a travaillé ensemble, parce que nous, on sait plus ou moins comment ça marche dans le gouvernement chinois. Et beaucoup de gens ne connaissent pas, ils n'ont aucune idée comment ça fonctionne, donc comment il faut demander les autorisations, donc c'est vraiment, il faut aller étape par étape, par étape, par étape, et donc c'est très compliqué, et il faut vraiment avoir des connexions avec le gouvernement pour comprendre d'abord comment ça marche. Si on n'a pas de bon contact, on ne va pas vous expliquer comment ça marche, comment il faut faire, donc il faut aussi avoir une approche qui est bien reçu du côté chinois, qu'ils veulent bien vous aider parce qu'ils comprennent que vous essayez d'aider la Chine. Par contre, pour les Jeux Olympiques, donc en 2002, là, c'était tout à fait différent. Mais là-bas, encore une fois, c'était pas que j'étais un génie, etc. Non, quand il faut demander de l'aide, il faut savoir à quelle porte il faut frapper. Et donc moi, j'ai envahi toutes les ambassades à Pékin. Des grands pays, les États-Unis, la Grande-Bretagne, la France, l'Allemagne, etc., etc., etc. Pour moi, knock, knock, on the door, et je dis, c'est moi, Van Kerkhove, carte visite du gouvernement de Pékin. Ça, c'est pas possible, ce monsieur travaille pour le gouvernement de la ville. Coup de téléphone au ministère du Commerce, on a ici un monsieur qui dit, oui, l'enfant, oui, on connaît, oui, c'est avant. Ça, c'est Jane, vous, c'est Diane. Et donc, mais là-bas, je suis très têtu. Donc, j'ai frappé à toutes les portes et j'ai évidemment mis en place une philosophie d'approche pour le projet. Donc, j'ai aussi fait changer l'approche de la ville de Pékin de comment faire les projets. Donc, finalement, j'ai dit, il faut absolument qu'on fasse ça par une approche PPP, Public-Private Partnership. Moi, j'ai plutôt fait mon catéchisme en termes de PPP, quoi. Donc moi, j'ai mis en place un peu les règles du jeu, de comment les investisseurs pouvaient faire part donc, de ce projet en investissant. Et donc, là-bas, au début, évidemment, ce n'était pas évident. Et je me rappelle un jour, j'avais un dîner en privé, je crois d'ailleurs j'étais au Beihai Park, dans un restaurant, quelque chose comme ça, avec un ministre belge des travaux civils. Et le monsieur m'a dit, « Monsieur Van Kerkhove, je vois tout votre enthousiasme de trouver des investisseurs dans des complexes sportifs, mais je vous dis une chose, vous n'allez pas réussir. Parce que ça ne se fait pas, il n'y a personne qui veut investir dans ces dans ce type de projet. Et croyez-moi, j'ai 20 ans d'expérience. Alors bon, le monsieur n'a pas tenu compte de moi, Van Kerkhove étant très têtu. Et donc, j'ai trouvé tous les canaux, etc. Donc, j'ai changé aussi l'approche du projet. Pékin voulait faire ça en un trait. Alors j'ai dit à la ville de Pékin, non, ça ne marche pas. Il faut aller en deux étapes. Une première étape de préqualification et la deuxième étape, les vraiment les adjudications, comme il faut. Et donc ce qu'on a fait, et le premier round, donc les préqualifications, c'était un très grand succès. On a eu 180 sociétés qui se sont placées, qui se sont préqualifiées. Ensuite, moi, j'ai fait le mariage des sociétés pour qu'ils travaillent ensemble comme un groupe, comme un consortium, pour pouvoir exécuter le projet. Parce que donc le projet, il y avait donc l'investissement, la construction, l'opération, l'entretien, etc., etc. Donc toutes ces facettes devaient être exécutées comme il faut. Donc moi j'ai mis en place ce qu'il fallait faire. Donc, quel était l'ABCD de ce projet? Et donc, j'ai dit à toutes les sociétés, bon, c'est comme ça que vous devez opérer. Et c'est comme ça que vous devez faire une offre à la ville de Pékin. Et on va en tenir compte. Et donc, moi, j'ai fait aussi donc, le dépouillement des offres pour le nid d'oiseau. Donc, c'est pas moi tout seul, évidemment. On avait toute une équipe. Hein. Donc, chaque offre, c'était comme ça, de papier. Et donc, on avait toute une équipe. Moi, j'ai regardé toutes les offres, pratiquement toutes les pages. Mais donc, on avait toute une équipe qui allait, qui donnait les points. Comme on fait ça, d'ailleurs, dans le dépouillement, on donne des points pour le financement, pour ceci, pour cela, pour ceci, pour cela. On met ça en grand Excel avec tous les points. Et ensuite, on peut voir qui a gagné, qui a le plus de points. Donc, dans les approches donc, que je venais de dire, qui étaient évidemment donc financement, etc., etc., etc., quoi. Donc là-bas, l'approche, c'est simplement, il faut apprendre. Donc ce que moi j'ai fait une étude de 1000 pages que j'ai livrée à la ville de Pékin, une étude sur les Jeux Olympiques, de comment faire et de comment ne pas faire. Et donc j'ai étudié les grands Jeux Olympiques qui ont été exécutés un peu partout dans le monde, donc, par exemple au Canada, en Espagne, en France, etc. Et donc où j'ai regardé où ça a bien tourné, où ça a mal tourné. Donc pour apprendre les leçons, donc pour voir, bon, ça c'est bien, ça c'est pas bien, donc il faut qu'on fasse attention, etc., etc. Donc j'ai fait une analyse de tout ça. Alors j'ai emmené les gens de la ville de Pékin, j'ai organisé des tours en Europe. Donc j'ai emmené les gens de la ville à faire un tour en Europe pour inspecter la préparation des Jeux à Athènes. Donc on a visité tous les sites en construction à Athènes, on a eu toutes les discussions, donc tout ça c'est moi qui ai organisé. Et ensuite, on est allé en Allemagne, on est allé à Paris, on est allé à Barcelone, on est allé à Londres, on a été reçu par le maire de la ville de Londres. Et donc, moi, j'ai donc appelé les gens pour donner un séminaire aux autorités de la ville de Pékin pour expliquer de comment on pouvait aborder un tel projet. Donc, cela, ça demande évidemment beaucoup de préparation. Donc,
2: pour Gilbert Van Kerkhove, la croissance spectaculaire de la Chine est due principalement à la planification claire et détaillée élaborée par le gouvernement dans le cadre de la mise en œuvre des projets de développement.
1: Ce que je veux dire tout d'abord, c'est que le succès de la Chine, c'est dû en grande partie au fait qu'il y a un plan quinquennal. C'est quelque chose qui n'est pas connu dans nos pays européens. En Chine, on a quand même tout un appareil pour la préparation du plan quinquennal. Moi, j'ai aussi travaillé pour la ville, pour le plan quinquennal de la ville, avec Guo Jinglong. J'étais donc le seul étranger conseiller de Guo Jinglong pour le plan quinquennal. Donc, j'ai beaucoup de respect pour le plan quinquennal. Aussi, pas seulement qu'il y a un plan quinquennal, c'est un plan quinquennal, d'ailleurs, il est fait avec beaucoup de préparation sérieuse par des spécialistes. C'est pas des trucs politiques, c'est vraiment fait d'une façon scientifique, économique en détail. Et une fois que la Chine décide de faire quelque chose, ils le font. Est-ce que je peux citer un exemple? Il n'y en a pas beaucoup auxquels je dois réfléchir longtemps. Vous prenez tout le réseau ferroviaire de Chine, les trains à grande vitesse. Mais quel est le pays au monde qui a fait ça? Chez nous, en train de discuter de n'importe quoi, le TGV français, il est resté en arrière. Aux États-Unis, ils ont de la mitraille qui roule sur les rails. Ils n'ont même pas de train qu'on peut appeler un train aux États-Unis. Donc c'est dramatique, quoi. Mais en Chine, on a décidé, bon, on fait des milliers, des milliers, des milliers de kilomètres. Donc là-bas, l'avantage de la Chine, c'est qu'une fois qu'on a décidé de faire quelque chose, on l'exécute. Et on l'exécute vite. Le soir, vous allez en ville, vous voyez plutôt, tout à coup, vous voyez des camions à côté de la rue avec des bulldozers dessus. Vous revenez le matin, on a déjà fait la tranchée, on a déjà mis les nouveaux tuyaux, on a déjà fermé la tranchée, on a mis l'asphalte dessus et c'est parti. En 24 heures. C'est l'avantage de la Chine. Et c'est pour ça que, bon, évidemment, c'est très important que les plans quinquennaux au niveau national et local soient bien faits. Mais je crois que ça, c'est un des grands secrets. Et dans mon bouquin, d'ailleurs, j'en parle, que je dis un des grands avantages de la Chine, qu'ils ont des plans quinquennaux, qu'ils ont une vision à long terme, pendant que l'Europe et les États-Unis n'ont pas. Alors évidemment, ils se plantent parce que tout à coup, ils voient qu'ils n'ont rien fait pour certaines industries. Alors tout à coup, c'est le chaos, c'est la panique, etc. Donc en Chine, on évite ça. Ensuite, je crois qu'on a quand même, jusqu'avant le virus, on a quand même laissé la place en Chine aux entrepreneurs. Donc quand on voit tout ce qui s'est passé comme développement, c'est assez incroyable. Moi, je suis aussi censé être grand spécialiste en tourisme, officiellement. Et donc, je faisais partie du groupe des plus grands spécialistes de tourisme en Chine. Et donc, je suis allé avec ces groupes pour aller inspecter des régions en Chine pour évaluer le potentiel touristique. Super intéressant. On a fait un film de ça, deux films. C'est lié au fleuve Yangtze et aux affluents. Quand j'ai participé à ce film, il fallait voir les régions que j'ai traversées. Je dis, merde, la région de Chongqing, la grande municipalité de Chongqing, au fond, c'est Sichuan. Ah, c'est pauvre, ça. Quoi? C'est pauvre? Ah, oh, zut! C'est pas pauvre du tout. Je suis passé dans ces villes modernes comme tout. Évoluer, mais c'était vraiment incroyable. Là-bas, on constate l'avancement qu'on a fait et les autoroutes qu'ils ont construites dans toute cette région, au Sichuan. Alors, pour faire des autoroutes là-bas, je peux vous dire, c'est pas facile. Hein. Les ponts que j'ai faits là-bas, ah oh, mon Dieu, il fallait pas regarder par la fenêtre. Hein. Oh, des ponts vraiment gigantesques dans l'air, des tunnels de dizaines de kilomètres. Je regardais toujours le tunnel quand je rentrais dans cette terre. Il a combien de kilomètres? Oh, 4 kilomètres. Oh, c'est un petit, là. Ah, celui-là, il a 15 kilomètres. Ah, ça va déjà mieux, ça. Mais enfin, c'est incroyable. On a développé toute cette région centrale de Chine. Ça a été aussi une décision politique. Avant, c'était la côtière, les zones côtières qui étaient les riches, etc., etc. Mais ensuite, la Chine a dit, oh, merde, il faut développer le centre et l'ouest de la Chine. Ils ont mis le paquet. Et donc là-bas, avant, c'était plus cher d'envoyer un conteneur de Chengdu à Shanghai que de Shanghai aux États-Unis. Maintenant, c'est plus vrai. Parce que maintenant, on a tout changé, il y a les autoroutes, etc. Donc, si vous voulez, le secret est là. Le dynamisme de l'économie, mais aussi, je crois, la sagesse parfois, discuter, critiser du gouvernement de lancer ces grands projets. Très souvent, les étrangers disent que oh, les Chinois, ils font ces projets dans les nuages. Moi, je suis pas d'accord avec ça. Et bon, on voit parfois des lignes ferroviaires qui sont encore peu fréquentées. Mais vous avez déjà pris les trains à haute vitesse en Chine? Je n'ai pas l'impression que les trains sont vides. Hein. Je peux vous dire que parfois, c'est difficile d'avoir un ticket. Parce que maintenant, c'est beaucoup plus facile d'aller en train que d'aller en avion. Et donc, vous voyez, donc ça a ouvert des régions entières en Chine, ont développé l'économie d'une façon incroyable. Donc, il y a beaucoup de facteurs là-bas. Il y a un autre facteur où il y a des points d'interrogation, c'est l'éducation. Il y a beaucoup de choses à améliorer dans le secteur de l'éducation. Et aujourd'hui, on a beaucoup de points d'interrogation sur ce niveau-là. Mais je crois qu'il y a un ensemble d'éléments qui ont fait changer la Chine à une société super avancée en 50-60 ans. Alors, sur le plan aussi de la société, il y a eu énormément de changements. Ce que moi j'ai étudié pendant tout un temps, j'ai voulu écrire un livre là-dessus, j'ai commencé, j'ai dû m'arrêter, c'était trop complexe. C'est le changement dans la société chinoise. Quand vous voyez comment la Chine était comme société dans les années 80, et aujourd'hui vous regardez comment est la société maintenant, c'est un autre monde. C'est tout à fait un autre monde. Maintenant, la Chine comme société a énormément évolué. Évidemment, il y a encore des problèmes, c'est sûr, mais où y a-t-il pas de problème? Regardez l'Europe, regardez les États-Unis, avec l'immigration ou la migration et le racisme et tout ça. Vous croyez que c'est bien toujours là-bas? C'est pas du tout vrai, hein? Il y a des gros problèmes, hein, avec le manque d'emploi ou le manque de travailleurs. Donc on peut facilement critiquer. Mais je crois qu'ici, il y a eu des changements vraiment dramatiques dans la société. Donc ça, c'est un peu le secret de la Chine, quoi. C'est que l'intervention du gouvernement dans le développement de l'industrie, je crois que c'est très souvent une bonne chose, ce qui manque dans nos pays à nous.
2: Gilbert Van Kerckhove considère Pékin comme sa maison. Il estime c'est à Pékin qu'il éprouve le plus de sentiments d'appartenance.
1: C'était jamais programmé, mais disons qu'au fil des années, de plus en plus, j'ai trouvé que Pékin, c'était ma deuxième terre natale. Et que donc c'était, comme on dit en Chine, mon chef-lieu, c'est Pékin, c'est Beijing. Et quand on me dit, vous allez rentrer chez vous, je dis, oui, je vais rentrer à Pékin. Ah bon? Pas en Belgique? Non, non, non, à Pékin. Oh, dans l'Audiarche, c'est Beijing. Donc, oui. Alors aujourd'hui, évidemment, la situation a beaucoup évolué, pas toujours dans le bon sens, mais quand même, j'appartiens à un groupe d'étrangers qui considèrent quand même la Chine et Pékin comme leur endroit à eux, quoi. Donc, où ils se sentent chez eux et où ils voudraient rester, quoi. Donc, comme ça, une année plus une année, donc ça fait 40 années et décembre de l'année passée, donc c'est presque un an maintenant, j'ai fêté mes 40 ans, exactement mes 40 ans de Beijing, dans le restaurant Morel. Et j'ai fait une petite partie là-bas. Et c'était très marrant parce que, sans vouloir, j'ai découvert ça le jour après, que j'avais au fond invité 40 personnes pour mes 40 ans. Et je ne savais pas. Et c'était le restaurant m'avait dit. Maximum 36 ou 37 personnes, parce que la capacité, etc. Mais ensuite, on a rajouté des gens, on était à 40. Et je dis, oh zut, alors c'était pas voulu, mais c'était super simple. Et donc, c'était bien, quoi. Quand les gens me disent, Gilbert, tu vas pas prendre ta retraite, tu vas pas rentrer en Belgique, je dis, mais qu'est-ce que je vais faire en Belgique, moi? Ici, ça bouge toujours, tous mes amis sont ici. En Belgique, j'ai plus de liens, sauf ma fille, qui est là-bas. Mais ici, on a donc une vie sociale très intense. Pékin est quand même une ville très internationale où on a tous les restaurants qu'on peut s'imaginer, on peut quand même acheter pratiquement tout ce qu'on veut. Donc, il y a quand même une offre de services et de loisirs et de choix professionnels ici qui n'ont pas égal dans un autre pays. Pour moi, j'ai aucune idée aujourd'hui de quitter la Chine. Même si je disais, bon, je ne vais pas rentrer en Belgique parce qu'il pleut trop en Belgique, je vais aller dans un autre pays. Je ne sais pas non plus où je pourrais aller. Il y a des gens qui me disent, un ami à moi qui est au Portugal, et ça lui plaît très très bien, je parle le portugais aussi, donc ça va. Et donc, à la limite, je pourrais aller au Portugal, mais bon, je n'ai pas de lien avec le Portugal. Donc, c'est ça un peu le problème, si vous voulez. Donc, Pour ça, c'est très facile de dire, je m'en vais, mais je vais où? Et donc, je reste à Pékin et donc je continue à suivre d'assez près l'économie et la politique. Très souvent, je donne aussi je donne des informations et ma vision personnelle, par exemple à l'ambassade de Belgique, pour leur faire part un peu qu'est-ce qui se passe en Chine, quels sont les problèmes actuels, même politiques, économiques, quel est l'impact du Covid, etc., quelle est la situation des étrangers. Et donc, moi, je me renseigne beaucoup, donc tous les jours, je suis sur l'ordinateur, je regarde les nouvelles de tout azimut international, le local, le South China Morning Post, etc., China Daily, enfin un peu de tout, quoi. Et donc, je me renseigne pas mal pour rester informé de la situation. Je suis tout ça un peu, et ça demande du temps, hein. Ça demande donc de l'attention, de s'informer, de lire, d'écouter, de parler avec les gens.

Voilà, c'est la fin de cette émission d'Invivo. Merci de l'avoir suivi. Vous pouvez réécouter cette émission sur le site french.cri.cn. Au revoir et à la prochaine.

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La bourse de Shanghai a annoncé récemment avoir approuvé la demande d'introduction en bourse d'Unitree Robotics sur le marché STAR, dédiée aux entreprises technologiques innovantes. L'entreprise est en passe de devenir la première société spécialisée dans les robots humanoïdes à être cotée en Chine. Elle prévoit de lever 4202 milliards de yuan, 533 millions d'euros. Unitree a expédié plus de 5500 robots humanoïdes en 2025, hors modèle à roues équipées de deux bras, ce qui lui permettrait d'occuper la première place mondiale en volume de livraison. L'entreprise a également renoué avec la rentabilité. Après une perte nette en 2023, elle a dégagé un bénéfice net de 12 millions d'euros en 2024 et 36,5 millions d'euros en 2025. Alibaba poursuit sa course dans l'intelligence artificielle avec Meo, un nouvel outil capable de créer des sites Internet et des applications sans écrire une seule ligne de code. L'utilisateur décrit simplement son projet en langage naturel et l'IA génère automatiquement une application complète en quelques minutes. L'outil permet également un déploiement direct sur Alibaba Cloud, renforçant l'écosystème du géant chinois du numérique. Avec cette plateforme, Alibaba cherche à séduire un public bien plus large que les seuls développeurs, entrepreneurs, PME, créateurs de contenu ou simples particuliers. Le 7 juin a marqué le premier jour de l'examen national d'entrée à l'université, également connu sous le nom de Gaokao. Durant cette période, différentes régions ont utilisé des systèmes de bâtiments.

0: patrouille est intelligent et des bordiques de sécurité intelligents afin de prévenir toute fraude. À Beijing, l'accès aux lunettes connectées a été interdit formellement et à Guangzhou, le centre d'examen a renforcé la capacité des bordiques de sécurité à détecter les dispositifs portables dissimulés tels que les lunettes connectées. Des systèmes de patrouille intelligents basés sur l'IA ont également été déployés dans de nombreux centres d'examen. Selon les dernières données fournies par l'Association chinoise des constructeurs automobiles, de janvier à mai 2026, 32 modèles de véhicules à essence ont connu une baisse de prix, soit 13 de plus qu'à la même période l'année précédente. Sur l'ensemble du marché, 77 modèles ont vu leur prix diminuer de janvier à mai de cette année. En mai dernier, le prix moyen d'un véhicule neuf à essence, après réduction, était de 166 000 yuan, soit une baisse moyenne de 25 000 yuan, représentant une diminution de 15%. Les exportations chinoises de véhicules de tourisme à énergie nouvelle ont bondi de 112,6% en mai par rapport à l'année précédente pour atteindre un total de 424 000 unités selon les données publiées lundi par une association du secteur. Les véhicules électriques à batterie ont représenté 59% des exportations de véhicules à énergie nouvelle, contre 66% enregistrés un an plus tôt. Les véhicules électriques de petite taille ont représenté 54% des exportations de véhicules électriques à batterie en mai, contre 51% au cours du même mois l'année dernière. La Chine a lancé lundi la construction d'un gigantesque projet de voie navigable sur le fleuve Yangtze. Ce projet comprend ce qui devrait devenir la plus grande écluse fluviale du monde afin de répondre à la demande croissante en matière de transport fluvial sur le troisième plus long fleuve du monde. La Chine va construire et moderniser environ 670 000 km de canalisations souterraines urbaines au cours de la période du 15e plan quinquennal. Le pays compte actuellement quelque 3,9 millions de kilomètres de canalisations de ce type et environ 7 600 km de tunnels de services publics intégrés. Des systèmes de surveillance intelligents seront également installés pour permettre une gestion des risques tout au long du cycle de vie des infrastructures urbaines. L'Adora Magic City, le premier grand navire de croisière construit en Chine, a quitté Shanghai samedi dernier, marquant le lancement de la première croisière sans destination de l'histoire du pays. Contrairement aux croisières traditionnelles, ce nouvel itinéraire prévoit un départ et un retour du navire à son bord d'attache, sans aucune escale, en naviguant exclusivement en haute mer. Ce voyage de 3 jours et 2 nuits du samedi au lundi matin offre aux passagers une expérience immersive et relaxante sans avoir à se presser d'un bord à l'autre. L'opérateur a enrichi son offre de divertissement à bord avec notamment des spectacles d'humour, des numéros de magie, des soirées à thème et un service de restauration tardif. Le Forum de coopération agro-technologique et industrielle Chine-Afrique 2026, ainsi que le Salon international de l'agriculture et de l'alimentation en Afrique, se sont organisés du 9 au 11 juin à Nairobi, au Kenya. Pour la première fois, l'événement adopte le modèle Forum plus Salon, visant à favoriser les échanges politiques, technologiques, commerciaux et d'investissement. 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
3: Bienvenue à Cogito. Les dernières données publiées par la Chine dépassent les attentes du marché. Un constat, le commerce extérieur de la deuxième économie mondiale affiche de belles performances de janvier à mai. Selon les chiffres dévoilés mardi 9 juin par l'administration générale des douanes, la valeur totale des importations et exportations de marchandises chinoises a atteint 20 680 milliards de yuan sur les 5 premiers mois de l'année, soit une hausse de 15,3% par rapport à la même période de l'année précédente. Une dynamique de croissance stable se poursuit. Dans le détail, les exportations ont grimpé à 11 910 milliards de yuan, plus de 11,8%, tandis que les importations se sont élevées à 8 770 milliards de yuan, plus de 20,5%. Le volume mensuel des échanges a dépassé les 4 000 milliards de yuan pour le troisième mois consécutif. Les performances du commerce extérieur chinois renforcent la confiance du marché dans le développement de haute qualité de l'économie chinoise. Dans un contexte marqué par l'instabilité internationale, l'intensification des conflits géopolitiques et la flambée des prix de l'énergie, comment expliquer les résultats aussi brillants? Depuis le début de l'année, la Chine a pleinement tiré parti des atouts globaux. Complétude de son système industriel, dynamisme de ses acteurs économiques, diversité de son marché, pour mettre en œuvre avec précision une série de mesures coordonnées. Réduction des taxes et charges, facilitation des échanges commerciaux. Ces mesures ont favorisé la croissance régulière des importations et exportations et permis de contrebalancer efficacement les changements de l'environnement extérieur. Au-delà du volume, la structure du commerce extérieur chinois continue de s'orienter vers l'innovation et l'excellence. Depuis le début de l'année, les produits des hautes technologies chinois sont prisés dans le monde entier. Sur les 5 premiers mois, les exportations de produits mécaniques et électriques à forte valeur ajoutée ont augmenté de 18,4%. Celles des produits liés à l'intelligence artificielle ont progressé de plus de 50%. L'optimisation continue de la structure du commerce extérieur chinois témoigne de la capacité d'innovation industrielle et de l'adaptabilité des entreprises chinoises. Exemple, les véhicules à énergie nouvelle. Selon le dernier rapport de l'Agence internationale de l'énergie, sur 10 voitures électriques vendues dans le monde, 6 proviennent d'entreprises chinoises. En mai, les exportations des véhicules à énergie nouvelle du géant automobile chinois BYD ont bondi de 80,7%. Des motos électriques adaptées aux roues complexes d'Amérique du Sud, aux équipements solaires dotés de batteries supplémentaires pour les jours pluvieux en Asie du Sud-Est, le Made in China répond aux besoins diversifiés des utilisateurs grâce à ses solides atouts techniques, insufflant ainsi une dynamique inépuisable à l'économie mondiale. La Chine ne se contente plus d'être l'usine du monde. Elle aspire aussi à devenir le marché du monde. Sur les 5 premiers mois, les importations chinoises ont augmenté de 20,5%, un taux supérieur à celui des exportations et à la croissance globale des échanges. Cela témoigne d'une reprise de la demande intérieure, d'une libération continue de la dynamique endogène de l'économie et bénéficie d'une forte impulsion politique. Avec le bon démarrage du 15e plan quinquennal, la montée en gamme du secteur manufacturier stimule directement la demande des entreprises chinoises en équipements et matières premières. Parallèlement, la Chine élargit activement son ouverture autonome et partage sans cesse ses opportunités avec le reste du monde. Depuis le début de l'année, la série d'événements, je cite, « Partager le grand marché, exporter vers la Chine », fin de citation, s'est multiplié dans de nombreuses régions du pays, attirant efficacement des produits de qualité du monde entier. Autre fait marquant, depuis le 1er mai dernier, la Chine a instauré une politique de droits de douane nulle pour l'ensemble des 53 pays africains avec lesquels elle entretient de relations diplomatiques. Une mesure qui a directement stimulé les échanges avec l'Afrique. Sur les 5 premiers mois, les importations et exportations entre la Chine et les pays africains ont pour la première fois dépassé les 1 000 milliards de yuan sur une période comparable, soit une hausse de 18,2%. En mai, Les importants

et chinois pour 2026. De multinationales comme l'américaine Eli Lilly, la française L'Oréal et l'allemande Merck ont élargi leur présence en Chine, considérant les pays comme un moteur essentiel de l'écosystème mondial de l'innovation. Ces bilans performants montrent au monde que le vaste marché chinois a toujours représenté une opportunité majeure et que l'économie chinoise reste un moteur incontournable de la croissance mondiale.

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11: Bonjour à toutes et à tous, bienvenue dans Fréquence Afrique sur CGTN Radio. Les Jeux Olympiques de Paris 2024 se sont clôturés le 10 août dernier. Dans la première partie de cette émission, on va écouter quelques interviews réalisées lors de ces Jeux. Écoutons d'abord Mohamed Niapalé, maire de l'île Saint-Denis en France.
12: Pourriez-vous nous présenter un peu les préparatifs de l'île Saint-Denis pour l'accueil des compétitions des JO ici ? Est-ce que tout se passe bien jusqu'ici ?
13: Bonjour à toutes et à tous, Mohamed Niabali, maire de l'île Saint-Denis. Je travaille sur les Jeux Olympiques depuis 8 ans. Nous avons sur la ville une partie du village des athlètes et également deux sites d'entraînement, la gymnastique rythmique et l'athlétisme au sud de la ville. Et au centre-ville, nous accueillons l'équipe de France de hand et l'équipe de France de basket féminine. Tout va très bien, les sites sont parfaits, les athlètes sont contents, les habitants sont contents. Et ici, nous sommes à Station Afrique, le club 2024 et la maison de célébration des athlètes africains. Et ça se passe bien aussi, nous avons beaucoup de personnes qui viennent nous voir, de concerts, de festivités. Nous avons des stands avec les pays africains et des écrans de retransmission pour pouvoir vivre les Jeux avec les habitants.
12: Et qu'est-ce que signifient les JO de Paris pour la ville de l'île Saint-Denis ?
13: Pour la ville de l'île Saint-Denis, les JO de Paris, c'est avant tout de nombreux investissements publics et privés pour nous permettre d'accélérer le projet de la ville et d'améliorer la vie au quotidien des habitantes et des habitants, développer le sport, la culture, favoriser la jeunesse, créer de l'emploi et surtout construire des nouvelles habitations, des nouveaux parcs, des nouvelles écoles, des nouveaux équipements sportifs.
12: Est-ce qu'il y a des communautés chinoises et dans l'ensemble, quel est votre regard sur les communautés chinoises ?
13: Alors oui, à l'île Saint-Denis, on a 85 nationalités et la communauté chinoise est bien présente sur la commune. Et on a une singularité, on est un petit village et donc du coup les gens sont très mélangés. Les gens ne vivent pas forcément chacun dans leur coin, ils sont mélangés. Et sur le territoire de la Seine-Saint-Denis, il y a une belle communauté chinoise que nous côtoyons au quotidien. Et comme j'ai tendance à dire, le travail d'un maire, c'est de créer du lien. Et donc, je construis une société de liens où les gens sont heureux de ce qu'ils sont et de vivre les uns avec les autres.
12: Est-ce que votre mairie a déjà eu des projets de collaboration avec la Chine ?
13: Pendant le Covid, j'ai eu le soutien d'entreprises chinoises pour les masques qui m'ont soutenu ici. Avec la Chine, nous avons également un projet commun. Avec la Fédération internationale de canoë-kayak, nous avons ouvert une base de loisirs nautiques pendant les Jeux pour les enfants et les familles de l'île Saint-Denis. Nous avons

0: obtenu des canoës-kayaks pour permettre de participer et de promouvoir le sport. Et la Chine nous a mis à disposition un Dragon Boat pour faire découvrir à la population ce sport et cette activité aux habitantes et aux habitants de l'île Saint-Denis pendant les Jeux Olympiques et promouvoir ce sport pour les futurs Jeux un jour.
1: Ensuite, c'est le tour de Mustapha Baraf, président de l'Association des comités nationaux olympiques d'Afrique.
2: Depuis l'inauguration des Jeux, comme vous le savez, cette inauguration qui a été assez exceptionnelle, puisque pour la première fois, elle se déroule dans un paysage quasi magnifique. Il y a eu beaucoup de travail qui a été fait. Les Jeux olympiques à Paris ont un caractère assez particulier. C'est le fait aussi que ce sont des jeux urbains qui se déroulent dans des sites magnifiques, des sites historiques, et qui se déroulent aussi en tenant compte de la durabilité. Il y a dans ces Jeux olympiques des choses exceptionnelles et je voudrais saluer toutes les délégations qui ont participé. Les quelques pays africains, on peut supposer qu'ils ont participé avec peu d'athlètes, mais ce que je peux dire, c'est que la participation des athlètes en elle-même est un exploit. Car vous savez que pour se qualifier et pour arriver à participer aux Jeux olympiques, c'est déjà avoir relevé un défi. Je crois que les performances qui ont été réalisées par les Africains aujourd'hui, les Africains qui sont pratiquement au nombre de un peu plus de 1000 athlètes, sont très satisfaisantes. Il y a eu à Tokyo, il y a eu 37 médailles, dont 11 en or, et nous espérons une augmentation de 20%, c'est-à-dire arriver à une cinquantaine de médailles. Et je crois qu'on est en passe de réussir notre pari et de satisfaire nos prévisions. Je voudrais également insister sur le niveau de la compétition, le haut niveau de compétition et les performances exceptionnelles qui sont réalisées actuellement. Vous avez pour preuve l'épreuve du 100 mètres, nage libre. Il y a des gens qui spéculent et qui pensent qu'un athlète, c'est du domaine de l'impossible, etc. Je crois qu'il est temps de leur dire, arrêtez vos médisances. Arrêtez vos médisances. Un athlète qui réussit cet exploit exceptionnel, c'est un travail assidu, laborieux qui a été réalisé par cet athlète. Il ne faut pas sous-estimer ou mésestimer un exploit de cette taille. Je crois que si c'était quelqu'un d'une autre nationalité qui aurait fait réaliser cette performance, il aurait été mis au sommet de la hiérarchie sportive mondiale. Et aujourd'hui, on s'étonne que ce soit un petit Chinois qui gagne et qui fait une performance exceptionnelle. Moi, je lui dis, nous sommes tous derrière vous. Nous sommes tous derrière vous. Allez-y. Il faut continuer vos promesses, il faut continuer vos prouesses, il faut continuer à travailler pour encore vous améliorer. Nous sommes tous derrière vous et nous sommes fiers de ce résultat.
1: Et enfin, on va suivre une interview du ministre équato-guinéen de la jeunesse et des sports.
3: Il y a beaucoup de disciplines sportives.
4: Il y a beaucoup de disciplines sportives, mais ce que nous voulons faire maintenant, c'est la formation pour que la plupart des disciplines sportives aient de bons entraîneurs et soient compétitives dans la participation aux compétitions internationales. Cela ne signifie pas qu'il n'y a pas beaucoup de modalités. Il y a de l'athlétisme, il y a du taekwondo, il y a de la boxe, il y a du football, du judo, il y a de nombreux sports.
5: Le ministre a aussi exprimé ses impressions sur les deux occasions où la Chine a organisé des Jeux olympiques.
4: Je sais que la Chine est l'un des grands pays. Elle sait comment organiser des événements. Et je pense que ces deux événements ont été organisés de manière plus efficace.
5: En tant que l'un des principaux diffuseurs officiels des Jeux olympiques de Paris, China Media Group est responsable de la production du signal international pour les quatre grands sports, que sont la gymnastique, le tennis de table,

0: Le badminton et l'escalade. Le ministre équato-guinéen a également exprimé ses attentes envers China Media Group.
1: Au lieu de remercier ces médias, je voudrais savoir ce que mes professionnels des médias en Guinée équatoriale doivent apprendre des médias chinois. Et j'espère que la Chine nous fournira des techniciens pour rendre les médias en Guinée équatoriale plus efficaces et rentables pour la communauté internationale. Un groupe plus fort doit coopérer avec les médias en Guinée équatoriale.
2: Vous écoutez Fréquence Afrique sur CGTN Radio. On fait maintenant une pause en musique et on se retrouve juste après pour la suite de l'émission.

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1: Vous êtes toujours à l'écoute de Fréquence Afrique. Dans la deuxième partie de l'émission, on va écouter une interview de l'ambassadeur du Maroc en Chine. Elle évoque les perspectives d'avenir pour le développement des relations sino-marocaines. Voici tout de suite les détails.
2: Bonjour monsieur l'ambassadeur.
3: Bonjour.
2: Merci d'avoir accepté notre interview.
3: C'est moi qui vous remercie.
2: La Chine est le troisième partenaire commercial du Maroc. Ayant été directeur des affaires asiatiques et de l'Océanie au ministère des Affaires étrangères, vous avez visité plusieurs fois la Chine. Et maintenant, en tant qu'ambassadeur du Maroc en Chine, quelles sont vos attentes pour le développement futur des relations sino-marocaines ?
3: Merci beaucoup. Effectivement, la Chine est le troisième partenaire commercial du Maroc dans le monde. Et le premier partenaire économique en Asie, mais nous souhaitons faire plus et mieux. Donc nous nourrissons une grande ambition pour notre relation bilatérale. Lors de la visite historique de Sa Majesté le Roi Mohamed VI du Maroc à Pékin en mai 2016, il a convenu avec son ami le président Xi Jinping d'établir un partenariat stratégique entre nos deux pays. Et donc, depuis lors, nous essayons ensemble, Marocains et Chinois, de donner un vrai contenu à ce partenariat stratégique dans trois dimensions, bien sûr politique, diplomatique, une dimension économique et commerciale, et troisièmement, et c'est, je crois, important, une dimension culturelle et humaine.
2: D'accord. Le commerce bilatéral Chine-Maroc connaît une croissance stable. Pouvez-vous présenter la coopération économique et commerciale actuelle entre la Chine et le Maroc, ainsi que son orientation future en matière de développement ?
3: La Chine est une grande puissance économique, commerciale, mondiale, tout le monde le sait. Il y a des avancées technologiques extraordinaires, il y a un potentiel de production qui est immense. Il y a de l'innovation, notamment dans des domaines qui font aujourd'hui le moteur de la croissance, c'est-à-dire les énergies renouvelables, l'industrie verte, l'exploitation des ressources naturelles de façon préservant l'environnement, etc. Du côté du Maroc, il y a également beaucoup de chantiers de développement qui ont été développés ces 20 dernières années sous le leadership de Sa Majesté, le Roi, dans différents domaines, dans l'agriculture, dans l'industrie, dans le tourisme, dans les énergies renouvelables, dans les infrastructures, dans le textile, dans beaucoup de domaines. Et là, nous souhaitons que les opérateurs économiques chinois connaissent mieux ce qui se passe au Maroc et dans son environnement. Et nous pensons modestement que le Maroc peut constituer une vraie plateforme économique pour les sociétés chinoises et les opérateurs économiques chinois qui essaient bien évidemment de se déployer à l'étranger et de pouvoir avoir des activités d'investissement, de production dans des pays partenaires tels que le Maroc. Donc il y a beaucoup de possibilités de coopération. Le Maroc souhaite aussi développer un tissu industriel dans les technologies à haute valeur ajoutée. Et je pense que la Chine a réalisé des progrès énormes dans le domaine de l'intelligence artificielle, dans le domaine du robotisme, dans le domaine des techniques de gestion urbaine, dans le domaine des transports urbains intelligents. Et nous souhaitons dans tout ça établir et renforcer notre coopération avec nos amis chinois. Il y a déjà des dizaines de sociétés chinoises qui se sont installées au Maroc, mais nous trouvons que ce n'est pas encore suffisant au regard de la grande puissance économique, financière de la Chine. Nous pensons qu'avec le Maroc, on peut encore faire davantage et mieux.
2: En tant que patrie du célèbre voyageur Ibn Battuta, le Maroc est un paradis pour les voyageurs et figure sur la liste des destinations de nombreux touristes chinois. Selon vous, que peuvent apprendre le Maroc et la Chine l'un de l'autre en termes de protection du patrimoine culturel et de développement du tourisme ?
3: Je vous remercie d'abord pour votre jugement sur le Maroc comme destination touristique. Bien sûr, il y a eu cette célèbre visite du grand voyageur Ibn Battuta au XIVe siècle en Chine, dans les villes de Guangzhou, de Huangzhou et de Pékin. Il est resté presque 2 ans ici. En même temps, il y a eu le voyage également au Maroc durant le même siècle d'un grand voyageur globetrotter chinois. Notre relation s'est développée au fil des années. Pour le Maroc comme destination touristique, le Maroc a l'avantage d'être un pays très varié. Je pense que les touristes chinois pourront trouver tout ce qu'ils souhaitent au Maroc. Alors, si vous voulez faire du tourisme culturel, vous avez ce qu'on appelle chez nous les villes impériales, les anciennes capitales du Maroc, comme Fès, Rabat, Marrakech, Meknès. La ville de Fès, par exemple, a fêté il y a quelques années le 1200e anniversaire de sa construction. Si le touriste chinois veut faire du shopping, tant mieux, on a beaucoup de centres de shopping. S'il veut faire du sport, je sais que les Chinois, ce sont de grands golfeurs, ils peuvent aller jouer au golf. S'ils veulent faire de l'alpinisme, de sport de montagne, c'est aussi faisable. Maintenant, s'ils veulent aller à la mer, profiter de l'océan et de la plage. Donc, le Maroc offre des potentialités touristiques très intéressantes, très importantes et qui peuvent répondre à tous les goûts de nos amis et chinois. On reconnaît que la cuisine chinoise est peut-être la meilleure cuisine au monde, mais le Maroc est souvent, dans beaucoup de classements, est souvent classé deuxième ou troisième, juste après la cuisine chinoise.
2: Est-ce que vous avez quelques chiffres exacts?
3: Nous étions en 2015, quand il y avait encore le système de visa, nous étions à quelques 10 000, 15 000 touristes chinois par an. Avant Covid, nous étions rapidement arrivés à 200 000. Et là déjà, l'année dernière, nous sommes dans cette proportion de 200 000. Ce qu'il est important, ce n'est pas le chiffre, parce que les chiffres peuvent augmenter rapidement. Ce qui est important, c'est la réputation. D'après ce que les informations que j'ai, c'est-à-dire tous les touristes qui vont au Maroc reviennent satisfaits de leur voyage, parce que c'est quand même un long voyage, mais ils ne regrettent pas d'avoir visité le Maroc, parce qu'ils découvrent un pays exotique, avec une culture très mixte, culture traditionnelle, culture européenne, culture africaine, culture arabe, avec un paysage très très varié, la mer, la montagne, la plaine, le désert, avec une gastronomie très riche, très variée, avec aussi des possibilités de faire des achats. Le Maroc est un pays qui produit beaucoup d'artisanat. Beaucoup de produits de l'artisanat traditionnel. Je sais que les Chinois aiment ça, aiment tout ce qui est artisanal, tout ce qui est fait main. Et donc, les échos que j'ai, c'est que nos amis chinois qui voyagent au Maroc veulent revenir. Et donc, c'est pour ça que je suis très optimiste pour le nombre de touristes chinois que l'on va avoir durant les prochaines années. Ce que je souhaite encore, c'est que les compagnies aériennes chinoises pensent à ouvrir des lignes directes sur le Maroc pour répondre à la demande croissante qui va être enregistrée.
2: D'accord. Et de l'inverse, il y a beaucoup de touristes de Maroc qui arrivent.
3: Oui, la Chine est une destination de plus en plus populaire. D'abord, le thé. Il n'y a pas une famille marocaine qui ne boit pas le thé chinois une à plusieurs fois par jour. Vous savez que le Maroc est le premier importateur de thé vert chinois au monde. Deuxièmement, dans n'importe quelle maison marocaine, vous avez quelque chose de chinois. Soit de la céramique, soit des vêtements, soit de l'électronique, soit une voiture. Donc nous vivons avec la Chine tout le temps. Deuxièmement, beaucoup de jeunes marocains ont lu Confucius, ont été bercés dans le cinéma chinois. Donc il y a une admiration de loin pour la Chine, pour ce qu'elle a réalisé durant les 30 ou 40 dernières années. Et donc il y a beaucoup, beaucoup de visiteurs marocains, plus que ce que vous pouvez penser. qui viennent en vacances en Chine pour découvrir sa culture millénaire, pour visiter la muraille, pour visiter la cité interdite, pour aller également à Shanghai, dans d'autres villes chinoises. C'est pour ça que nous pensons que l'établissement de lignes directes aériennes permettrait à plus de personnes de voyager dans un sens ou dans un autre, dans un temps raisonnable. Et le vol direct, il fait 12 heures, au lieu que maintenant, on passe peut-être 20 à 24 heures pour aller dans l'un ou l'autre sens.
2: Et vous parlez tout à l'heure sur le sport, sur le golf ou même des sports de montagne. Est-ce que vous avez des exemples concrets sur la coopération dans le domaine du sport entre les deux pays ?
3: Je dois d'abord vous dire que dans notre enfance, ma génération, les générations qui sont venues après moi, dans notre enfance, nous avons été bercés dans les arts martiaux chinois parce que nous regardions beaucoup de films de kung-fu. Et donc, depuis 50 ans, 60 ans, il y a eu un grand développement des arts martiaux, des arts de combat au Maroc. Et nous avons eu pendant longtemps et encore aujourd'hui beaucoup d'entraîneurs, beaucoup de techniciens chinois dans le cadre de la coopération entre le Maroc et la Chine dans le domaine du sport qui sont venus encadrer les jeunes et les athlètes marocains. Si demain vous allez à Rabat, le grand stade de football de Rabat a été construit par la Chine. C'est un projet qui a été construit par la Chine quand le Maroc allait accueillir la Coupe d'Afrique des Nations en 1988. Maintenant, bien sûr, il y a également d'autres grandes installations sportives au Maroc qui ont été réalisées grâce à la coopération entre le Maroc et la Chine. Je saisis l'occasion que vous m'offrez pour vous dire que le Maroc va organiser en 2030 avec l'Espagne et le Portugal, la Coupe du Monde de football. Et donc, c'est un événement mondial. C'est comme quand la Chine a organisé les Jeux Olympiques de 2008. Donc, c'est un événement mondial qui va nécessiter beaucoup d'investissements, beaucoup de projets. Et là aussi, nous souhaitons que les sociétés chinoises et les investisseurs chinois participent au grand chantier de construction d'infrastructures, d'hôtels, de lieux de loisirs, de routes, de trains qui vont avoir lieu d'ici à 2030 pour la Coupe du Monde. Donc vous le savez, il y a eu des joueurs marocains de football qui ont joué dans des équipes ici en Chine, à Pékin et dans d'autres villes. Et bien sûr, le sport, c'est l'un des meilleurs liens qu'il puisse avoir entre les pays et les peuples. Et du moment que nous sommes des pays amis, nous souhaitons développer notre coopération sportive. Nos sportifs vont certainement se retrouver durant les prochains Jeux Olympiques en été qui vont avoir lieu en France.
2: D'accord. Comment voyez-vous le rôle de la jeune génération dans les relations sino-marocaines ? Y a-t-il des projets visant à promouvoir de manière spécifique les échanges et la coopération entre les jeunes des deux pays ?
3: Il y a deux domaines importants. D'abord celui de l'éducation. Moi, je souhaite, en tant qu'ambassadeur, et je travaille pour ça, que le Maroc puisse recevoir beaucoup d'étudiants chinois pour faire des études supérieures, dont des études de langue, par exemple, des études de culture, de patrimoine. Je sais qu'il y a maintenant beaucoup d'étudiants, beaucoup de jeunes marocains qui souhaitent venir faire leurs études supérieures en Chine. Il y a déjà, nous avons quelques 6000 étudiants marocains maintenant en Chine. Il y a beaucoup de jeunes au Maroc qui apprennent le chinois. Nous avons 4 instituts Confucius au Maroc, plus beaucoup de centres de langue, parce que ces jeunes marocains, ils apprennent le chinois pour 3 choses. D'abord, pour venir faire des études en Chine. Deuxièmement, pour pouvoir accueillir les touristes chinois, qui vont être très nombreux, j'espère, pour pouvoir communiquer avec eux dans la langue chinoise. Et troisièmement, parce que ces gens-là, ces jeunes, pensent que nos relations économiques et commerciales vont beaucoup se développer et donc ils veulent travailler dans le business. Donc Je souhaite également que les jeunes chinois viennent en vacances au Maroc. Le Maroc accueille beaucoup de cérémonies de mariage. Et donc, je souhaite que les jeunes couples chinois, qui ont peut-être les moyens, viennent célébrer leur mariage au Maroc dans des décors aussi fantastiques que peuvent offrir les villes de Marrakech, d'Agadir, de Casablanca, de Tanger et d'autres villes. Donc ça aussi, ça peut être un autre élément de notre relation touristique.
1: Restez branchés sur CGTN Radio. On va souffler un peu avec une belle mélodie. Et on se retrouve après pour la rubrique. Apprenons le chinois.

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0: Bonjour à tous, bienvenue dans notre cours de chinois au quotidien, c'est Xiaotai.
1: Salut Xiaotai, moi c'est toujours Thomas, votre apprenti étudiant en chinois. Et je crois que la dernière fois nous avons parlé d'achat par téléphone, Tai. Donc le plus important ça va être de réviser les phrases du cours précédent. Alors la première phrase c'était « Je veux commander une pizza ». Comment tu dis ça en chinois ?
0: 我要订个比萨饼.
1: Comment puis-je payer ? Alors, comment on dit ça en chinois, Tai ?
0: 怎么付钱呢?
1: Une nouvelle phrase, vous pouvez payer à la livraison.
0: 您可以货到付款.
1: Encore une phrase et une dernière, donnez-moi une heure.
0: 您说个时间.
1: Allez, on se réécoute les dialogues en entier de la dernière fois.
2: 喂,你好,我要订一个比萨饼.
3: 大的还是小的?
2: 大的,怎么付钱呢?
3: 可以货到付款。
2: 请送到北京大学西门吧。
3: 好的。
2: 您几点能送到?
3: 你说一个时间。
2: 大概12点吧。
1: Bon allez, la révision s'arrête là, c'est le moment de passer aux nouvelles phrases du jour où je crois qu'on va parler de vêtements. Alors comme d'habitude, Xiaotai va vous donner les phrases en chinois, je vais les traduire en français et puis on va commencer les exercices.
0: 我想买一件旗袍.
1: Je veux acheter une qipao.
0: 这是什么料子的?
1: C'est en quel tissu?
0: 蓝色的好还是黄色的好?
1: Quelle est la mieux, la bleue ou la jaune?
0: 能试试吗?
1: Je peux l'essayer?
0: 能打折吗?
1: Pouvez-vous me faire une réduction? Allez, quand je rentre en France, je voudrais ramener à ma mère un truc bien pékinois, une qipao. Eh bien, c'est une robe fendue des deux côtés. C'est une robe traditionnelle chinoise d'origine manchoue qui permet aux femmes de montrer pleinement sa féminité.
0: Quand tu te trouves dans le magasin, tu peux dire au vendeur « 我想买一件旗袍. » Je n'ai pas la peine de répéter.
1: Ok, wow.
0: 想, vouloir.
1: 想.
0: 买, acheter.
1: 买.
0: 一件旗袍, c'est une robe fendue des deux côtés, une robe chinoise.
1: Voilà, 旗袍, qui se traduit en français par robe fendue des deux côtés. Mais maintenant, on a tendance à utiliser directement sa prononciation en chinois, c'est-à-dire qu'on n'utilise plus robe fendue des deux côtés, on dit directement 旗袍. La phrase en entier, Tai.
0: 我想买一件旗袍. Ok, maintenant on va écouter le premier dialogue.
2: 您要买什么衣服?
3: 我想买一件旗袍.
1: Et je veux demander en quel tissu est cette robe. Alors comment dit-on ça en chinois, Tai?
0: Tu peux dire 这是什么料子的? 这, ce.
1: 这.
0: 是 veut dire être.
1: 是.
0: 什么 veut dire quel.
1: 什么.
0: 料子, tissu.
1: 料子.
0: 这是什么料子的?
1: Qui veut dire quel est ce tissu? Bon, on s'écoute le dialogue.
3: 这是什么料子的?
2: 真丝的.
1: Voilà, on vient d'écouter le dialogue. Il me semble que le vendeur répond c'est de la soie. Alors, comment on dit le mot soie en chinois, Tai?
0: 真丝.
1: 真丝. Une nouvelle phrase, mais de quelle couleur faut-il l'acheter, le bleu ou la jaune?
0: Bon, là, tu peux demander l'avis de tes amis chinois. Sinon, tu peux aussi décrire au vendeur ta mère, c'est-à-dire sa couleur de peau, son style, ses préférences quant aux couleurs. Tu peux ainsi demander 蓝色的好还是黄色的好? 蓝色的, le bleu.
1: 蓝色的.
0: 还是 veut dire ou.
1: 还是.
0: 黄色的, le jaune.
1: 黄色的.
0: 好 veut dire mieux, meilleur.
1: 好.
0: Donc la phrase au complet, 蓝色的好还是黄色的好? Ok, on va écouter le troisième dialogue.
3: 蓝色的好还是黄色的好?
2: 蓝色的更适合您.
1: Voilà, il me semble que dans ce dialogue, le vendeur répond au potentiel acheteur, le bleu vous va mieux. Comment dit-on ça en chinois, Tai?
0: 蓝色的更适合您.
1: Voilà, et on aura compris que 蓝色的, ça veut dire...
0: Le bleu.
1: Ok, on est d'accord. Bon, je crois que tu vas m'apprendre une autre phrase. C'est quand même important d'essayer les vêtements. Alors, comment dit-on ça en chinois? Je peux l'essayer.
0: 我能试试吗?
1: 我能试试吗?
0: 我能试试吗? 我, bien sûr, c'est je.
1: 我.
0: 能, pouvoir.
1: 能.
0: 试试, essayer.
1: 试试.
0: 我能试试吗?
1: Bon, on s'écoute tout de suite le dialogue 4.
3: 能试试吗?
2: 您穿什么号的？
3: 中号的。
1: Allez, dans les phrases que nous venons d'entendre, on a bien sûr entendu « je peux l'essayer ». Et il y avait deux autres phrases. Alors la deuxième phrase, c'était « quelle est votre taille ?» Comment dire ça en chinois ?
0: 您穿什么号的？

0: Voilà, et la réponse de la femme, c'était « Je suis de taille moyenne ». Alors, comment dit-on « moyenne taille » ?
1: 中号的.
0: Ok. Bon, ça y est, le tissu choisi, la robe également. Bref, tout va bien, mais j'aimerais bien sûr qu'on me fasse une petite réduction. Comment demander ça en chinois, taille?
1: Bon, alors ça, je te propose d'écouter d'abord le dialogue 5 dans lequel tu vas trouver les réponses.
2: 多少钱?
3: 980元.
2: 太贵了,能打折吗?
3: 可以打九折.
1: Alors Thomas, mon étudiant, as-tu saisi quelque chose de ce dialogue?
0: Je pense, ouais, mais alors le mieux, c'est que tu répètes les phrases une fois en chinois et que je les répète, moi, en français.
1: D'accord. 多少钱?
0: Ça fait combien?
1: 980元.
0: 980.
1: 太贵了.
0: C'est très cher.
1: 能打折吗?
0: Est-ce que vous pouvez me faire une réduction?
1: 可以打九折.
0: 10% de réduction.
1: Ok, maintenant je propose qu'on révise un peu les phrases clés d'aujourd'hui avant de repasser les dialogues au complet.
0: Voilà, alors on va s'écouter les phrases. Je veux acheter une qipao.
1: 我想买一件旗袍.
0: C'est en quel tissu?
1: 这是什么料子的?
0: Lequel est le mieux? La bleue ou la jaune?
1: 蓝色的好还是黄色的好?
0: Est-ce que je peux l'essayer?
1: 能试试吗?
0: Est-ce que vous pouvez me faire une petite réduction?
1: 能打折吗?
0: Ok, allez, on se réécoute les dialogues en complet, donc avant de passer à notre rubrique ABC de la culture chinoise.
3: 你要买什么衣服?
2: 我想买一件旗袍. 这是什么料子的?
3: 真丝的.
2: 蓝色的好还是黄色的好?
3: 蓝色的更适合您.
2: 能试试吗?
3: 您穿什么号的?
2: 中号的. 多少钱?
3: 980元.
2: 太贵了,能打折吗?
3: 可以打九折.
1: C'est tout ce qu'on a appris aujourd'hui. Passons maintenant à la rubrique ABC de la culture chinoise.
0: Voilà, aujourd'hui, il sera question de couleurs. On sait que le rouge est une couleur très appréciée par les Chinois parce qu'il incarne le bonheur, la joie. Lors des fêtes, on accroche partout des lanternes rouges, en fait, aux maisons, au plafond. Il y en a partout dans la rue. Lors des mariages, des cérémonies heureuses, la fiancée porte également un vêtement rouge, des chaussures rouges, et le palanquin pour la transporter est aussi généralement de couleur écarlate. Le rouge est en même temps un signe de réussite, et si quelqu'un se trouve dans une situation favorable, on dit taille...
1: Zaohong.
0: Voilà, et si on le traduit mot à mot, ça veut dire marcher vers le rouge.
1: Et la personne qui a la faveur du chef est nommée Hongren.
0: Voilà, ça veut dire la personne rouge.
1: Le fait de distribuer le profit est appelé fen hong.
0: Voilà, distribuer le rouge.
1: Le rouge incarne aussi la beauté. On qualifie le visage d'une belle femme hong yan.
0: Par contre, en Occident, le rouge porte une signification toute différente et relativement péjorative. On le lit souvent au feu, à l'enfer, au sang, toute une symbolique qui nous vient des temps moyenâgeux. Il symbolise également la cruauté, ou bien sûr, le rouge, c'est la couleur du sang.
1: Voilà une preuve de plus de la différence culturelle.
0: Tout à fait.
1: La question du jour, pouvez-vous me faire une réduction? Comment dire cela en chinois?
0: Voilà, si vous avez la réponse et surtout si vous avez bien écouté, vous pouvez nous envoyer. Salut Tai et à la prochaine.
1: Salut Thomas, à la prochaine fois.
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0: La bourse de Shanghai a annoncé récemment avoir approuvé la demande d'introduction en bourse d'Unitree Robotics sur le marché STAR, dédié aux entreprises technologiques innovantes. L'entreprise est en passe de devenir la première société spécialisée dans les robots humanoïdes à être cotée en Chine. Elle prévoit de lever 4 202 milliards de yuans, 533 millions d'euros. Unitree a expédié plus de 5 500 robots humanoïdes en 2025, hors modèle à roues équipées de deux bras, ce qui lui permettrait d'occuper la première place mondiale en volume de livraison. L'entreprise a également renoué avec la rentabilité. Après une perte nette en 2023, elle a dégagé un bénéfice net de 12 millions d'euros en 2024 et 36,5 millions d'euros en 2025. Alibaba poursuit sa course dans l'intelligence artificielle avec Meo, un nouvel outil capable de créer des sites Internet et des applications sans écrire une seule ligne de code. L'utilisateur décrit simplement son projet en langage naturel et l'IA génère automatiquement une application complète en quelques minutes. L'outil permet également un déploiement direct sur Alibaba Cloud, renforçant l'écosystème du géant chinois du numérique. Avec cette plateforme, Alibaba cherche à séduire un public bien plus large que les seuls développeurs, entrepreneurs, PME, créateurs de contenu ou simples particuliers. Le 7 juin a marqué le premier jour de l'examen national d'entrée à l'université, également connu sous le nom de Gaokao. Durant cette période, différentes régions ont utilisé des systèmes de patrouille intelligents et des bordiques de sécurité intelligents afin de prévenir toute fraude. À Beijing, l'accès aux lunettes connectées a été interdit formellement et à Guangzhou, le centre d'examen a renforcé la capacité des bordiques de sécurité à détecter les dispositifs bordables dissimulés, tels que les lunettes connectées. Des systèmes de patrouille intelligents basés sur l'IA ont également été déployés dans de nombreux centres d'examen. Selon les dernières données fournies par l'Association chinoise des constructeurs automobiles, de janvier à mai 2026, 32 modèles de véhicules à essence ont connu une baisse de prix, soit 13 de plus qu'à la même période l'année précédente. Sur l'ensemble du marché, 77 modèles ont vu leur prix diminuer de janvier à mai de cette année. En mai dernier, le prix moyen d'un véhicule neuf à essence, après réduction, était de 166 000 yuans, soit une baisse moyenne de 25 000 yuans, représentant une diminution de 15%. Les exportations chinoises de véhicules de tourisme à énergie nouvelle ont bondi de 112,6% en mai par rapport à l'année précédente, pour atteindre un total de 424 000 unités, selon les données publiées lundi par une association du secteur. Les véhicules électriques à batterie ont représenté 59% des exportations de véhicules à énergie nouvelle, contre 66% enregistrés un an plus tôt. Les véhicules électriques de petite taille ont représenté 54% des exportations de véhicules électriques à batterie en mai, contre 51% au cours du même mois l'année dernière. La Chine a lancé lundi la construction d'un gigantesque projet de voie navigable sur le fleuve Yangtze. Ce projet comprend ce qui devrait devenir la plus grande écluse fluviale du monde afin de répondre à la demande croissante en matière de transport fluvial sur le troisième plus long fleuve du monde. La Chine va construire et moderniser environ 670 000 kilomètres de canalisations souterraines urbaines au cours de la période du 15e plan quinquennal. Le pays compte actuellement quelque 3,9 millions de kilomètres de canalisations de ce type et environ 7 600 kilomètres de tunnels de services publics intégrés. Des systèmes de surveillance intelligents seront également installés pour permettre une gestion des risques tout au long du cycle de vie des infrastructures urbaines. L'Adora Magic City, le premier grand navire de croisière construit en Chine, a quitté Shanghai samedi dernier, marquant le lancement de la première croisière sans destination de l'histoire du pays. Contrairement aux croisières traditionnelles, ce nouvel itinéraire prévoit un départ et un retour du navire à son bord d'attache, sans aucune escale, en naviguant exclusivement en haute mer. Ce voyage de 3 jours et 2 nuits du samedi au lundi matin offre aux passagers une expérience immersive et relaxante sans avoir à se presser d'un bord à l'autre. L'opérateur a enrichi son offre de divertissement à bord avec notamment des spectacles d'humour, des numéros de magie, des soirées à thème et un service de restauration tardif. Le Forum de coopération agro-technologique et industrielle Chine-Afrique 2026, ainsi que le Salon international de l'agriculture et de l'alimentation en Afrique, se sont organisés du 9 au 11 juin à Nairobi, au Kenya. Pour la première fois, l'événement adopte le modèle Forum plus Salon, visant à favoriser les échanges politiques, technologiques, commerciaux et d'investissement. 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
3: Bienvenue à Cogito. Les dernières données publiées par la Chine dépassent les attentes du marché. Un constat, le commerce extérieur de la deuxième économie mondiale affiche de belles performances de janvier à mai. Selon les chiffres dévoilés mardi 9 juin par l'administration générale des douanes, la valeur totale des importations et exportations de marchandises chinoises a atteint 20 680 milliards de yuan sur les 5 premiers mois de l'année, soit une hausse de 15,3% par rapport à la même période de l'année précédente. Une dynamique de croissance stable se poursuit. Dans le détail, les exportations ont grimpé à 11 910 milliards de yuan, plus de 11,8%, tandis que les importations se sont élevées à 8 770 milliards de yuan, plus de 20,5%. Le volume mensuel des échanges a dépassé les 4 000 milliards de yuan pour le troisième mois consécutif. Les performances du commerce extérieur chinois renforce la confiance du marché dans le développement de haute qualité de l'économie chinoise. Dans un contexte marqué par l'instabilité internationale, l'intensification des conflits géopolitiques et la flambée des prix de l'énergie, comment expliquer les résultats aussi brillants? Depuis le début de l'année, la Chine a pleinement tiré parti des atouts globaux. Complétude de son système industriel, dynamisme de ses acteurs économiques, diversité de son marché, pour mettre en œuvre avec précision une série de mesures coordonnées. Réduction des taxes et charges, facilitation des échanges commerciaux. Ces mesures ont favorisé la croissance régulière des importations et exportations et permis de contrebalancer efficacement les changements de l'environnement extérieur. Au-delà du volume, la structure du commerce extérieur chinois continue de s'orienter vers l'innovation et l'excellence. Depuis le début de l'année, les produits des hautes technologies chinois sont prisés dans le monde entier. Sur les 5 premiers mois, les exportations de produits mécaniques et électriques à forte valeur ajoutée ont augmenté de 18,4%. Celles des produits liés à l'intelligence artificielle ont progressé de plus de 50%. L'optimisation continue de la structure du commerce extérieur chinois témoigne de la capacité d'innovation industrielle et de l'adaptabilité des entreprises chinoises. Exemple, les véhicules à énergie nouvelle. Selon le dernier rapport de l'Agence internationale de l'énergie, sur 10 voitures électriques vendues dans le monde, 6 proviennent d'entreprises chinoises. En mai, les exportations des véhicules à énergie nouvelle du géant automobile chinois BYD ont bondi de 80,7%. Des motos électriques adaptées aux roues complexes d'Amérique du Sud aux équipements solaires dotés de batteries supplémentaires pour les jours pluvieux en Asie du Sud-Est, le Made in China répond aux besoins diversifiés des utilisateurs grâce à ses solides atouts techniques, insufflant ainsi une dynamique inépuisable à l'économie mondiale. La Chine ne se contente plus d'être l'usine du monde. Elle aspire aussi à devenir le marché du monde. Sur les 5 premiers mois, les importations chinoises ont augmenté de 20,5%, un taux supérieur à celui des exportations et à la croissance globale des échanges. Cela témoigne d'une reprise de la demande intérieure, d'une libération continue de la dynamique endogène de l'économie et bénéficie d'une forte impulsion politique. Avec le bon démarrage du 15e plan quinquennal, la montée en gamme du secteur manufacturier stimule directement la demande des entreprises chinoises en équipements et matières premières. Parallèlement, la Chine élargit activement son ouverture autonome et partage sans cesse ses opportunités avec le reste du monde. Depuis le début de l'année, la série d'événements, je cite, « Partager le grand marché, exporter vers la Chine », fin de citation, s'est multiplié dans de nombreuses régions du pays, attirant efficacement des produits de qualité du monde entier. Autre fait marquant, depuis le 1er mai dernier, la Chine a instauré une politique de droits de douane nulle pour l'ensemble des 53 pays africains avec lesquels elle entretient des relations diplomatiques. Une mesure qui a directement stimulé les échanges avec l'Afrique. Sur les 5 premiers mois, les importations et exportations entre la Chine et les pays africains ont pour la première fois dépassé les 1 milliards de yuan sur une période comparable, soit une hausse de 18,2%. En mai, les importations en provenance d'Afrique ont augmenté de 15%, enregistrant leur 9e mois consécutif de croissance. Vins sud-africains, fraises surgelées égyptiennes, grains de café kényans, autant de produits africains de qualité qui affluent sur le marché chinois. Le commerce extérieur est une fenêtre privilégiée pour observer l'économie chinoise. Sa résilience et son dynamisme reflètent la confiance et la puissance qui sous-tendent le développement de haute qualité de l'économie chinoise. Récemment, plusieurs banques d'investissement internationales, dont Morgan Stanley et Deutsche Bank, ont revu à la hausse leurs prévisions de croissance du PIB chinois.

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8: Bonjour à tous, bienvenue dans In Vivo. Aujourd'hui dans In Vivo, nous vous présenterons l'histoire d'un citoyen belge, Gilbert Van Kerkhove, c'est son nom. Il est un vrai ami de Pékin et il va nous parler de ses 40 ans d'expérience en Chine, durant lesquels il a servi de pont entre les communautés étrangères et la Chine.
9: Moi, j'aime bien le défi. Si c'est quelque chose de facile à faire, il n'y a pas de joie, il n'y a pas de plaisir. Mais quand on est placé devant un problème, on se dit comment est-ce qu'on peut trouver une solution comme ça ? Ça fait travailler le cerveau, il faut être créatif. Et c'est ça qui est bon, quoi. Donc, on devient vieux quand on arrête d'apprendre. Moi, j'apprends tous les jours. Je dis jamais que je connais la Chine. Je dis toujours que j'ai beaucoup de choses à apprendre de la Chine. Tous les jours, j'ai des choses à apprendre. Et je constate parfois que, bon, il y a des trucs que je ne connais vraiment pas. Et donc, bah, il faut qu'on apprenne. Mais quand on a cette disposition, il y a énormément de choses possibles à faire. Donc, c'est ça.
8: Originaire de Caen en Belgique, Gilbert Van Kerkhove est titulaire d'un master en ingénierie électronique. Sa première visite en Chine remonte à 1980 et il a travaillé pendant plus de 40 ans en Chine, principalement à Pékin, mais il a également travaillé quelque peu à Hong Kong et à Shanghai. L'arrivée en Chine de Gilbert Van Kerkhove a coïncidé avec le lancement de la politique de réforme et d'ouverture. Durant cette période, il a mis en œuvre le projet d'une centrale électrique dans la province du Henan, au centre de la Chine. Il a ensuite créé le bureau d'Aston pour la région de l'Est de la Chine à Shanghai. C'est aussi lui qui a sollicité et obtenu la construction avec succès de la ligne 3 du métro de Shanghai et de Shanghai Jinmao Tower. Toutes ces réalisations lui ont valu le prix Magnolia, une distinction qui récompense les étrangers qui ont contribué au développement de la municipalité de Shanghai. Il était impliqué dans les Jeux Olympiques 2008 de Pékin. Durant la préparation de ce rendez-vous sportif mondial, Gilbert Van Kerkhove a travaillé au sein de plusieurs départements du gouvernement de Pékin. Fin connaisseur de la Chine, il est fondateur d'une société de conseil en matière de gestion. Sa société propose des conseils stratégiques aux entreprises tant chinoises qu'étrangères. Gilbert Van Kerkhove nous raconte son histoire en Chine.
9: Ben, c'est une histoire un peu bizarre, à la limite, parce qu'il y a trop longtemps de ça. Ça fait plus de 40 ans quand même. J'avais toujours, quand j'étais jeune, j'avais quelque part un rêve d'aller en Asie. Et j'avais le globe, et je regardais toujours le globe où il y avait l'océan Pacifique, les îles, l'Asie, etc., etc. J'en rêvais sans vraiment connaître, parce que vous savez, à ce temps-là, on ne connaissait pas l'Asie. Hein, chez nous, l'Asie, c'était trop loin. Et donc, je suis parti au Brésil. Après le Brésil, j'étais au Nigeria. Et le Nigeria, ça ne tournait pas bien. Et finalement, tout à coup, on m'a offert une position pour venir travailler à Pékin. C'est donc en 1980, pour ouvrir le bureau d'une société belge. Et en même temps, représenter un consortium de sociétés belges avec une société française dedans, un consortium.

0: somme qui devait bâtir une centrale électrique au Henan, Pingdingshan. Et donc, qui était le premier prêt d'État à la Chine, au fond. Donc, c'était un projet quand même très important à ce moment-là. C'était un grand projet. Aujourd'hui, c'est moins grand. On m'a dit, tu ne dois pas aller en Chine parce que tu vas devenir dingue, c'est très difficile, etc. On m'a déconseillé. Mais bon, d'abord, le salaire était très intéressant. Le poste était aussi très intéressant parce que moi, je suis ingénieur, mais on offrait donc d'ouvrir un bureau et faire plutôt marketing, vente et aussi suivi de projet. Et donc, c'était un changement de profession, si vous voulez, très intéressant. Donc, j'ai dit, ah oui, je prends. Et donc, je suis venu, mais sans jamais vraiment penser que j'allais rester aussi longtemps. Donc, bon, c'était le boulot. Je me suis installé tout début 81. Et ensuite, une année de plus, une année de plus. Et bon, 40 ans plus tard, je suis encore ici. Mais ce n'était pas vraiment voulu, quoi. Ce n'était pas programmé, pas de dire, ah, je vais rester en Chine. Ah non, non, non. Même au contraire, c'était encore je crois, en 89, je suis parti à Hong Kong. Et ensuite, finalement, je suis parti en Thaïlande, où j'ai fait ce qu'on appelle Indochine-Birmanie, donc les quatre pays. Ensuite, je suis retourné au Brésil, etc. Et je pensais vraiment, bon, c'est mon adieu à l'Asie, je ne vais plus revenir, etc. C'est fini. Mais apparemment, sur ma tête ici, j'ai quelque chose de gravé qui dit Monsieur Chine. Et donc, même en étant en Thaïlande, en étant au Brésil, etc., il y avait toujours les connexions qui continuaient avec la Chine. Et j'ai travaillé à ce moment-là pour Alcatel, Alcatel Espagne. Et Alcatel Espagne m'a immédiatement de nouveau envoyé à Pékin en 95. Et c'était une décision un peu inattendue, si vous voulez. Et donc, je suis retrouvé à Pékin en 95, début 95. Et depuis là, j'ai pas quitté. Donc, là-bas, c'est direct, quoi. Depuis 95, sans interruption, je suis resté en Chine, dont 4 ans à Shanghai. Donc, aussi 95, 99. J'ai été à Shanghai, ensuite je suis retourné à Pékin simplement parce que j'avais cette maison que j'avais achetée en 95. Et d'ailleurs, quand on est parti à Shanghai, c'était même pas terminé, on était en train de construire. Ça, c'est un peu mon histoire, si vous voulez. C'était pas programmé, pas prévu. Ensuite, je me suis marié dans les années 80 avec Madame Sun Bin, et donc évidemment, ça a changé aussi pas mal de choses. Et donc avec ma femme, on a toujours travaillé ensemble professionnellement. Mais on faisait un duo tellement intéressant que bon, on a dû accepter. Déjà dans les années 80, ma femme avait aidé pour les problèmes qu'on avait avec le projet de la centrale électrique. Mais ensuite à Shanghai, elle travaillait à ce moment-là pour Alstom. Donc on était chez Alstom. Et elle s'occupait des relations publiques, moi j'étais le grand patron, et mais on travaillait donc très très étroitement ensemble, et on a fait des projets tout à fait incroyables d'ailleurs, parce qu'on a fait des trucs quand même très inhabituels, ce qui m'a laissé une décoration de la ville de Shanghai, parce que bon, j'ai fait des trucs vraiment assez incroyables.
1: De retour de Shanghai, Gilbert Van Kerkhove assiste depuis le début des années 2000 les autorités municipales de Pékin dans les domaines d'études économiques et promotion des investissements étrangers. De janvier 2002 à la fin 2008, il s'est fortement impliqué dans les préparatifs des JO 2008 de Pékin en assistant directement la municipalité dans la collecte de fonds, le processus d'appel d'offres et la planification économique. Parmi les principaux projets réalisés, il y a le Nid d'Oiseau, le stade national et le CUPTO, surnom du Centre national de la natation. Il a été récompensé en 2005 du prix de l'amitié, une distinction décernée par le Conseil des affaires d'État de Chine pour honorer sa contribution au développement de la Chine. De plus, en 2008, Van Kerkhove a reçu la carte de séjour permanent pour les étrangers vivant en Chine.
0: De fait que quand je suis retourné de Shanghai à Pékin, immédiatement en début de l'année 2000, il y a Pékin qui m'a appelé. Et donc c'est le tour de faire quelque chose à Pékin. Donc j'ai commencé immédiatement en 2000 à travailler avec ce qui existe encore, c'est Beijing Foreign Investment Bureau. BFISC, Beijing Foreign Investment Service Company, ça s'appelle. Et à cause de ça, parce que bon, évidemment c'est le gouvernement de la ville, à cause de ça je suis immédiatement tombé dans le monde des Jeux Olympiques. Deux semaines après que la Chine a gagné 2008, on m'a déjà appelé pour, c'était le vice-maire de Pékin qui m'a appelé pour dire il faut nous aider parce qu'il faut organiser un lunch et il n'y a personne, on ne sait pas comment faire, etc., etc., vous allez faire ça. Okay. Donc ça c'était déjà au mois de juillet 2001, donc c'était je crois le 13, ils ont obtenu 2008. Et ce qui fait que par la suite, j'ai été appelé par ce qu'on appelle Beijing Development and Reform Commission, Beijing Fagaway, et qui m'a appelé, qui m'a dit, bah, écoutez, on a un petit problème. Je me dis, c'est quoi votre problème? Ben, on a les Jeux Olympiques qui viennent en 2008. Oui, alors, ben, il faut construire tous les stades. Et on ne sait pas très bien comment s'y prendre. Est-ce que vous pouvez trouver les investisseurs? Est-ce que vous pouvez lancer tous les projets? OK. C'est évidemment un défi colossal. Ça y est, hein, les stades sont là, hein, donc on a réussi. Et donc c'est pour ça que j'ai été décoré par Wang Qishan d'abord, et ensuite par le vice-premier, Madame Wu Yi, à cause de ça, parce que j'ai fait aussi des trucs assez spéciaux, disons comme ça.
1: De nature très ouverte, Gilbert Van Kerkhove n'a pas eu des difficultés pour s'adapter dans la société chinoise en pleine mutation depuis maintenant 4 décennies. D'ailleurs, la diversité des activités qu'on peut trouver à Beijing, pour lui, constitue une principale attractivité de la capitale chinoise.
0: Il faut commencer par la vie professionnelle, parce que c'est ça quand même le moteur, si vous voulez, de tout, toute notre vie ici. Il n'y a pas d'endroit dans le monde, je crois, où les choses bougent avec la vitesse qu'on a vue dans les 40-50 années passées de la Chine. Il n'y a pas d'endroit au monde comme ça. J'étais juste en train, avant que vous ne veniez ici, j'étais en train de regarder quelque chose qui est dans mon mobile aussi. On a découvert des anciennes photos de Pékin du 19e siècle et du début du 20e siècle. Alors quand on voit évidemment comment la Chine était à ce moment-là, il y a 100 ans, il y a 50 ans, alors on compare ça avec la Chine d'aujourd'hui. Un changement colossal qui est donc tout à fait en dehors du commun dans tout le monde. Il n'y a pas de pays, il n'y a pas de ville au monde qui a évolué comme ici. Donc ici, tout bouge. On n'est jamais ennuyé, donc il y a toujours quelque chose à faire. Et donc c'est extrêmement challenging, c'est un défi quotidien. Et Dieu sait que donc, moi j'ai dû faire face à plusieurs défis, aussi bien à Shanghai comme à Pékin, plusieurs. Alors c'est ça qui amuse, si vous voulez, professionnellement, qu'on est placé devant des tâches qui semblent tout à fait insurmontables. Donc moi, je suis un peu connu presque comme Monsieur Project Impossible. Donc, quand c'est impossible de le faire, on appelle Van Kerkhove. Donc, j'ai été d'ailleurs appelé officiellement ici comme le pompier de la ville. Donc, quand il y a le feu à la baraque, ben, on appelle Gilbert, c'est lui qui va éteindre le feu. C'était très marrant parce que ça a été publié dans les magazines de Pékin comme ça. Et donc ça, c'est un défi qui m'a toujours fortement intéressé. Il faut avoir évidemment une disposition pour pouvoir exécuter ça. Et je crois que c'est là-bas où je suis très content de ma formation comme ingénieur, parce que quand j'ai fini mes études d'ingénieur en Belgique, j'ai trouvé que quand je suis sorti, je connaissais rien du tout. Mais j'avais appris une chose, c'était comment apprendre. Et ne jamais dire non à un nouveau défi. De simplement, on a un nouveau défi, ben on ne dit pas non, on le regarde, on constate qu'on ne connaît pas la matière, ben on étudie la matière, on va se renseigner à gauche et à droite, etc. On découvre tout. Il faut être ouvert pour des nouvelles choses, donc ce que moi j'ai toujours fait. Alors c'est pour ça que j'ai fait de tout, dans tous les domaines possibles et impossibles. Et ça, c'est donc un challenge intellectuel, professionnel, très intéressant. Et je crois que ça, c'est quelque chose qui m'a toujours attiré. Bon, maintenant, je suis officiellement à la retraite, mais bon, bien que je suis 6 ou 7 ans à la retraite, j'ai plein de boulot encore. Bon, je travaille encore avec le gouvernement, beaucoup. Je manage un groupe de spécialistes étrangers sous la tutelle de l'organisation la plus importante en Chine, qui est donc State Administration for Foreign Expat Affairs. Mais donc on est toujours occupé et on s'ennuie jamais. Donc ici, il y a un mélange très intéressant de sujets. Même si on est soi-disant à la retraite, on peut s'occuper très très bien. En plus, et ça je regrette un peu à la limite, à Pékin, je crois, c'est la ville la plus importante en Chine en matière de culture. Il n'y a pas de ville en Chine qui a le même nombre de musées. Je crois que j'en ai visité peut-être 10% des musées à Pékin, parce qu'il y a un musée de tout à Pékin. On peut s'imaginer n'importe quoi, il y a un musée de ça à Pékin. Donc, si on se balade à Pékin tous les jours, voir un autre musée, je crois qu'on peut en faire 360 par an. Honnêtement. Donc il y a un bagage culturel extrêmement important ici, beaucoup de choses à découvrir, beaucoup d'étrangers adorent ça. Moi je vois tous les jours les étrangers qui se baladent dans les Hutongs, qui vont explorer les anciens bâtiments, qui vont explorer la vie culturelle, l'artisanat, l'histoire. Enfin, donc, et là, ça, c'est l'attraction de Pékin, si vous voulez.

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1: Il faut toujours essayer de comprendre l'autre côté, il faut comprendre l'environnement chinois, mais il faut aussi comprendre l'environnement étranger. Donc, quand il y a une société étrangère qui vient ici, elle a aussi ses contraintes. En Europe, aux États-Unis, il y a des choses qu'ils peuvent faire, il y a des choses qu'ils ne peuvent pas faire. Ils ont aussi des obligations. Alors les Chinois, ils ont d'autres obligations. Donc on est devant deux situations tout à fait différentes. Donc il faut comprendre les deux côtés. Donc moi, j'essaye d'analyser les deux côtés. Et ensuite, on essaye de voir comment on peut trouver une entente. Ça, c'est l'approche. Là.
2: Courageux, enthousiaste et déterminé, Gilbert Van Kerkhove ne recule jamais devant les défis et ne dit jamais non face aux difficultés. Grâce à ses nombreuses années en Chine, il a accumulé une connaissance approfondie de la Chine et parvient souvent à construire un dialogue constructif entre les entités commerciales étrangères et leurs partenaires chinois.
1: Par exemple, quand j'étais à Shanghai, où j'ai relancé tous les métros fonds en Chine, par le biais de la ligne de métro à Shanghai, là-bas c'était différent. C'était pas que je devais chercher des investisseurs, parce que mais là-bas j'ai travaillé beaucoup avec l'ambassade de France, avec le gouvernement français. Donc j'ai pu obtenir un emprunt de l'État français à des conditions formidables pour la ville de Shanghai. Mais là-bas, c'était plutôt l'équipe Gilbert et Sun Bin qui a travaillé ensemble, parce que nous, on sait plus ou moins comment ça marche dans le gouvernement chinois. Et beaucoup de gens ne connaissent pas, ils n'ont aucune idée comment ça fonctionne, donc comment il faut demander les autorisations, donc c'est vraiment, il faut aller étape par étape, par étape, par étape, et donc c'est très compliqué, et il faut vraiment avoir des connexions avec le gouvernement pour comprendre d'abord comment ça marche. Et si on n'a pas de bon contact, on ne va pas vous expliquer comment ça marche, comment il faut faire, donc il faut aussi avoir une approche qui est bien reçu du côté chinois, qu'ils veulent bien vous aider parce qu'ils comprennent que vous essayez d'aider la Chine. Par contre, pour les Jeux Olympiques, donc en 2002, là, c'était tout à fait différent. Mais là-bas, encore une fois, ce n'était pas que j'étais un génie, etc. Non, quand il faut demander de l'aide, il faut savoir à quelle porte il faut frapper. Et donc moi, j'ai envahi toutes les ambassades à Pékin. Des grands pays, les États-Unis, la Grande-Bretagne, la France, l'Allemagne, etc., etc., etc. Quoi, moi, knock-knock on the door, et je dis, c'est moi, Van Kerkhove, carte visite du gouvernement de Pékin. Ça, c'est pas possible, ce monsieur travaille pour le gouvernement de la ville. Coup de téléphone au ministère du Commerce, on a ici un monsieur qui dit, oui, l'enfant, oui, on connaît, oui, c'est avant. C'est Jane Bouzediane. Et donc, mais là-bas, je suis très têtu. Donc, j'ai frappé à toutes les portes et j'ai évidemment mis en place une philosophie d'approche pour le projet. Donc, j'ai aussi fait changer l'approche de la ville de Pékin de comment faire les projets. Donc, finalement, j'ai dit, il faut absolument qu'on fasse ça par une approche PPP, Public-Private Partnership. Moi, j'ai plutôt fait mon catéchisme en termes de PPP, quoi. Donc, moi, j'ai mis en place un peu les règles du jeu de comment les investisseurs pouvaient faire part donc de ce projet en investissant. Et donc, là-bas, au début, évidemment, ce n'était pas évident. Et je me rappelle un jour, j'avais un dîner en privé, je crois d'ailleurs que j'étais au Beihai Park, dans un restaurant, quelque chose comme ça, avec un ministre belge des travaux civils. Et le monsieur m'a dit, « Monsieur Van Kerkhove, je vois tout votre enthousiasme de trouver des investisseurs dans des complexes sportifs, mais je vous dis une chose, vous n'allez pas réussir. Parce que ça ne se fait pas, il n'y a personne qui veut investir dans ces dans ce type de projet. Et croyez-moi, j'ai 20 ans d'expérience. Alors bon, le monsieur n'a pas tenu compte de moi, Van Kerkhove étant très têtu. Et donc, j'ai trouvé tous les canaux, etc. Donc, j'ai changé aussi l'approche du projet. Pékin voulait faire ça en un trait. Alors, j'ai dit à la ville de Pékin, non, ça ne marche pas. Il faut aller en deux étapes. Une première étape de préqualification. Et la deuxième étape, c'est vraiment les adjudications, comme il faut. Et donc, ce qu'on a fait, et le premier round, donc les préqualifications, c'était un très grand succès. On a eu 180 sociétés qui se sont placées, qui se sont préqualifiées. Ensuite, moi, j'ai fait le mariage des sociétés pour qu'ils travaillent ensemble comme un groupe, comme un consortium, pour pouvoir exécuter le projet. Parce que donc le projet, il y avait donc l'investissement, la construction, l'opération, l'entretien, etc., etc. Donc toutes ces facettes devaient être exécutées comme il faut. Donc moi, j'ai mis en place ce qu'il fallait faire. Donc, quel était l'ABCD de ce projet? Et donc, j'ai dit à toutes les sociétés, bon, c'est comme ça que vous devez opérer. Et c'est comme ça que vous devez faire une offre à la ville de Pékin. Et on va en tenir compte. Et donc, moi, j'ai fait aussi donc, le dépouillement des offres pour le nid d'oiseau. Donc, c'est pas moi tout seul, évidemment. On avait toute une équipe. Hein. Donc, chaque offre, c'était comme ça, de papier. Et donc, on avait toute une équipe. Moi, j'ai regardé toutes les offres, pratiquement toutes les pages. Mais donc, on avait toute une équipe qui allait, qui donnait les points. Comme on fait ça, d'ailleurs, dans le dépouillement, on donne des points pour le financement, pour ceci, pour cela, pour ceci, pour cela. On met ça en grand Excel avec tous les points. Et ensuite, on peut voir qui a gagné, qui a le plus de points. Donc, dans les approches donc, que je venais de dire, qui étaient évidemment donc financement, etc., etc., etc., quoi. Donc là-bas, l'approche, c'est simplement, il faut apprendre. Donc ce que moi j'ai fait une étude de 1000 pages que j'ai livrée à la ville de Pékin, une étude sur les Jeux Olympiques, de comment faire et de comment ne pas faire. Et donc j'ai étudié les grands Jeux Olympiques qui ont été exécutés un peu partout dans le monde, donc, par exemple au Canada, en Espagne, en France, etc. Et donc où j'ai regardé où ça a bien tourné, où ça a mal tourné. Donc pour apprendre les leçons, donc pour voir, bon, ça c'est bien, ça c'est pas bien, donc il faut qu'on fasse attention, etc., etc. Donc j'ai eu une analyse de tout ça. Alors j'ai emmené les gens de la ville de Pékin, j'ai organisé des tours en Europe, donc j'ai emmené les gens de la ville à faire un tour en Europe pour respecter la préparation des Jeux à Athènes. Donc on a visité tous les sites en construction à Athènes, on a eu toutes les discussions, donc tout ça c'est moi qui ai organisé. Et ensuite, on est allé en Allemagne, on est allé à Paris, on est allé à Barcelone, on est allé à Londres, on a été reçu par le maire de la ville de Londres. Et donc, moi, j'ai donc appelé les gens pour donner un séminaire aux autorités de la ville de Pékin pour expliquer de comment on pouvait aborder un tel projet. Donc, cela, ça demande évidemment beaucoup de préparation. Donc,
2: pour Gilbert Van Kerkhove, la croissance spectaculaire de la Chine est due principalement à la planification claire et détaillée élaborée par le gouvernement dans le cadre de la mise en œuvre des projets de développement.
1: Ce que je veux dire tout d'abord, c'est que le succès de la Chine, c'est dû en grande partie au fait qu'il y a un plan quinquennal. C'est quelque chose qui n'est pas connu dans nos pays européens. En Chine, on a quand même tout un appareil pour la préparation du plan quinquennal. Moi, j'ai aussi travaillé pour la ville, pour le plan quinquennal de la ville, avec Guo Jinglong. J'étais donc le seul étranger conseiller de Guo Jinglong pour le plan quinquennal. Donc, j'ai beaucoup de respect pour le plan quinquennal. Aussi, pas seulement qu'il y a un plan quinquennal, c'est un plan quinquennal

0: D'ailleurs, il est fait avec beaucoup de préparation sérieuse par les spécialistes. Ce n'est pas des trucs politiques, c'est vraiment fait d'une façon scientifique, économique en détail. Et une fois que la Chine décide de faire quelque chose, ils le font. Est-ce que je peux citer un exemple? Il n'y en a pas beaucoup auxquels je dois réfléchir longtemps. Vous prenez tout le réseau ferroviaire de Chine, les trains à grande vitesse. Mais quel est le pays au monde qui a fait ça? Chez nous, en train de discuter de n'importe quoi, le TGV français, il est resté en arrière. Aux États-Unis, ils ont de la mitraille qui roule sur les rails. Ils n'ont même pas de train qu'on peut appeler un train aux États-Unis. Donc c'est dramatique, quoi. Mais en Chine, on a décidé, bon, on fait des milliers, des milliers, des milliers de kilomètres. Donc là-bas, l'avantage de la Chine, c'est qu'une fois qu'on a décidé de faire quelque chose, on l'exécute. Et on l'exécute vite. Le soir, vous allez en ville, vous voyez plutôt, tout à coup, vous voyez des camions à côté de la rue avec des bulldozers dessus. Vous revenez le matin, on a déjà fait la tranchée, on a déjà mis les nouveaux tuyaux, on a déjà fermé la tranchée, on a mis l'asphalte dessus et c'est parti. 24 heures. C'est l'avantage de la Chine. Et c'est pour ça que, bon, évidemment, c'est très important que les plans quinquennaux au niveau national et local soient bien faits. Mais je crois que ça, c'est un des grands secrets. Et dans mon bouquin, d'ailleurs, j'en parle, que je dis un des grands avantages de la Chine, qu'ils ont des plans quinquennaux, qu'ils ont une vision à long terme, pendant que l'Europe et les États-Unis n'ont pas. Alors évidemment, ils se plantent parce que tout à coup, ils voient qu'ils n'ont rien fait pour certaines industries. Alors tout à coup, c'est le chaos, c'est la panique, etc. Donc en Chine, on évite ça. Ensuite, je crois qu'on a quand même, jusqu'avant le virus, on a quand même laissé la place en Chine aux entrepreneurs. Donc quand on voit tout ce qui s'est passé comme développement, c'est assez incroyable. Moi, je suis aussi censé être grand spécialiste en tourisme, officiellement. Et donc, je faisais partie du groupe des plus grands spécialistes de tourisme en Chine. Et donc, je suis allé avec ces groupes pour aller inspecter des régions en Chine pour évaluer le potentiel touristique. Super intéressant. On a fait un film de ça, deux films. C'est lié au fleuve Yangtze et aux affluents. Quand j'ai participé à ce film, il fallait voir les régions que j'ai traversées. Je dis, merde, la région de Chongqing, la grande municipalité de Chongqing, au fond, c'est Sichuan. Ah, c'est pauvre, ça. Quoi? C'est pauvre? Ah, oh, zut! C'est pas pauvre du tout. Je suis passé dans ces villes modernes comme tout. Évoluer, mais c'était vraiment incroyable. Là-bas, on constate l'avancement qu'on a fait et les autoroutes qu'ils ont construites dans toute cette région, au Sichuan. Alors, pour faire des autoroutes là-bas, je peux vous dire, c'est pas facile, hein. Les ponts que j'ai faits là-bas, oh mon Dieu, il fallait pas regarder par la fenêtre, hein. Oh, des ponts vraiment gigantesques dans l'air, des tunnels de dizaines de kilomètres. Je regardais toujours le tunnel quand je rentrais dans cette terre. Il a combien de kilomètres? Oh, 4 kilomètres. Oh, c'est un petit, là. Ah, celui-là, il a 15 kilomètres. Ah, ça va déjà mieux, ça. Mais enfin, c'est incroyable. On a développé toute cette région centrale de Chine. Ça a été aussi une décision politique. Avant, c'était la côtière, les zones côtières qui étaient les riches, etc., etc. Mais ensuite, la Chine a dit, oh, merde, il faut développer le centre et l'ouest de la Chine. Ils ont mis le paquet. Et donc là-bas, avant, c'était plus cher d'envoyer un conteneur de Chengdu à Shanghai que de Shanghai aux États-Unis. Maintenant, c'est plus vrai. Parce que maintenant, on a tout changé, il y a les autoroutes, etc. Donc si vous voulez, le secret est là. Le dynamisme de l'économie, mais aussi, je crois, la sagesse parfois, discuter, critiser du gouvernement de lancer ces grands projets. Très souvent, les étrangers disent que oh, les Chinois, ils font ces projets dans les nuages. Moi, je suis pas d'accord avec ça. Et bon, on voit parfois des lignes ferroviaires qui sont encore peu fréquentées. Vous avez encore déjà, vous avez déjà pris les trains à haute vitesse en Chine? Je n'ai pas l'impression que les trains sont vides. Hein. Je peux vous dire que parfois, c'est difficile d'avoir un ticket parce que maintenant, c'est beaucoup plus facile d'aller en train que d'aller en avion. Et donc, vous voyez, donc ça a ouvert des régions entières en Chine, sont à développer l'économie d'une façon incroyable. Donc, il y a beaucoup de facteurs là-bas. Il y a un autre facteur où il y a des points d'interrogation, c'est l'éducation. Il y a beaucoup de choses à améliorer dans le secteur de l'éducation. Et aujourd'hui, on a beaucoup de points d'interrogation sur ce niveau-là. Mais je crois qu'il y a un ensemble d'éléments qui ont fait changer la Chine à une société super avancée en 50-60 ans. Alors, sur le plan aussi de la société, il y a eu énormément de changements. Ce que moi j'ai étudié pendant tout un temps, j'ai voulu écrire un livre là-dessus, j'ai commencé, j'ai dû m'arrêter, c'était trop complexe. C'est le changement dans la société chinoise. Quand vous voyez comment la Chine était comme société dans les années 80, et aujourd'hui vous regardez comment est la société maintenant, c'est un autre monde. C'est tout à fait un autre monde. Maintenant, la Chine comme société a énormément évolué. Évidemment, il y a encore des problèmes, c'est sûr, mais où y a-t-il pas de problème? Regardez l'Europe, regardez les États-Unis, avec l'immigration ou la migration et le racisme et tout ça. Vous croyez que c'est bien toujours là-bas? C'est pas du tout vrai, hein? Il y a des gros problèmes, hein, avec le manque d'emploi ou le manque de travailleurs. Donc on peut facilement critiquer. Mais je crois qu'ici, il y a eu des changements vraiment dramatiques dans la société. Donc ça, c'est un peu le secret de la Chine, quoi. C'est que l'intervention du gouvernement dans le développement de l'industrie, je crois que c'est très souvent une bonne chose, ce qui manque dans nos pays à nous.
1: Gilbert Van Kerckhove considère Pékin comme sa maison. Il estime c'est à Pékin qu'il éprouve le plus de sentiments d'appartenance.
0: C'était jamais programmé, mais disons qu'au fil des années, de plus en plus, j'ai trouvé que Pékin, c'était ma deuxième terre natale. Et que donc c'était, comme on dit en Chine, mon chef-lieu, c'est Pékin, c'est Beijing. Et quand on me dit, vous allez rentrer chez vous, je dis, oui, je vais rentrer à Pékin. Ah bon? Pas en Belgique? Non, non, non, à Pékin. Oh, dans la diarche, Beijing. Donc, oui. Alors aujourd'hui, évidemment, la situation a beaucoup évolué, pas toujours dans le bon sens, mais quand même, j'appartiens à un groupe d'étrangers qui considèrent quand même la Chine et Pékin comme leur endroit à eux, quoi. Donc, où ils se sentent chez eux et où ils voudraient rester, quoi. Donc, comme ça, une année plus une année, donc ça fait 40 années et... Décembre de l'année passée, donc c'est presque un an maintenant, j'ai fêté mes 40 ans, exactement mes 40 ans de Beijing, dans le restaurant Morel. Et j'ai fait une petite partie là-bas. Et c'était très marrant parce que sans vouloir, j'ai découvert ça le jour après, que j'avais au fond invité 40 personnes pour mes 40 ans. Et je ne savais pas. Et c'était le restaurant m'avait dit maximum 36 ou 37 personnes, parce que la capacité, etc. Mais ensuite, on a rajouté des gens, on était à 40. Et je dis, oh zut, alors c'était pas voulu, mais c'était super simple. Et donc c'était bien, quoi. Quand les gens me disent, Gilbert, tu vas pas prendre ta retraite, tu vas pas rentrer en Belgique, je dis, mais qu'est-ce que je vais faire en Belgique, moi? Ici, ça bouge toujours. Tous mes amis sont ici. En Belgique, j'ai plus de liens, sauf ma fille qui est là-bas. Mais ici, on a donc une vie sociale très intense. Pékin est quand même une ville très internationale où on a tous les restaurants qu'on peut s'imaginer. On peut quand même acheter pratiquement tout ce qu'on veut. Donc, il y a quand même une offre de services et de loisirs et de choix professionnels ici qui n'ont pas égal dans un autre pays. Pour moi, j'ai aucune idée aujourd'hui de quitter la Chine. Même si je disais, bon, je ne vais pas rentrer en Belgique parce qu'il pleut trop en Belgique, je vais aller dans un autre pays, je ne sais pas non plus où je pourrais aller. Il y a des gens qui me disent, un ami à moi qui est au Portugal, et ça lui plaît très très bien.

0: Je parle le portugais aussi, donc ça va. Et donc, à la limite, je pourrais aller au Portugal, mais bon, j'ai pas de lien avec le Portugal. Donc, c'est ça un peu le problème, si vous voulez.
1: Oui.
0: Donc, pour ça, c'est très facile de dire, je m'en vais, mais je vais où? Et donc, je reste à Pékin et donc, je continue à suivre d'assez près l'économie et la politique. Très souvent, je donne aussi je donne des informations et ma vision personnelle, par exemple à l'ambassade de Belgique, pour leur faire part un peu qu'est-ce qui se passe en Chine, quels sont les problèmes actuels, même politiques, économiques, quel est l'impact du Covid, etc., quelle est la situation des étrangers. Et donc, moi, je me renseigne beaucoup, donc tous les jours, je suis sur l'ordinateur, je regarde les nouvelles de tout azimut international, le local, le South China Morning Post, etc., China Daily, enfin un peu de tout, quoi. Et donc, je me renseigne pas mal pour rester informé de la situation. Je suis tout ça un peu, et ça demande du temps, hein. Ça demande donc de l'attention, de s'informer, de lire, d'écouter, de parler avec les gens.

Voilà, c'est la fin de cette émission d'Invivo. Merci de l'avoir suivi. 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Au revoir et à la prochaine.

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0: La bourse de Shanghai a annoncé récemment avoir approuvé la demande d'introduction en bourse d'Unitree Robotics sur le marché STAR, dédiée aux entreprises technologiques innovantes. L'entreprise est en passe de devenir la première société spécialisée dans les robots humanoïdes à être cotée en Chine. Elle prévoit de lever 4 202 milliards de yuans, 533 millions d'euros. Unitree a expédié plus de 5 500 robots humanoïdes en 2025, hors modèle à roues équipées de deux bras, ce qui lui permettrait d'occuper la première place mondiale en volume de livraison. L'entreprise a également renoué avec la rentabilité. Après une perte nette en 2023, elle a dégagé un bénéfice net de 12 millions d'euros en 2024 et 36,5 millions d'euros en 2025. Alibaba poursuit sa course dans l'intelligence artificielle avec Meo, un nouvel outil capable de créer des sites Internet et des applications sans écrire une seule ligne de code. L'utilisateur décrit simplement son projet en langage naturel et l'IA génère automatiquement une application complète en quelques minutes. L'outil permet également un déploiement direct sur Alibaba Cloud, renforçant l'écosystème du géant chinois du numérique. Avec cette plateforme, Alibaba cherche à séduire un public bien plus large que les seuls développeurs, entrepreneurs, PME, créateurs de contenu ou simples particuliers. Le 7 juin a marqué le premier jour de l'examen national d'entrée à l'université, également connu sous le nom de Gaokao. Durant cette période, différentes régions ont utilisé des systèmes de patrouille intelligents et des bordiques de sécurité intelligents afin de prévenir toute fraude. À Beijing, l'accès aux lunettes connectées a été interdit formellement et à Guangzhou, le centre d'examen a renforcé la capacité des bordiques de sécurité à détecter les dispositifs portables dissimulés tels que les lunettes connectées. Des systèmes de patrouille intelligents basés sur l'IA ont également été déployés dans de nombreux centres d'examen. Selon les dernières données fournies par l'Association chinoise des constructeurs automobiles, de janvier à mai 2026, 32 modèles de véhicules à essence ont connu une baisse de prix, soit 13 de plus qu'à la même période l'année précédente. Sur l'ensemble du marché, 77 modèles ont vu leur prix diminuer de janvier à mai de cette année. En mai dernier, le prix moyen d'un véhicule neuf à essence, après réduction, était de 166 000 yuans, soit une baisse moyenne de 25 000 yuans, représentant une diminution de 15%. Les exportations chinoises de véhicules de tourisme à énergie nouvelle ont bondi de 112,6% en mai par rapport à l'année précédente, pour atteindre un total de 424 000 unités, selon les données publiées lundi par une association du secteur. Les véhicules électriques à batterie ont représenté 59% des exportations de véhicules à énergie nouvelle, contre 66% enregistrés un an plus tôt. Les véhicules électriques de petite taille ont représenté 54% des exportations de véhicules électriques à batterie en mai, contre 51% au cours du même mois l'année dernière. La Chine a lancé lundi la construction d'un gigantesque projet de voies navigables sur le fleuve Yangtze. Ce projet comprend ce qui devrait devenir la plus grande écluse fluviale du monde afin de répondre à la demande croissante en matière de transport fluvial sur le troisième plus long fleuve du monde. La Chine va construire et moderniser environ 670 000 km de canalisations souterraines urbaines au cours de la période du 15e plan quinquennal. Le pays compte actuellement quelque 3,9 millions de kilomètres de canalisations de ce type et environ 7 600 km de tunnels de services publics intégrés. Des systèmes de surveillance intelligents seront également installés pour permettre une gestion des risques tout au long du cycle de vie des infrastructures urbaines. L'Adora Magic City, le premier grand navire de croisière construit en Chine, a guidé Shanghai samedi dernier, marquant le lancement de la première croisière sans destination de l'histoire du pays. Contrairement aux croisières traditionnelles, ce nouvel itinéraire prévoit un départ et un retour du navire à son bord d'attache, sans aucune escale, en naviguant exclusivement en haute mer. Ce voyage de 3 jours et 2 nuits du samedi au lundi matin offre aux passagers une expérience immersive et relaxante sans avoir à se presser d'un bord à l'autre. L'opérateur a enrichi son offre de divertissement à bord avec notamment des spectacles d'humour, des numéros de magie, des soirées à thème et un service de restauration tardif. Le Forum de coopération agro-technologique et industrielle Chine-Afrique 2026, ainsi que le Salon international de l'agriculture et de l'alimentation en Afrique, se sont organisés du 9 au 11 juin à Nairobi, au Kenya. Pour la première fois, l'événement adopte le modèle Forum plus Salon, visant à favoriser les échanges politiques, technologiques, commerciaux et d'investissement. 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
3: Bienvenue à Cogito. Les dernières données publiées par la Chine dépassent les attentes du marché. Un constat, le commerce extérieur de la deuxième économie mondiale affiche de belles performances de janvier à mai. Selon les chiffres dévoilés mardi 9 juin par l'administration générale des douanes, la valeur totale des importations et exportations de marchandises chinoises a atteint 20 680 milliards de yuan sur les 5 premiers mois de l'année, soit une hausse de 15,3% par rapport à la même période de l'année précédente. Une dynamique de croissance stable se poursuit. Dans le détail, les exportations ont grimpé à 11 910 milliards de yuan, plus de 11,8%, tandis que les importations se sont élevées à 8 770 milliards de yuan, plus de 20,5%. Le volume mensuel des échanges a dépassé les 4 000 milliards de yuan pour le troisième mois consécutif. Les performances du commerce extérieur chinois renforce la confiance du marché dans le développement des hautes qualités de l'économie chinoise. Dans un contexte marqué par l'instabilité internationale, l'intensification des conflits géopolitiques et la flambée des prix de l'énergie, comment expliquer les résultats aussi brillants? Depuis le début de l'année, la Chine a pleinement tiré parti des atouts globaux. Complétude de son système industriel, dynamisme de ses acteurs économiques, diversité de son marché, pour mettre en œuvre avec précision une série de mesures coordonnées. Réduction des taxes et charges, facilitation des échanges commerciaux. Ces mesures ont favorisé la croissance régulière des importations et exportations et permis de contrebalancer efficacement les changements de l'environnement extérieur. Au-delà du volume, la structure du commerce extérieur chinois continue de s'orienter vers l'innovation et l'excellence. Depuis le début de l'année, les produits des hautes technologies chinois sont prisés dans le monde entier. Sur les 5 premiers mois, les exportations de produits mécaniques et électriques à forte valeur ajoutée ont augmenté de 18,4%. Celles des produits liés à l'intelligence artificielle ont progressé de plus de 50%. L'optimisation continue de la structure du commerce extérieur chinois témoigne de la capacité d'innovation industrielle et de l'adaptabilité des entreprises chinoises. Exemple, les véhicules à énergie nouvelle. Selon le dernier rapport de l'Agence internationale de l'énergie, sur 10 voitures électriques vendues dans le monde, 6 proviennent d'entreprises chinoises. En mai, les exportations des véhicules à énergie nouvelle du géant automobile chinois BYD ont bondi de 80,7%. Des motos électriques adaptées aux roues complexes d'Amérique du Sud aux équipements solaires dotés de batteries supplémentaires pour les jours pluvieux en Asie du Sud-Est, le Made in China répond aux besoins diversifiés des utilisateurs grâce à ses solides atouts techniques, insufflant ainsi une dynamique inépuisable à l'économie mondiale. La Chine ne se contente plus d'être l'usine du monde. Elle aspire aussi à devenir le marché du monde. Sur les 5 premiers mois, les importations chinoises ont augmenté de 20,5%, un taux supérieur à celui des exportations et à la croissance globale des échanges. Cela témoigne d'une reprise de la demande intérieure, d'une libération continue de la dynamique endogène de l'économie et bénéficie d'une forte impulsion politique. Avec le bon démarrage du 15e plan quinquennal, la montée en gamme du secteur manufacturier stimule directement la demande des entreprises chinoises en équipements et matières premières. Parallèlement, la Chine élargit activement son ouverture autonome et partage sans cesse ses opportunités avec le reste du monde. Depuis le début de l'année, la série d'événements, je cite, « partager le grand marché, exporter vers la Chine », fin de citation, s'est multipliée dans de nombreuses régions du pays, attirant efficacement des produits de qualité du monde entier. Autre fait marquant, depuis le 1er mai dernier, la Chine a instauré une politique de droits de douane nuls pour l'ensemble des 53 pays africains avec lesquels elle entretient des relations diplomatiques. Une mesure qui a directement stimulé les échanges avec l'Afrique. Sur les 5 premiers mois, les importations et exportations entre la Chine et les pays africains ont pour la première fois dépassé les 1 000 milliards de yuan sur une période comparable, soit une hausse de 18,2%. En mai, les importations en provenance d'Afrique ont augmenté de 15%, enregistrant leur 9e mois consécutif de croissance. Vins sud-africains, fraises surgelées égyptiennes, grains de café kényans, autant de produits africains de qualité qui affluent sur le marché chinois. Le commerce extérieur est une fenêtre privilégiée pour observer l'économie chinoise. Sa résilience et son dynamisme reflète la confiance et la puissance qui sous-tendent le développement de haute qualité de l'économie chinoise. Récemment, plusieurs banques d'investissement internationales, dont Morgan Stanley et Deutsche Bank, ont revu à la hausse leurs prévisions de croissance du PIB chinois pour 2026. Des multinationales comme l'américaine Eli Lilly, la française L'Oréal et l'allemande Merck ont élargi leur présence en Chine, considérant le pays comme un moteur essentiel de l'écosystème mondial de l'innovation. Ces bilans performants montrent au monde que le vaste marché chinois a toujours représenté une opportunité majeure et que l'économie chinoise reste un moteur incontournable de la croissance mondiale.

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0: Bonjour à toutes et à tous, bienvenue à l'écoute de l'émission Classeco. Depuis le 20e congrès national du Parti communiste chinois, la modernisation chinoise a suscité beaucoup de discussions, non seulement en Chine, mais aussi sur la scène internationale. Quelle nouveauté apporte ce concept de modernisation? Quel est son apport dans le succès du développement de la Chine? Comme l'indique le rapport du 20e congrès du Parti communiste chinois, ce concept se caractérise par la grande taille de la population chinoise, la prospérité commune du peuple tout entier, l'équilibre entre la civilisation matérielle et spirituelle, une coexistence harmonieuse entre l'homme et la nature, ainsi que la poursuite de la voie du développement pacifique. Pour mieux comprendre ce concept et les opportunités qu'elle apporte et apportera au monde, notamment en ce qui concerne les pays émergents, je vous invite à suivre cette émission. Ne quittez pas, Classeco commence tout de suite.
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2: Bonjour à tous. Depuis le 20e congrès national du Parti communiste chinois qui s'est tenu en octobre de l'année dernière, la modernisation chinoise est devenue un sujet très discuté au sein de la communauté internationale. Quelles sont les principales caractéristiques de la modernisation chinoise? Quelles opportunités va-t-elle apporter à la coopération sino-africaine? Voici les principaux thèmes d'aujourd'hui et nous avons le plaisir d'en parler avec plusieurs invités qui vont partager avec nous leur regard sur la modernisation chinoise ainsi que leurs attentes et leurs espoirs vis-à-vis de la coopération sino-africaine. Je vous présente tout de suite nos invités. Madame Yu Jia, professeure à l'Institut de la Nouvelle Économie Structurelle de l'Université de Pékin. Bonjour.
3: Bonjour.
2: Monsieur Liu Fan, fondateur du groupe Matavert Investment. Bonjour.
4: Bonjour, bonjour à tous.
2: Monsieur Coco Wotocho Dozo, économiste et responsable de la société Beijing TZ Trade and Consulting. Bonjour.
5: Bonjour.
2: Monsieur David Richman Hakotomavo, membre du cabinet du président de la Haute Cour constitutionnelle de Madagascar et directeur général et fondateur de The Way. Bonjour.
6: Bonjour tout le monde, merci.
2: Ensuite, monsieur Augustin F.C. Hall, professeur de l'Université de Xiamen et consultant à l'UNESCO. Bonjour.
7: Bonjour.
2: Et enfin, Monsieur Meparek Boukapa, ingénieur algérien. Bonjour.
8: Bonjour.
2: Le président chinois Xi Jinping a souligné que la modernisation chinoise dissipe le mythe que la modernisation est synonyme d'occidentalisation. Elle ouvre de nouvelles voies de modernisation pour les pays en développement. Elle montre une autre image de modernisation et propose pour cela une solution chinoise pour que l'humanité puisse construire un meilleur système social. Monsieur Hakotomavo, que pensez-vous de ces propos?
6: Oui, effectivement, merci beaucoup. La Chine, comme tout à l'heure vous avez mentionné, il y avait l'ouverture et aussi l'éradication de la pauvreté. C'est vraiment la clé du voûte de la modernisation chinoise. À mon avis, la route de la soie, ou Belt and Road Initiative, est une initiative mal interprétée par d'autres puissances, au fait. D'où la difficulté pour cette initiative d'atteindre ses objectifs finaux. Il est nécessaire donc de sensibiliser

0: et le bruit, car la notion de partage y existe constamment. Ce que j'aime dans le Belt and Road Initiative, c'est la complémentarité de chacun dedans, car dans la route de la soie en question, chacun peut jouir de ce qu'il cherche, dans la paix et la prospérité mutuelle, que ce soit des marchandises, que ce soit de la connaissance ou des technologies et manières de faire, des opportunités de business et d'échange, de découvrir que dans ce monde, il n'y a pas que nous seuls, il y a d'autres êtres humains. Dans d'autres pays, il y a aussi d'autres cultures. Et Brie a réalisé cela pendant 10 années. Et j'espère que ça va toujours aller dans le bon sens parce que ça peut étendre vers d'autres horizons, voire même dans d'autres univers. Échanger avec d'autres êtres, pourquoi pas. Et il faut bien mettre en relief que la Chine est un grand pays qui a la capacité de changer le cours des choses. Et elle a commencé avec ses citoyens, son peuple, et la Chine est bien gouvernée jusqu'à maintenant. En ce moment, nous voyons beaucoup de pays mal gouvernés qui sont au bord de disputes, de désorganisations, et des peuples en souffrent au fait dans une injustice perpétuelle. Donc, il est donc du devoir de la Chine de prendre les mesures nécessaires pour établir une paix durable, pas seulement dans la vie réelle, mais aussi dans les réseaux sociaux et surtout l'Internet en général, car chacun de nous mérite une meilleure qualité de vie dans toute sa dignité. Dans cette notion, beaucoup de pays en voie de développement, comme l'Afrique, il y a beaucoup de pays africains, espèrent bien que la Chine puissent porter haut leur voix, car ceci est bel et bien la notion de destin commun. On le dit en chinois, Zhenlei Mingyun Kongtongti. Merci.
1: Merci. Et Monsieur Tozo, selon vous, quelles sont les opportunités que la modernisation chinoise offre au développement de l'Afrique?
2: En fait, les Chinois sont assez doués. Par exemple, pour mettre en place des zones économiques spéciales ou des parcs technologiques à l'intérieur de la Chine. Ce que nous, en tant qu'Africains, ce que nous recherchons, c'est que ces genres de capacités soient massivement transmises en Afrique. Nous savons que la Chine est déjà présente dans plusieurs secteurs en Afrique, dans les infrastructures, la construction des économies sociales, le commerce, l'investissement. Mais nous voulons en fait que ça soit mis en grande échelle pour tous les pays africains. Je parle tantôt de parcs technologiques parce que c'est en instaurant des parcs technologiques que la Chine peut véritablement être plus proche des peuples africains pour pouvoir transmettre les technologies. Souvent, les pays africains, dans les pays africains, nous parlons du transfert des technologies, voilà, par le biais des investissements, mais c'est souvent utilisé comme un terme générique. Il y a pas assez de spécificités. Comment est-ce que nous voulons que ces technologies nous soient transmises? Alors, ce que moi je propose, c'est ça. Il faut que les parcs technologiques qui ont été implantés en Chine, qui ont permis aux Chinois d'innover à grande échelle, et de permettre à la Chine d'être ce qu'elle est aujourd'hui. Demandons aux Chinois de nous assister à pouvoir acquérir ces savoirs, et pour pouvoir acquérir ces savoirs à grande échelle aussi chez nous, il faut que ces parcs technologiques soient aussi implantés dans des pays africains. Je sais que ça a déjà commencé, mais nous le voulons à grande échelle. Voilà.
1: Merci. Et Monsieur Hall, quel est votre point de vue? Comment, d'après vous, comment les pays africains se sont-ils inspirés de ce concept de modernisation chinoise?
3: Je suis un vieil universitaire, je me méfie des grandes envolées lyriques. Donc, J'y participe à ma manière. C'est-à-dire, comme enseignant, j'ai amené les étudiants chinois à faire de l'archéologie. Je suis archéologue de formation. Donc, en collaboration avec l'université sénégalaise, j'ai mis les étudiants sénégalais et les étudiants chinois ensemble dans un programme de recherche qui se poursuit aujourd'hui. C'est ma manière de contribuer à la construction d'une communauté au futur partagé. Et c'est aussi une manière de collaborer sur le plan de la recherche scientifique. Et c'est en fait la raison pour laquelle j'ai quitté mon poste en France pour venir à l'université de Xiamen, parce qu'il y avait cette offre de construire un centre de recherche africain qui travaillait sur le plan strict de l'université à mettre la Chine et certaines parties du continent africain ensemble pour travailler vers l'amélioration des connaissances et la formation des étudiants. Donc, je pense que avec les différentes compétences des membres de ce panel, et il y a plusieurs accès à la modernisation des relations Chine-Afrique. Je pense que je mets surtout l'accent sur ce que nous pouvons appeler modernisation à visage humain, avec un accent particulier sur les échanges culturels. Je pense qu'une meilleure connaissance de personne à personne entre les Chinois et les Africains aidera énormément à construire des relations durables pour un développement harmonieux dans la nouvelle ère, tel que le présenté dans le rapport du 20e congrès. Donc chacun à son niveau hein, participe à cette grande œuvre et je pense que la grande incompréhension dont parlaient les collègues tout à l'heure relève de la compétition géostratégique. Vous savez bien que les pays ont peut-être des amis, mais surtout des intérêts. Donc tant que les intérêts africains convergent avec les intérêts chinois, et nous avons intérêt à continuer à travailler dans cette direction-là et faire le gros dos pour les intérêts qui essayent de contrer ce mouvement-là. Mais on ne peut pas construire un monde à l'écart de tout le reste de la planète, dont la recherche de la paix, de la coexistence pacifique qu'on a connue comme slogan pendant longtemps, est peut-être de mise dans ce monde qui est dans une période un peu de turbulence, comme on peut dire, hein. Et je pense que la meilleure connaissance de personne à personne, des Chinois, des Africains, est une des méthodes pour avancer dans cette direction-là. Merci bien.
1: Merci. Le 20e congrès national du PCC a appelé à promouvoir intégralement le grand renouveau de la nation chinoise grâce à la modernisation chinoise. Cette modernisation chinoise offre sans doute non seulement des opportunités à la Chine, mais aussi au monde, et notamment en termes de coopération sino-africaine. Madame Yu, vous effectuez régulièrement des voyages en Afrique, comme ce que vous avez dit tout à l'heure. Vous êtes actuellement en Éthiopie. Et quelles sont vos observations sur la coopération sino-africaine?
4: Oui, merci. Permettez-moi avant de répondre de cette question, permettez-moi de citer la nouvelle économie structurelle, qui est une théorie de l'économie du développement en passant sur des expériences des pays en voie de développement et surtout celle de la Chine, en soulignant le rôle équilibré de l'État et du marché. Donc, moi-même, mon rôle d'appliquer cette théorie dans les pays en voie de développement. Et c'est pourquoi je suis là en Afrique aujourd'hui. Et nous faisons l'analyse des ressources et avantages comparatifs des pays en proposant le développement des zones économiques spéciales ou parcs industriels pour accueillir et attirer les investissements du reste du monde. Et on propose fortement la coopération triangle entre les pays africains, la Chine et les pays occidentaux, et surtout les pays européens et les États-Unis, en passant sur les avantages comparatifs de chaque partenaire, disons la technologie, le marché global et la délocalisation des industries à forte intensité de main-d'œuvre. Et d'après nos études, il y a un très fort potentiel pour délocaliser.

0: une partie des industries chinoises vers le continent africain en profitant des coûts moins chers de la production et plus les accords du commerce préférentiel avec les marchés européens ou des États-Unis. Et ça va beaucoup faciliter l'industrialisation pour des pays africains et aider à créer des emplois et augmenter leurs revenus d'export. Et par exemple, cette fois, je voyage en Éthiopie avec le groupe Huatian. Et Huatian est une entreprise qui fait des chaussures et qui ont déjà créé plus de 8 000 employés en Éthiopie depuis l'année 2012. Et cette fois, dès le premier jour de mon arrivée ici, je vois tous les matins, très tôt de matin, disons 7 heures de matin et jusqu'à 6 heures de l'après-midi, il y a beaucoup de jeunes, environ vingtaine, trentaine de jeunes, qui attendent à l'entrée principale de l'usine pour tenter de trouver le travail. Donc, il est clair que la création d'emplois et l'exportation vers le marché global sont les deux priorités pour les pays africains. Donc, dans cette situation, la modernisation chinoise ouvre une nouvelle voie dont les pays en développement peuvent s'inspirer des expériences très précieuses, et surtout pour les pays africains. Et l'Afrique a des avantages en termes de ressources, de jeunes populations et d'immenses marchés. L'expérience chinoise, la sagesse chinoise et les solutions chinoises sont très appropriées pour être référence pour les pays africains.
1: Merci. Et Monsieur Leo, vous êtes installé à Madagascar. Pouvez-vous nous présenter un peu la situation en termes d'échanges entre la Chine et Madagascar?
2: Quand on parle de Madagascar, les échanges économiques entre la Chine et Madagascar, c'est vrai, durant la dernière dizaine d'années, se sont considérablement développés. Et la Chine est devenue l'un des principaux partenaires commerciaux de Madagascar, avec des échanges commerciaux de bilatéraux environ 1,5 milliard de dollars. C'était le chiffre en 2019. Bon, je n'ai pas pu avoir autre chiffre de la dernière année, mais qui représente déjà environ à peu près 20% du commerce extérieur de Madagascar. Donc, c'est-à-dire que c'est vraiment la Chine est le premier partenaire économique pour Madagascar. Je pense que David le connaît bien aussi, hein. Merci.
1: Merci. Alors, Monsieur Rakotomavo, avez-vous des choses à ajouter sur la coopération entre la Chine et Madagascar?
3: Je pense que le professeur, madame de l'université,
1: Pékin?
3: l'économiste qui a de l'université de Beijing, oui, a vraiment clarifié la position de la Chine économiquement. Et je pense que la notion et les trajectoires que la Chine a pu surmonter, ce sont des choses à vraiment apprendre. Et surtout pour l'Afrique, qui est encore en train de, comment dire ça, se battre contre lui-même. Parce qu'en Afrique, il y a beaucoup d'obstacles qu'on doit d'abord résoudre. Par exemple, la corruption, la paresse, la mauvaise foi, et aussi la ponctualité. Notion de temps et notion de paix. Et après ça, peut-être qu'il y a moyen pour nous de, comment dire ça, atteindre le début de notre modernisation. Mais là, actuellement, on peut, comment dire ça, se rapprocher de la Chine et, comment dire ça, aussi apprendre des expériences de la Chine pour améliorer notre système, surtout dans la gouvernance. Et donc, je propose que l'Afrique se rapproche de plus en plus avec la Chine pour améliorer sa modernisation. Merci.
1: Merci. Ouais, Monsieur Bougapa, allez-y.
4: On dit sur ce que vient de dire Monsieur de Madagascar. En fait, en parlant de ces mots sociaux qui existent réellement en Afrique, Moi, je dirais qu'ils ont une raison, ils ont une cause. Et c'est les mêmes maux dont souffrait la Chine pendant les guerres de l'opium. C'est-à-dire, tout ce que vous venez de dire pour l'Afrique existait en Chine à cause justement de certaines interventions occidentales. Donc, l'objectif, c'est d'abord de lever ces contraintes. La Chine a souffert d'exactement des mêmes problèmes. Au début du 20e siècle, les Chinois étaient paresseux, étaient menteurs, étaient fourbes, étaient tout ce que vous voulez. Donc, on ne laisse rien de côté. Et aujourd'hui, on dit la même chose des Africains. Moi, je dis que l'être humain est le même où qu'il soit. Ce sont les conditions de vie, les conditions dans lesquelles il a été traité qui font qu'il est bon ou qu'il est mauvais. Aujourd'hui, il faut lever ces contraintes. Il faut lever ces contraintes. On les a identifiées. Elles sont claires. Elles sont dues à une longue période d'esclavage, à une longue période de colonisation, à une période d'exploitation qui continue aujourd'hui même. Aujourd'hui même, l'exploitation des pays africains est terrible, à tel point qu'aujourd'hui, il y a un pays africain, je dirais pas le nom, qui est l'un des plus grands producteurs d'or au monde, mais qui n'a pas un kilo de réserve d'or chez lui. Et de l'autre côté de la mer, il y a un pays qui n'a pas un gramme d'or dans son sous-sol et qui a la troisième réserve mondiale en or. Donc, ce sont ces choses-là. Les Africains ne sont pas mauvais. C'est des gens comme tout le monde, comme tout le reste. C'est les conditions dans lesquelles ils sont. Aujourd'hui, on souffre de l'émigration, de l'émigration clandestine qui fait que des milliers et des milliers d'Africains meurent en Méditerranée parce qu'ils essaient de fuir la misère qui a été provoquée chez eux. Et je rejoins Madame Yujia sur ce qu'elle a dit. En créant de l'emploi en Afrique, on permettra à ces jeunes de rester chez eux, de se développer chez eux, d'apprendre chez eux, d'avoir un meilleur avenir chez eux. Ce n'est pas la peine qu'ils aillent ailleurs. Mais aujourd'hui, malheureusement, l'Afrique est utilisée comme une mine. On exploite et ensuite on la laisse. On coupe les forêts, on exploite les minerais, on exploite les personnes et on les laisse dans l'obscurité, on les laisse dans l'ignorance et la maladie. Et on parle de beaucoup de choses, ce qui se passe en Afrique. Donc ce sont ces choses-là qu'il faut que la Chine essaye d'aider à résoudre. Donc la misère, le niveau de vie, relever le niveau de vie, et vous allez voir qu'il n'y aura plus de personnes qui voudront aller ailleurs pour être humiliées, pour être maltraitées. Personne au monde ne veut être humilié et maltraité. Tout le monde veut être digne chez soi. C'est la misère qui fait fuir les gens. Donc faisons en sorte que cette misère-là soit combattue, et soit combattue par des moyens scientifiques, technologiques. Aujourd'hui, ils existent. Il n'y a plus de problème de la technologie. Et aujourd'hui, la preuve, nous sommes en train de discuter tous ensemble aux quatre coins du monde. Donc, lutter contre la misère, lutter contre l'immigration clandestine, et vous allez voir que l'Afrique dans 10 ans, c'est un lapsus presque révélateur. L'Afrique dans 10 ans prendra le même chemin que la Chine.
1: Merci. Madame Yujia, vous avez des choses à ajouter?
0: C'est un point concernant le concept de la modernisation chinoise. En fait, je pense que peut-être le plus important, c'est que la modernisation chinoise fournit des idées pour le développement de l'Afrique. Par exemple, au cours des 40 dernières années de réformes et d'ouverture, pour la Chine, la principale raison de la croissance économique est le changement de mentalité. Et dans le passé, les idées de développement de certains pays africains suivaient essentiellement les théories des pays occidentaux. Mais cependant, les théories et les expériences des pays occidentaux ou bien des pays développés sont basées sur leurs propres conditions et ne sont pas applicables aux pays africains. Mais la Chine, on a commencé comme le pays le plus pauvre du monde et les conditions préalables sont proches de celles des pays africains. Et par conséquent, l'expérience et les théories accumulées par la Chine ont davantage valeur de référence pour les pays africains ou bien d'autres pays en développement. Et donc, maintenant, je suis assez confiante parce qu'après 3 ans de la pandémie, je pense que les conditions sont prêtes pour la relance économique et les pays comme l'Éthiopie, la Côte d'Ivoire, le Bénin et le Togo auront un taux de croissance très fort d'environ 6% ou même plus. Et je suis confiante que maintenant, c'est le bon moment pour investir en Afrique et le continent est tout à fait capable de participer à la mondialisation avec ses propres ressources et avantages comparatifs. Merci.
1: Merci, Madame Yu. Et Monsieur Hall, est-ce que vous partagez le même point de vue avec Madame Yu? Quelles sont vos attentes?
5: Absolument, je pense que oui, non, je pense que je pourrais même dire que le 23e siècle sera le siècle de l'Afrique. Je suis archéologue par formation, hein, donc j'ai un rapport au temps qui est un peu bizarre. Donc, non, mais je pense que c'est l'expérience chinoise est absolument cruciale pour les pays les africains. Il faut construire des priorités. Je me souviens quand j'étais jeune au Cameroun, il y avait encore des plans quinquennaux, mais tout cela a été abandonné au cours du temps à cause des assauts de la Banque mondiale et de ses structurations, je ne sais pas comment on appelle ça à nouveau. Et donc, toutes ces institutions de Bretton Woods ont complètement fait dérailler l'évolution sociale et économique de l'Afrique en imposant un modèle néolibéral là où il ne convenait pas du tout. Donc, avec l'exemple très réussi de la Chine, nous avons sous les yeux quelque chose qui marche. Donc, c'est à nous, Africains, de prendre ce qui correspond à nos conditions sociales et historiques, pour soulever les masses. Comme on disait jadis, pour mobiliser les forces vives, la jeunesse africaine est carrément celle qui va porter le continent dans les quelques années qui viennent. C'est un continent très jeune, et si aujourd'hui nos dirigeants adoptent le bon modèle, je pense que rien ne pourra arrêter l'évolution et le progrès économique de l'Afrique dans les décennies qui viennent. Et je pense qu'on est là à une conjoncture, après la petite glaciation de la pandémie, on est dans une conjoncture qui permet une relance accélérée des échanges entre la Chine et l'Afrique et la Chine et le monde en particulier. Donc, très enthousiaste à cause de cette perspective-là qui est en train de se mettre en place.
1: Merci. Et Monsieur Tozo, quelles sont vos attentes pour l'avenir de la coopération sino-africaine?
6: Voilà, je disais tantôt ce que nous attendons de la Chine. C'est ce qu'elle fait déjà assez bien. Mais pour que les technologies employées en Chine, ces technologies même qui ont permis à la Chine d'être au niveau économique, social aujourd'hui, il faut que cette technologie soit transmise. Et pour que cette technologie soit transmise, il faut que la Chine soit plus proche du peuple africain. Je pense que depuis quelques années déjà, la Chine s'est lancée dans cette politique d'octroi de bourses aux étudiants africains qui viennent ici. Moi-même, je fais partie, j'ai fait mon master ici, j'ai fait mon doctorat. Et voilà, vous avez encore. Le professeur Yidia, c'est mon mentor. Donc, voilà, la Chine en fait de moi quelqu'un de plus aspirant, de plus brillant. Et je sais que, avec beaucoup plus de sensibilisation, beaucoup de jeunes comprendront que la propagande occidentale pour pouvoir diaboliser la Chine par rapport à ce qu'elle fait en Afrique sont totalement fausses. Donc, voilà, il faut une sensibilisation à la base pour que les gens comprennent que nous sommes dans un mouvement dans un partenariat fait avec la Chine. Donc, ce que nous attendons, Voilà, je le dis, la Chine le fait déjà. Maintenant, il faut monter plus d'un cran. Il faut apporter la vraie technologie en Afrique en installant des parcs technologiques en Afrique. Donc, je sais de quoi je parle. C'est en installant ces parcs technologiques que ce soit les grandes entreprises, que ce soit les petites entreprises, apprendront très vite ce qui se passe en Chine. Il faut que les gens se déplacent de l'Afrique en Chine pour pouvoir apprendre. Ça prendrait encore beaucoup de temps. Donc, ce que nous demandons, ce que nous attendons de la Chine, c'est que ces parcs puissent être construits chez nous. Maintenant, ce que j'attends de nos gouvernements, j'avais déjà parlé des jeunes qu'on doit se construire. Il faut aussi que nos gouvernants prônent la bonne gouvernance. Que la corruption soit combattue, parce que sans la bonne gouvernance, il n'y aura pas de modernisation. Donc, là aussi, nous avons l'exemple à côté, la Chine. Sans la gouvernance, la Chine ne serait pas au niveau où elle est aujourd'hui. Donc, je pense à quelque chose, voilà, mes attentes du côté de la Chine, du côté de nos gouvernants et du côté de la jeunesse africaine.
1: Merci à tous les invités d'avoir participé à cette émission et partagé vos expériences et vos points de vue. Nous espérons que la coopération sino-africaine va poursuivre son remarquable développement dans ce nouveau contexte international.
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2: Salut tout le monde, 大家好 moi c'est 小台 bienvenue dans ce cours de chinois au quotidien. Je suis avec Yves.
3: Bonjour tout le monde, 大家好 bonjour 小台
2: Bonjour Yves. Une petite révision comme d'habitude pour commencer la leçon. 我要一瓶啤酒
3: Je voudrais une bouteille de bière.
2: 你要哪种啤酒
3: Quelle bière voulez-vous
2: 要加冰吗
3: Avec des glaçons
2: 有没有碳酸饮料
3: Avez-vous des boissons gazeuses?
2: Très bien. Les dialogues de la leçon précédente.
4: 请问您喝点什么？
5: 我要一瓶啤酒。
4: 请稍等，马上就来。
5: 谢谢。
4: 您要哪种啤酒？
5: 我要瓶装的。
4: 请问您喝点什么？
5: 我要一杯苏格兰威士忌。
4: 要加冰吗？
5: 不加冰。
4: 有没有碳酸饮料？
5: 有。您要哪种？
4: 我要一瓶可乐。
5: 好的，请稍等。
3: C'était une brève revue des phrases clés de la dernière leçon. Maintenant, on va passer à celle d'aujourd'hui. On va être, après le bar, en discothèque. Tout de suite, les phrases clés.
2: 能跳支舞吗?
3: Puis-je t'inviter à danser?
2: 我请你喝一杯好吗?
3: Je t'invite à boire un verre, d'accord?
2: 有空一起吃饭吧。
3: Si tu es libre, on prendra un repas ensemble?
2: 你真漂亮。
3: Que tu es belle.
2: Mais Yves, j'ai l'impression que ça aurait dû être toi qui dis ces phrases.
3: Mais bien sûr, Xiaotai, et c'est ce que j'ai essayé de dire ce week-end. Mais je n'avais personne pour m'apprendre le chinois et j'ai essayé d'inviter les filles à danser, mais ça ne marchait pas. Donc la prochaine fois, j'aimerais pouvoir le faire. Est-ce que tu peux m'apprendre à le dire ?
2: Bien sûr. Alors, pour commencer, pour inviter une fille à danser, 能跳支舞吗? 能, pouvoir. Là, c'est pour marquer une interrogation. 跳舞, danser. 跳支舞.Zhi, c'est un classificateur qu'on interpose entre les deux parties composantes d'un verbe qui signifie littéralement un morceau. Ici, une danse. 能跳支舞吗?
3: Puis-je t'inviter à danser?
2: On va écouter le premier dialogue.
4: 你好，能跳支舞吗？
5: 好。小姐，你好，能跳个舞吗？
4: 不好意思，我有些不太舒服。
2: Voilà, c'était le premier dialogue. 你好，能跳支舞吗？
3: Bonjour, puis-je t'inviter à danser ? Nihao, bonjour. Neng, pouvoir. Tiao, zhewu, on vient de l'apprendre. Inviter à danser. Pouvoir danser.
2: Hao.
3: D'accord.
2: 小姐您好能跳个舞吗？
3: Mademoiselle, bonjour, puis-je vous inviter à danser ? Xiao tie, mademoiselle. Nihao, bonjour. C'est la formule politesse. Neng, pouvoir. Tiao, gewu. Inviter à danser, toujours, mais là on voit qu'on a changé de classificateur. On a utilisé le mot ge.
2: 不好意思，我有些不太舒服。
3: Donc là, c'est une formule de politesse pour refuser la danse. 不好意思 excusez-moi, désolé. 我有一些不舒服 je ne me sens pas très bien. 我有 j'ai, c'est un peu. 不太 pas très, 舒服 se sentir bien, se sentir confortable. Bon, Xiaotai, maintenant que tu m'as appris à inviter cette jeune demoiselle à danser, il faut que je puisse continuer et l'inviter à boire un verre. Tu pourrais me dire comment on dit en chinois ?
2: 我请你喝一杯，好吗？我、je、moi、请、invité、你、toi、喝一杯、boire un verre、好吗 ？C'est une question, d'accord ? La phrase en entier, 我请你喝一杯，好吗
3: ？Je t'invite à boire un verre, d'accord ?
2: Allez, on écoute le deuxième dialogue.
5: 我请你喝一杯，好吗？
4: 好啊。
5: 想喝点什么？
4: 一杯橙汁，谢谢。
2: 我请你喝一杯好吗
3: Je t'invite à boire un verre, d'accord? 我je 请 invité 你 tu re boire 一杯 un verre 好吗 d'accord?
2: 好啊
3: d'accord?
2: 想喝点什么
3: Qu'est-ce que tu veux boire? 想 penser vouloir re boire dien un peu 什么 quoi?
2: 一杯橙汁谢谢
3: Un verre de jus d'orange, merci 一杯 un verre Chenje, le jus d'orange. Chen, c'est l'orange. Et je, c'est le jus. Xie xie, merci. Bon, Xiaotai, si cette jeune fille est vraiment très belle, je crois que je ne voudrais pas m'arrêter juste après un verre. Après qu'elle ait bu un verre, j'aimerais bien l'inviter à dîner. Comment dire en chinois ?
2: Yo kong, yi qi chi fan ba.
3: Et quand tu as du temps libre, on mange ensemble ?
2: Yo kong, être libre. Yichi, ensemble. Chi fan, manger, prendre un repas. Yo kong, yichi chi fan ba. Le troisième dialogue.
5: Yo kong, yichi chi fan ba.
4: Hao, shemme shi hou ne ?
5: Ming tian wan shang ke yi ma ?
4: Ke yi, mei wen ti.
2: Voilà Yves, le troisième dialogue, t'as appris comment inviter une fille à manger. Yokong, ici, chi fan ba.
3: Quand tu es libre, on mange ensemble. Yokong, avoir du temps, être libre. Ichi, ensemble. Chi fan, manger. Ba, c'est une particule qu'on ajoute pour faire une proposition.
2: Hao, shenme shihou ne?
3: Entendu, quand ça? Hao, bon, d'accord, entendu. Shenme shihou, quand? Et ne, c'est une particule qu'on utilise pour renforcer l'interrogation.
2: 明天晚上可以吗
3: ？Demain soir, c'est bon. 明天 demain, 晚上 soir, 可以 pouvoir et ma l'interrogation.
2: 可以，没问题。
3: D'accord, pas de problème. 可以 ，d'accord, 没问题 pas de problème.
2: Bon, Yves, maintenant que tu as appris toutes ces techniques, quand tu rencontres des belles filles en général, qu'est-ce que tu leur dis ?
3: Bon, écoute, c'est au taille, c'est très variable, mais le plus simple parfois, c'est de leur dire qu'elles sont très belles. Ça, ça marche tout le temps. Tu veux bien être ma complice encore une fois, c'est au taille ?
2: Non.
3: Bon, alors, pour le cours de chinois, est-ce que tu veux bien apprendre à dire « tu es vraiment belle » ?
2: Ça, je peux.
3: Merci.
2: Tu peux dire en chinois « 你真漂亮 ».
3: Tu es vraiment belle.
2: 你, toi, 真, vraiment, 漂亮, belle, 你真漂亮。
3: Tu es vraiment belle. Merci Xiao Tai pour ce cours de chinois.
2: Et les jeunes filles préfèrent dire « xie xie » pour répondre à tes appréciations. « Xie xie ». Le quatrième dialogue.
5: « 你真漂亮。
4: 「xie xie ».
2: Voilà le quatrième dialogue. C'est très simple. « 你真漂亮。
3: 你真漂亮。Que tu es belle. Tu es vraiment très belle. On vient de l'apprendre. « 你, tu, 真, vraiment, 漂亮, belle. »«
2: xie xie ».«
3: xie xie », merci.
2: Bon, une petite révision à présent.能跳支舞吗？
3: 能跳支舞吗？ Puis-je t'inviter à danser?
2: 我请你喝一杯好吗？
3: 我请你喝一杯好吗？ Je t'invite à boire un verre, d'accord?
2: 有空一起吃饭吧。
3: 有空一起吃饭吧。Quand tu es libre, on mange ensemble?
2: 你真漂亮。
3: 你真漂亮。Tu es vraiment belle.
2: Bon, nous allons écouter les dialogues d'aujourd'hui.
4: 你好，能跳支舞吗？
5: 好。小姐，你好，能跳个舞吗？
4: 不好意思，我有些不太舒服。
5: 我请你喝一杯好吗？
4: 好啊。
5: 想喝点什么？
4: 一杯橙汁，谢谢。
5: 有空一起吃饭吧。
4: 好，什么时候呢？
5: 明天晚上可以吗？
4: 可以，没问题。
5: 你真漂亮。
4: 谢谢。
2: Voilà, après avoir écouté les dialogues d'aujourd'hui, nous allons passer à notre partie préférée, ABC de la culture chinoise. C'est Yves qui va nous la présenter. Qu'est-ce que tu vas nous raconter, Yves ?
3: Eh bien écoute, Xiao Tai, je vais te parler des discothèques en Chine. Les discothèques à Pékin commencent à s'ouvrir de plus en plus à la culture occidentale et les discothèques deviennent de plus en plus un lieu de divertissement pour les jeunes. En plein été, bien sûr, c'est la saison la plus chaude pour les discothèques de Beijing. Et on peut y chanter, danser et admirer des spectacles, ce qui est assez différent en France. Certaines discothèques ont par ailleurs des nouveautés, comme les planchers mouvants qui bougent sur la piste quand on danse, ou encore les pistes rebondissantes qui permettent de danser en sautant très haut dans les airs.
2: Ah bon, alors ça, ça fait rêver.
3: Exactement, on en rencontre pas mal à Shanghai d'ailleurs, c'est ce qui fait la force et le dynamisme de Shanghai et des boîtes de là-bas.
2: Bon, merci Yves pour ce passage très intéressant des discothèques chinoises. On s'arrête là pour la leçon d'aujourd'hui. Avant de vous quitter, un petit test. Comment dire en chinois que tu es belle ?
3: Et si vous avez la réponse, j'espère que vous n'aurez pas oublié, écrivez-nous à l'adresse suivante cerifra@cerif.com.cn.
2: Et n'oublie pas que vous pouvez venir surfer sur notre site internet french.cri.cn. Au revoir, Zaijian.
3: Zaijian, à la prochaine.
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0: La bourse de Shanghai a annoncé récemment avoir approuvé la demande d'introduction en bourse d'Unitree Robotics sur le marché STAR, dédiée aux entreprises technologiques innovantes. L'entreprise est en passe de devenir la première société spécialisée dans les robots humanoïdes à être cotée en Chine. Elle prévoit de lever 4202 milliards de yuan, 533 millions d'euros. Unitree a expédié plus de 5500 robots humanoïdes en 2025, hors modèle à roues équipées de deux bras, ce qui lui permettrait d'occuper la première place mondiale en volume de livraison. L'entreprise a également renoué avec la rentabilité. Après une perte nette en 2023, elle a dégagé un bénéfice net de 12 millions d'euros en 2024 et 36,5 millions d'euros en 2025. Alibaba poursuit sa course dans l'intelligence artificielle avec Meo, un nouvel outil capable de créer des sites Internet et des applications sans écrire une seule ligne de code. L'utilisateur décrit simplement son projet en langage naturel et l'IA génère automatiquement une application complète en quelques minutes. L'outil permet également un déploiement direct sur Alibaba Cloud, renforçant l'écosystème du géant chinois du numérique. Avec cette plateforme, Alibaba cherche à séduire un public bien plus large que les seuls développeurs, entrepreneurs, PME, créateurs de contenu ou simples particuliers. Le 7 juin a marqué le premier jour de l'examen national d'entrée à l'université, également connu sous le nom de Gaokao. Durant cette période, différentes régions ont utilisé des systèmes de patrouille intelligents et des bordiques de sécurité intelligents afin de prévenir toute fraude. À Beijing, l'accès aux lunettes connectées a été interdit formellement et à Guangzhou, le centre d'examen a renforcé la capacité des bordiques de sécurité à détecter les dispositifs bordables dissimulés tels que les lunettes connectées. Des systèmes de patrouille intelligents basés sur l'IA ont également été déployés dans de nombreux centres d'examen. Selon les dernières données fournies par l'Association chinoise des constructeurs automobiles, de janvier à mai 2026, 32 modèles de véhicules à essence ont connu une baisse de prix, soit 13 de plus qu'à la même période l'année précédente. Sur l'ensemble du marché, 77 modèles ont vu leur prix diminuer de janvier à mai de cette année. En mai dernier, le prix moyen d'un véhicule neuf à essence, après réduction, et d'aide 166 000 yuan, soit une baisse moyenne de 25 000 yuan, représentant une diminution de 15%. Les exportations chinoises de véhicules de tourisme à énergie nouvelle ont bondi de 112,6% en mai par rapport à l'année précédente, pour atteindre un total de 424 000 unités, selon les données publiées lundi par une association du secteur. Les véhicules électriques à batterie ont représenté 59% des exportations de véhicules à énergie nouvelle, contre 66% enregistrés un an plus tôt. Les véhicules électriques de petite taille ont représenté 54% des exportations de véhicules électriques à batterie en mai, contre 51% au cours du même mois l'année dernière. La Chine a lancé lundi la construction d'un gigantesque projet de voie navigable sur le fleuve Yangtze. Ce projet comprend ce qui devrait devenir la plus grande écluse fluviale du monde afin de répondre à la demande croissante en matière de transport fluvial sur le troisième plus long fleuve du monde. La Chine va construire et moderniser environ 670 000 km de canalisation souterraine urbaine au cours de la période du 15e plan quinquennal. Le pays compte actuellement quelque 3,9 millions de km de canalisation de ce type et environ 7 600 km de tunnels de services publics intégrés. Des systèmes de surveillance intelligents seront également installés pour permettre une gestion des risques tout au long du cycle de vie des infrastructures urbaines. L'Adora Magic City, le premier grand navire de croisière construit en Chine, a quitté Shanghai samedi dernier, marquant le lancement de la première croisière sans destination de l'histoire du pays. Contrairement aux croisières traditionnelles, ce nouvel itinéraire prévoit un départ et un retour du navire à son bord d'attache, sans aucune escale, en naviguant exclusivement en haute mer. Ce voyage de 3 jours et 2 nuits du samedi au lundi matin offre aux passagers une expérience immersive et relaxante sans avoir à se presser d'un bord à l'autre. L'opérateur a enrichi son offre de divertissement à bord avec notamment des spectacles d'humour, des numéros de magie, des soirées à thème et un service de restauration tardive. Le Forum de coopération agro-technologique et industrielle Chine-Afrique 2026, ainsi que le Salon international de l'agriculture et de l'alimentation en Afrique, se sont organisés du 9 au 11 juin à Nairobi, au Kenya. Pour la première fois, l'événement adopte le modèle Forum plus Salon, visant à favoriser les échanges politiques, technologiques, commerciaux et d'investissement. 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
3: Bienvenue à Cogito. Les dernières données publiées par la Chine dépassent les attentes du marché. Un constat, le commerce extérieur de la deuxième économie mondiale affiche de belles performances de janvier à mai. Selon les chiffres dévoilés mardi 9 juin par l'administration générale des douanes, la valeur totale des importations et exportations de marchandises chinoises a atteint 20 680 milliards de yuan sur les 5 premiers mois de l'année, soit une hausse de 15,3% par rapport à la même période de l'année précédente. Une dynamique de croissance stable se poursuit. Dans le détail, les exportations ont grimpé à 11 910 milliards de yuan, plus de 11,8%, tandis que les importations se sont élevées à 8 770 milliards de yuan, plus de 20,5%. Le volume mensuel des échanges a dépassé les 4 000 milliards de yuan pour le troisième mois consécutif. Les performances du commerce extérieur chinois renforce la confiance du marché dans le développement des hautes qualités de l'économie chinoise. Dans un contexte marqué par l'instabilité internationale, l'intensification des conflits géopolitiques et la flambée des prix de l'énergie, comment expliquer les résultats aussi brillants? Depuis le début de l'année, la Chine a pleinement tiré parti des atouts globaux. Complétude de son système industriel, dynamisme de ses acteurs économiques, diversité de son marché, pour mettre en œuvre avec précision une série de mesures coordonnées. Réduction des taxes et charges, facilitation des échanges commerciaux. Ces mesures ont favorisé la croissance régulière des importations et exportations et permis de contrebalancer efficacement les changements de l'environnement extérieur. Au-delà du volume, la structure du commerce extérieur chinois continue de s'orienter vers l'innovation et l'excellence. Depuis le début de l'année, les produits des hautes technologies chinois sont prisés dans le monde entier. Sur les 5 premiers mois, les exportations de produits mécaniques et électriques à forte valeur ajoutée ont augmenté de 18,4%. Celles des produits liés à l'intelligence artificielle ont progressé de plus de 50%. L'optimisation continue de la structure du commerce extérieur chinois témoigne de la capacité d'innovation industrielle et de l'adaptabilité des entreprises chinoises. Exemple, les véhicules à énergie nouvelle. Selon le dernier rapport de l'Agence internationale de l'énergie, sur 10 voitures électriques vendues dans le monde, 6 proviennent d'entreprises chinoises. En mai, les exportations des véhicules à énergie nouvelle du géant automobile chinois BYD ont bondi de 80,7%. Des motos électriques adaptées aux roues complexes d'Amérique du Sud aux équipements solaires dotés de batteries supplémentaires pour les jours pluvieux en Asie du Sud-Est, le Made in China répond aux besoins diversifiés des utilisateurs grâce à ses solides atouts techniques, insufflant ainsi une dynamique inépuisable à l'économie mondiale. La Chine ne se contente plus d'être l'usine du monde. Elle aspire aussi à devenir le marché du monde. Sur les 5 premiers mois, les importations chinoises ont augmenté de 20,5%, un taux supérieur à celui des exportations et à la croissance globale des échanges. Cela témoigne d'une reprise de la demande intérieure, d'une libération continue de la dynamique endogène de l'économie et bénéficie d'une forte impulsion politique. Avec le bon démarrage du 15e plan quinquennal, la montée en gamme du secteur manufacturier stimule directement la demande des entreprises chinoises en équipements et matières premières. Parallèlement, la Chine élargit activement son ouverture autonome et partage sans cesse ses opportunités avec le reste du monde. Depuis le début de l'année, la série d'événements, je cite, « Partager le grand marché, exporter vers la Chine », fin de citation, s'est multipliée dans de nombreuses régions du pays, attirant efficacement des produits de qualité du monde entier. Autre fait marquant, depuis le 1er mai dernier, la Chine a instauré une politique de droits de douane nuls pour l'ensemble des 53 pays africains avec lesquels elle entretient de relations diplomatiques. Une mesure qui a directement stimulé les échanges avec l'Afrique. Sur les 5 premiers mois, les importations et exportations entre la Chine et les pays africains ont pour la première fois dépassé les 1 000 milliards de yuan sur une période comparable, soit une hausse de 18,2%. En mai, les importations en provenance d'Afrique ont augmenté de 15%, enregistrant leur 9e mois consécutif de croissance. Vins sud-africains, fraises surgelées égyptiennes, grains de café kényans, autant de produits africains de qualité qui affluent sur les marchés chinois. Le commerce extérieur est une fenêtre privilégiée pour observer l'économie chinoise. Sa résilience et son dynamisme reflètent la confiance et la puissance qui sous-tendent le développement de haute qualité de l'économie chinoise. Récemment, plusieurs banques d'investissement internationales, dont Morgan Stanley et Deutsche Bank, ont revu à la hausse leurs prévisions de croissance du PIB chinois pour 2026. Des multinationales comme l'américaine Eli Lilly, la française L'Oréal et l'allemande Merck ont élargi leur présence en Chine, considérant le pays comme un moteur essentiel de l'écosystème mondial de l'innovation. Ces bilans performants montrent au monde que le vaste marché chinois a toujours représenté une opportunité majeure et que l'économie chinoise reste un moteur incontournable de la croissance mondiale.

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0: industrielles qui ont fait la Chine moderne. Et pour ça, qui de mieux que Hugo, mon collègue qui a passé beaucoup de temps à visiter les usines, les ports, les zones de production chinoise. Et eh bien, aujourd'hui, il est là. Hugo, bonjour.
1: Bonjour, cher Manon, et merci pour cette belle introduction. Franchement, quand vous m'avez proposé ce sujet, j'ai dit oui, tout de suite. Parce que vous savez quoi? La Chine industrielle, c'est pas sexy comme sujet. Mais c'est le cœur battant du pays. C'est là où les choses se font vraiment.
0: D'accord. Alors, commençons par une question fondamentale. C'est quoi une base industrielle en Chine? Pourquoi ça existe?
1: Bonne question. Alors, imaginez, vous êtes un planificateur chinois dans les années 1950-1960. Vous avez un pays énorme, plusieurs régions, chacune avec ses caractéristiques géographiques, ses ressources, sa main-d'œuvre. Au lieu de faire n'importe quoi, n'importe où, vous dites « D'accord, le nord-est c'est parfait pour la sidérurgie parce qu'il y a du charbon. » Les Yangtze moyens, c'est bon pour l'automobile. La côte du Guangdong, c'est top pour l'électronique et l'exportation.
0: Très stratégique, hein? Donc c'est un plan délibéré.
1: Exactement. C'est pas du hasard. C'est de la planification à long terme. Pendant que d'autres pays improvisaient, la Chine construisait des bases industrielles structurées. Aujourd'hui, il y a quelques grandes bases industrielles qui font la majeure partie de la production mondiale.
0: Intéressant. Et pour les amis qui s'intéressent aux différentes bases industrielles de la Chine, on va les présenter l'un après l'autre. Avant de commencer notre découverte, un morceau de musique.

0: De retour dans l'émission Carnet de route. Aujourd'hui, on va présenter les principaux sites industriels de la Chine. C'est un côté fascinant du tourisme moderne. Par où on commence, Rocco? Quelle est la plus grande base industrielle chinoise?
1: Ah, c'est comme demander quel est le plus beau monument de Paris. Mm-hmm. Mais bon, si je dois donner une réponse, cher Manon, la région de Yangtze moyen, particulièrement Wuhan et ses environs, mm-hmm. c'est absolument impressionnant. Mm-hmm. Mais pour moi personnellement, la vraie base qui m'a le plus choqué, c'est le nord-est de la Chine, surtout la province de Liaoning. C'est là que tout a commencé en quelque sorte.
0: Ah, le Liaoning, je connais pas trop et...
1: Oui, c'est l'une des plus vieilles bases industrielles de Chine. Ça a été développé intensivement. Mm-hmm. C'est une région de l'acier, du charbon, des machines lourdes. Mm-hmm. Et quand vous allez à Liaoyang ou Fushun, usine gigantesque, des bruits de production.
0: Ah, d'accord. Donc là-bas, partout, c'est les scènes de production, hein. Les machines, les bruits de production, les ouvriers, les stockages. Et c'est pas trop romantique comme description, Rocco. Est-ce qu'on peut visiter?
1: Oui, absolument. Et c'est justement ce qui est fascinant, Manon. Ces usines, elles ressemblent à des monuments industriels. Certains sont fermés maintenant, bon, ce qui est triste, mais les anciennes usines ont été reconverties en musées. Mm-hmm. Il y a le musée de l'industrie lourde de Liaoyang qui est tout simplement époustouflant. Vous entrez, vous voyez des machines géantes.
0: Et des équipements des années 50-60, je crois.
1: C'est comme un voyage dans le temps.
0: Des usines devenant des musées.
1: Vous savez, ces lieux racontent l'histoire des millions de travailleurs. Mm-hmm. C'est pas juste de la production, c'est des vies, de la sueur, de la fierté. Et maintenant, ça devient du patrimoine culturel.
0: Ah, d'accord. Donc, les amis, si vous voulez approfondir vos connaissances sur les vieilles bases industrielles de la Chine, Liaoning, c'est une bonne option. Et à part Liaoning, je crois qu'il y a encore de nombreuses bases industrielles modernes. Et on va aller voir ensemble, juste après, une pause musicale.

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0: De retour dans l'émission Carnet Route aujourd'hui, on va vous accompagner à découvrir les bases industrielles chinoises. Un voyage très intéressant. À Liaoning, on peut visiter des musées transformés, des usines, d'anciennes usines. Qu'est-ce qui se passe de moderne maintenant?
1: Ah, excellente question. Maintenant, le vrai star, c'est les Yangtze moyens et la côte.
0: Mm-hmm. Et parlons du Yangtze moyen.
1: Voilà, Wuhan, c'est la base automobile.
0: Mm-hmm.
1: Vous avez Dongfeng Motor,
0: mm-hmm,
1: qui fabrique des millions de véhicules. Et puis, il y a aussi la sidérurgie, les chimiques. Vous descendez du Yangtze moyen en bateau, c'est impressionnant. Partout où vous regardez, il y a des usines, des quais de chargement.
0: Des millions de véhicules, c'est énorme. Comment c'est structuré exactement, Coco?
1: Ah, Manon, ah, c'est ce qui est impressionnant.
0: Mm-hmm.
1: C'est vraiment très hiérarchisé. Mm-hmm. Vous avez des usines géantes. On parle de 500 000 travailleurs dans un seul complexe industriel.
0: 500 000?
1: Oui.
0: Oh, c'est énorme.
1: Oui, et puis vous avez les usines des composants autour. C'est comme un écosystème. Une usine fait le moteur, l'autre les transmissions, l'autre les pneus. Tout est connecté logistiquement. C'est un vrai balai industriel. Une véritable cité.

0: C'est vrai, hein? 500 000 travailleurs qui travaillent dans une seule usine. Incroyable, ça doit être une ville, presque.
1: C'est exactement ça. Ce sont des villes industrielles complètes. Il y a des cantines pour 100 000 personnes, des dortoirs, des cliniques, des écoles. C'est impressionnant quand vous les voyez, Manon. J'ai visité l'usine Dongfeng à Wuhan une fois. Honnêtement, je me suis perdu deux fois parce que c'est gigantesque.
0: Vous êtes perdu dans une usine, c'est drôle. Tout de suite, on va aller voir la côte, c'est encore plus intéressant. Et avant de passer à la côte, un morceau de musique.

0: De retour dans l'émission Carnet de route aujourd'hui, on va faire un tour dans les bases industrielles chinoises, un aspect fascinant du tourisme chinois. Parlons de la côte maintenant. C'est là que la Chine fait du commerce, non?
1: Absolument. La côte, c'est l'interface avec le monde. On parle de Shenzhen, de Shanghai, de Ningbo. Ces villes sont les portes d'entrée et de sortie de la Chine. Et les bases industrielles là sont différentes. C'est de la haute technologie, du textile, de l'électronique.
0: Ah, Shenzhen, c'est pas juste où il y a des jeunes qui développent des applications?
1: Ah non, c'est bien plus que ça. Shenzhen, c'est la Silicon Valley chinoise.
0: Mm-hmm.
1: Mais c'est aussi le centre de production électronique du monde. À Huanxianbei, le quartier électronique, vous avez des milliers de petites boutiques qui vendent des composants, des circuits, des drones. DJ qui contrôle 70% du marché mondial des drones civils s'est basé là.
0: Ah, c'est incroyable.
1: Oui, c'est
0: hein.
1: Incroyable, cher Manon.
0: C'est presque tout le marché. Hein. Mais comment un pays peut contrôler autant d'un marché global?
1: Oui, c'est ça la beauté de l'intégration verticale. Vous avez tout sur place. Les matières premières, la main d'œuvre, les talents, les universités, les investisseurs, les politiques gouvernementales favorables. C'est un écosystème complet, comme je l'ai dit tantôt. Quand vous construisez un drone à Shenzhen, vous pouvez obtenir chaque composant dans un rayon de 50 km.
0: Et je pense que c'est impossible dans d'autres pays, hein, c'est pas possible. Et Shanghai, c'est comment?
1: Shanghai, c'est l'élégance industrielle, en quelque sorte. C'est pas juste de la production brute, c'est aussi du design, de la finance, du service. C'est la ville ou la municipalité qui a le port le plus grand du monde. Les chiffres sont fous. Des milliers de containers par jour. Et en même temps, Shanghai, c'est aussi des quartiers des bureaux haut de gamme, des sièges sociaux des multinationales, de la banque.
0: D'accord, un centre financier plutôt. Et c'est une base industrielle ou une métropole?
1: Les deux à la fois. C'est ça qui est fascinant avec la Chine. Contrairement à l'Occident, la Chine a créé ses bases industrielles qui restent vivantes, dynamiques, attractives.
0: Intelligente stratégie. Hein. Et Hugo, parlons maintenant de ce qui se fait réellement dans ces bases, des voitures, des électroniques, mais quoi d'autre?
1: Oh, c'est énorme la diversité dans ces endroits-là. Vous avez des bases sidérurgiques comme Baosteel à Shanghai, vous avez des bases chimiques à Ningbo, vous avez des bases textiles qui font plus de vêtements que n'importe où au monde. Vous avez des bases d'électronique, bien sûr, mais aussi des pharmacies, des machines agricoles, des locomotives, des navires.
0: Des navires? La Chine construit des navires?
1: La Chine construit des navires, énormément de navires. Il y a une base complète à Dalian. Ces chantiers navals sont absolument gigantesques. Vous voyez des navires porte-containers de 400 mètres en construction. C'est surréaliste comme spectacle, cher Manon.
0: À 400 mètres, c'est plus long que la statue de la liberté en haute.
1: Oui, exactement. Et quand vous voyez un navire être lancé à l'eau, ah, c'est un moment. Il y a des champagnes cassées, des cérémoniels, des milliers de travailleurs qui regardent leur chef-d'œuvre glisser dans l'eau.
0: Oui, c'est magique, c'est poétique pour une base industrielle.
1: Il y a des usines qui sont devenues des attractions touristiques. Par exemple, à Wuhan, vous pouvez faire une visite de l'usine Dongfeng avec guide. À Shanghai, il y a des expositions sur Baosteel. À Shenzhen, DJ a un showroom où vous pouvez voir les drones en fabrication.
0: Ah, c'est intéressant qu'elles ouvrent leurs portes. Ça aide à la réputation en même temps.
1: Absolument, cher Manon. C'est un vrai record. Ces usines, c'est de l'ingénierie impressionnante.
0: Et pour les amis qui s'intéressent à la technologie, eh bien, qu'est-ce qu'on peut voir sur ces bases industrielles ? On va en parler juste après une pause musicale.

0: De retour dans l'émission Carnet de route aujourd'hui, on va faire du tourisme lié à l'industrie. Maintenant, parlons de la technologie dans ces bases. Est-ce que c'est très automatisé?
1: Ah, c'est en évolution rapide. Traditionnellement, la Chine, c'était beaucoup de main-d'œuvre manuelle, mais maintenant, ça change vite. Vous allez à une usine d'automobile comme Tesla à Shanghai, c'est des robots partout, des bras robotiques qui soudent, des convoyeurs automatisés, c'est impressionnant. Quand Elon Musk, le propriétaire de l'entreprise, l'a visité, il a dit quelque chose comme, je cite, « c'est incroyable ». Fin de citation.
0: Même lui, il a poussé des soupirs.
1: Oui, parce que l'automatisation était partout.
0: Quand on visite les bases industrielles, qu'est-ce qu'on peut nous inspirer?
1: Excellente question maintenant, cher Manon. Je pense qu'il y a trois directions principales. D'abord, l'automatisation et la robotique vont continuer. Deuxièmement, l'ascension en gamme, moins de basiques, plus de technologies. Troisièmement, la résilience, moins de dépendance vis-à-vis du reste du monde. C'est pas fabriquer des t-shirts les moins chers du monde, c'est fabriquer les drones, les semi-conducteurs, les panneaux solaires haut de gamme. C'est viser les segments premium, Manon. Les forces productives, les nouvelles forces productives de qualité.
0: D'accord.
1: Et la Chine le fait déjà très bien. Tesla à Shanghai, c'est un exemple parfait.
0: Donc les bases industrielles vont se transformer?
1: Complètement. Les vieilles usines, c'est du passé. Les nouvelles bases vont être du high-tech, de la robotique et en même temps, la Chine investit massivement dans les zones pauvres du centre et de l'ouest pour décentraliser la production.
0: Coco, ma dernière question, si quelqu'un voulait vraiment découvrir la Chine industrielle, par où vous recommanderez?
1: Je dirais de commencer par Shanghai et la base de Yangtze. C'est accessible et moderne. Et puis c'est fascinant. Puis aller à Shenzhen, découvrir l'électronique, c'est aussi impressionnant. Et si vous êtes vraiment curieux, vous pouvez aller dans les Liaoning pour voir les anciens sites. C'est plus rugueux, mais c'est aussi authentique.
0: Bon conseil. Merci Rocco pour ce voyage à travers les bases industrielles en Chine. C'est informatif et vraiment captivant.
1: C'était mon plaisir, cher Manon. Franchement, l'industrie chinoise, c'est un sujet qui mérite plus d'attention. Ça change le monde. Littéralement.
0: Et voilà, faute de temps, on doit s'arrêter là. Vous allez retrouver cours de chinois avec Xiao Tai et Thomas.
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4: Salut à tous pour une nouvelle édition de notre cours de chinois. J'espère que vous avez bien révisé depuis la dernière fois et que vous commencez un peu à vous débrouiller.
2: Dans la leçon précédente, nous avons appris les expressions sur les rendez-vous. Aujourd'hui, avant de commencer le sujet, les conversations téléphoniques, révisons un peu le cours précédent.
4: Bien sûr. Alors, pour dire en chinois « allô », c'est de la part de qui? On dit « 喂,请问是哪位? »« 喂,请问是哪位? »« 喂?» C'est un mot de salutation qui signifie « allô » en français. « 请问 » signifie « puis-je demander ?»«
2: Che »
4: signifie « être ».«
2: 哪位 »
4: quelle personne ?»
2: Et « allô » c'est de la part de qui ?
4: En chinois, « 请问是哪位 ?»
2: Voilà, on va prendre un autre exemple. Quand et où nous rencontrons-nous ?
4: Pour dire cela en chinois, « 我们几点见面 ?»« 在哪儿见面 ?» Allez, « 我们 » »«
2: 我们几点 ?» 几点见面？我们几点见面？我们几点见面？在哪儿？在哪儿见面？见面？在哪儿见面？在哪儿见面？我们signifie nous。我们。
4: À quelle heure?
2: 几点？几点？我们几点见面？
4: 我们几点见面？我们几点见面？我们几点见面？在哪儿见面？
2: Zai na er tian nian.
4: Zai na er signifie où.
2: Zai na er.
4: Et si tu veux demander aux amis quand serez-vous libre, tu peux dire ni shama shi hou you kong.
2: Ni shama shi hou you kong.
4: Ni shama shi hou.
2: Ni shama shi hou.
4: You kong.
2: You kong.
4: Shama shi hou veut dire quand.
2: Shama shi hou.
4: You kong veut dire avoir du temps libre.
2: You kong.
4: Quand seras-tu libre? Ni shama shi hou you kong.
2: Ni shama shi hou you kong.
4: Encore une fois.

0: 你什么时候有空？
1: 你什么时候有空？
0: Très bien, écoutons le dialogue en entier.
2: 对话一。
3: 喂，请问是哪位？
2: 我是王龙。对话二，你什么时候有空？
3: 周末。
2: 我们一起吃饭好吗？
3: 可以。
2: 对话三，
3: 我们几点见面？在哪见面？
2: 晚上8点，在北京饭店。
0: Bon, c'est tout pour la révision. Maintenant, on va aborder les principaux points du cours d'aujourd'hui.
1: Allô, je cherche à joindre le responsable Liu. Est-ce qu'il est là? Quand reviendra-t-il? Et demandez-lui de me rappeler, s'il vous plaît, c'est ce que nous allons voir aujourd'hui.
0: Et pour dire tout ça en chinois, oui, Liu Jingli, zai jia ma? Ta shemeshihou huilai? Qing ta gei wo hui ge dianhua.
1: Voilà, comme d'habitude, moi qui suis pas un très bon élève, tu vas essayer de me décomposer ça, de me décomposer ces trois phrases pour bien me les faire répéter.
0: Alors, la première phrase. Oui, Liu Jingli zai jia ma?
1: Oui, Liu Jingli zai jia ma?
0: Oui, Liu Jingli zai jia ma?
1: Oui, Liu Jingli zai jia ma?
0: Ce qui veut dire littéralement « Bonjour, est-ce que Monsieur Liu est là ?» Liu Jingli veut dire « Monsieur le directeur Liu ». Liu Jingli.
1: Liu Jingli.
0: Oui, Liu, c'est le nom de famille. Jingli signifie « directeur ». On les met ensemble et cela donne « Monsieur le directeur Liu ». Liu Jingli.
1: Liu Jingli.
0: Liu Jingli.
1: Liu Jingli.
0: Très bien. « Zai » est la préposition dans le sens de « à » ou « dans ».« Zai ».«
1: Zai ».«
0: Zai jia », »« être à la maison » signifie « être chez lui ».«
1: Zai jia ».«
0: Ma » à la fin de la phrase représente une interrogation. « Ma ».«
1: Ma ».«
0: Bonjour, est-ce que monsieur le directeur Liu est là ?»« Oui, Liu Jingli zai jia ma ?»«
1: Oui, Liu Jingli zai jia ma ?»«
0: Oui, Liu Jingli zai jia ma ?»
1: Oui, Liu Jingli zai jia ma?
0: Liu Jingli zai jia ma?
1: Liu Jingli zai jia ma?
0: Très bien. Écoutons maintenant le premier dialogue.
2: 对话一。
3: 喂，刘经理在家吗？
2: 他不在家。
0: La réponse est négative parce que Monsieur Liu n'est pas là à présent. Si vous voulez savoir quand il revient, vous demandez 他什么时候回来。
1: Ok, bon, elle est un peu longue cette phrase encore. On va essayer de la décomposer.
0: Bien sûr, 他 signifie il.
1: 他
0: 什么时候 ça veut dire à quelle heure.
1: 什么时候
0: 回来 veut dire revenir.
1: 回来
0: quand il revient, 他什么时候回来
1: 他什么时候回来
0: 他什么时候
1: 他什么时候
0: 回来
1: 回来
0: 他什么时候回来
1: 他什么时候回来
0: OK, maintenant, deuxième dialogue.
2: 对话二。
3: 他什么时候回来？
2: 我也不知道。
1: Alors maintenant, comment dit-on en chinois? Dites-lui de me rappeler, s'il vous plaît.
0: Tu peux dire comme ça. 请他给我回个电话。
1: Ok, là, je crois que la décomposition de la phrase s'impose encore.
0: Volontiers. 请, s'il vous plaît.
1: 请.
0: 他 signifie il.
1: 他.
0: 给. Dans le sens de donner.
1: 给.
0: 我 désigne moi.
1: 我.
0: 回个电话 rappelez-moi.
1: 回个电话。
0: 回个电话。
1: 回个电话。
0: 回 veut dire littéralement répondre.
1: 回。
0: 回。
1: 回。
0: 个 un coup.
1: 个。
0: 电话 téléphone.
1: 电话。
0: 回个电话 veut dire rappeler quelqu'un.
1: 回个电话。
0: Je répète, 回个电话。
1: 回个电话。
0: Bon, maintenant on va essayer de dire la phrase entière. 请他给我回个电话。请他。
1: 请他。
0: 给我。
1: 给我。
0: 回个电话。
1: 回个电话。
0: 请他给我。
1: 请他给我。
0: 回个电话。
1: 回个电话。
0: 请他给我回个电话，
1: 请他给我回个电话。
0: Très bien，
3: 请他给我回个电话。
2: 好的，
3: 我的电话是8765-4321。
2: 好的，我一定转告他。
1: Ok, c'était le troisième dialogue, et comme d'habitude, avant de l'apprendre, on va passer en revue les nouvelles phrases et les expliquer. Je parle en français, et toi, tu me parles en chinois.
0: Ok.
1: La première phrase, allô, est-ce que le directeur Liu est là?
0: Oui, Liu Jingli, zai jia ma?
1: Très bien, et maintenant la deuxième, s'il n'est pas là, je voudrais savoir quand est-ce qu'il revient. Comment tu dis ça en chinois?
0: Ta, shenme shi hou, hui lai?
1: Et comment lui demander de me rappeler?
0: Qing ta, gei wo, hui ge dian hua.
1: Parfait, maintenant je vois que je peux avancer un petit peu et me débrouiller au téléphone lorsque quelqu'un est absent. Voilà, maintenant on se réécoute le dialogue en complet.
3: Oui, Liu Jingli zai jia ma?
2: Ta bu zai jia.
3: Ta shenme shi hou hui lai?
2: Wo ye bu zhi dao.
3: Qing ta gei wo hui ge dian hua.
2: Hao de.
3: Wo de dian hua shi 87654321.
2: Hao de. 我一定转告他。
0: Bon, c'est tout pour le cours d'aujourd'hui. Maintenant, un peu de culture.
1: Ok, les Chinois aiment les chiffres pairs, soi-disant signe de chance et de bonheur, en particulier le chiffre 8, qui a la particularité pour la province du Guangdong de se prononcer de la même manière que Fa. L'enrichissement, qui est toujours considéré comme un bon signe. Quand les Chinois choisissent leur numéro de téléphone ou d'autres numéros, ils essaient souvent de prendre le chiffre 8. Il en va de même pour le chiffre 6, qui désigne, toujours en Chine, se dérouler dans de bonnes conditions, donc un signe de bon augure. De nombreux Chinois choisissent la date avec le chiffre 6, notamment pour leur mariage. Par contre, le 4, ayant la même prononciation que ce, la mort, est pour les Chinois l'équivalent du 13 chez les Occidentaux.
0: Bon, ainsi s'achève notre cours d'aujourd'hui. Comme d'habitude, on se quitte avec un petit test.
1: Alors, comment dit-on en chinois? Dites-lui de me rappeler, s'il vous plaît. Voilà, notre cours de chinois, c'est fini pour aujourd'hui. Merci encore de votre fidélité. Zaijian, et à bientôt.
0: Zaijian.
4: Voilà, notre émission d'aujourd'hui touche à sa fin. Merci de nous avoir suivis et à très bientôt.

La bourse de Shanghai a annoncé récemment avoir approuvé la demande d'introduction en bourse d'Unitree Robotics sur le marché STAR, dédiée aux entreprises technologiques innovantes. L'entreprise est en passe de devenir la première société spécialisée dans les robots humanoïdes à être cotée en Chine. Elle prévoit de lever 4202 milliards de yuan, 533 millions d'euros. Unitree a expédié plus de 5500 robots humanoïdes en 2025, hors modèle à roues équipées de deux bras, ce qui lui permettrait d'occuper la première place mondiale en volume de livraison. L'entreprise a également renoué avec la rentabilité. Après une perte nette en 2023, elle a dégagé un bénéfice net de 12 millions d'euros en 2024 et 36,5 millions d'euros en 2025. Alibaba poursuit sa course dans l'intelligence artificielle avec Meo, un nouvel outil capable de créer des sites Internet et des applications sans écrire une seule ligne de code. L'utilisateur décrit simplement son projet en langage naturel et l'IA génère automatiquement une application complète en quelques minutes. L'outil permet également un déploiement direct sur Alibaba Cloud, renforçant l'écosystème du géant chinois du numérique. Avec cette plateforme, Alibaba cherche à séduire un public bien plus large que les seuls développeurs, entrepreneurs, PME, créateurs de contenu ou simples particuliers. Le 7 juin a marqué le premier jour de l'examen national d'entrée à l'université, également connu sous le nom de Gaokao. Durant cette période, différentes régions ont utilisé des systèmes de patrouille intelligents et des bordiques de sécurité intelligents afin de prévenir toute fraude. À Beijing, l'accès aux lunettes connectées a été interdit formellement et à Guangzhou, le centre d'examen a renforcé la capacité des bordiques de sécurité à détecter les dispositifs bordables dissimulés tels que les lunettes connectées. Des systèmes de patrouille intelligents basés sur l'IA ont également été déployés dans de nombreux centres d'examen. Selon les dernières données fournies par l'Association chinoise des constructeurs automobiles, de janvier à mai 2026, 32 modèles de véhicules à essence ont connu une baisse de prix, soit 13 de plus qu'à la même période l'année précédente. Sur l'ensemble du marché, 77 modèles ont vu leur prix diminuer de janvier à mai de cette année. En mai dernier, le prix moyen d'un véhicule neuf à essence, après réduction, était de 166 000 yuan, soit une baisse moyenne de 25 000 yuan, représentant une diminution de 15 %. Les exportations chinoises de véhicules de tourisme à énergie nouvelle ont bondi de 112,6% en mai par rapport à l'année précédente pour atteindre un total de 424 000 unités selon les données publiées lundi par une association du secteur. Les véhicules électriques à batterie ont représenté 59% des exportations de véhicules à énergie nouvelle, contre 66% enregistrés un an plus tôt. Les véhicules électriques de petite taille ont représenté 54% des exportations de véhicules électriques à batterie en mai, contre 51% au cours du même mois l'année dernière. La Chine a lancé lundi la construction d'un gigantesque projet de voie navigable sur le fleuve Yangtze. Ce projet comprend ce qui devrait devenir la plus grande écluse fluviale du monde afin de répondre à la demande croissante en matière de transport fluvial sur le troisième plus long fleuve du monde. La Chine va construire et moderniser environ 670 000 km de canalisation souterraine urbaine au cours de la période du 15e plan quinquennal. Le pays compte actuellement quelque 3,9 millions de kilomètres de canalisation de ce type et environ 7 600 kilomètres de tunnels de services publics intégrés. Des systèmes de surveillance intelligents seront également installés pour permettre une gestion des risques tout au long du cycle de vie des infrastructures urbaines.
L'Adora Magic City, le premier grand navire de croisière construit en Chine, a quitté Shanghai samedi dernier.

0: mai marquant le lancement de la première croisière sans destination de l'histoire du pays. Contrairement aux croisières traditionnelles, ce nouvel itinéraire prévoit un départ et un retour du navire à son bord d'attache, sans aucune escale, en naviguant exclusivement en haute mer. Ce voyage de 3 jours et 2 nuits du samedi au lundi matin offre aux passagers une expérience immersive et relaxante sans avoir à se presser d'un bord à l'autre. L'opérateur a enrichi son offre de divertissement à bord, avec notamment des spectacles d'humour, des numéros de magie, des soirées à thème et un service de restauration tardif. Le Forum de coopération agro-technologique et industrielle Chine-Afrique 2026, ainsi que le Salon international de l'agriculture et de l'alimentation en Afrique, se sont organisés du 9 au 11 juin à Nairobi, au Kenya. Pour la première fois, l'événement adopte le modèle Forum plus Salon, visant à favoriser les échanges politiques, technologiques, commerciaux et d'investissement. 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
3: Bienvenue à Cogito. Les dernières données publiées par la Chine dépassent les attentes du marché. Un constat, le commerce extérieur de la deuxième économie mondiale affiche de belles performances de janvier à mai. Selon les chiffres dévoilés mardi 9 juin par l'Administration générale des douanes, la valeur totale des importations et exportations de marchandises chinoises a atteint 20 680 milliards de yuan sur les 5 premiers mois de l'année, soit une hausse de 15,3% par rapport à la même période de l'année précédente. Une dynamique de croissance stable se poursuit. Dans le détail, les exportations ont grimpé à 11 910 milliards de yuan, plus de 11,8%, tandis que les importations se sont élevées à 8 770 milliards de yuan, plus de 20,5%. Le volume mensuel des échanges a dépassé les 4 000 milliards de yuan pour le troisième mois consécutif. Les performances du commerce extérieur chinois renforce la confiance du marché dans le développement de haute qualité de l'économie chinoise. Dans un contexte marqué par l'instabilité internationale, l'intensification des conflits géopolitiques et la flambée des prix de l'énergie, comment expliquer les résultats aussi brillants? Depuis le début de l'année, la Chine a pleinement tiré parti des atouts globaux. Complétude de son système industriel, dynamisme de ses acteurs économiques, diversité de son marché, pour mettre en œuvre avec précision une série de mesures coordonnées. Réduction des taxes et charges, facilitation des échanges commerciaux. Ces mesures ont favorisé la croissance régulière des importations et exportations et permis de contrebalancer efficacement les changements de l'environnement extérieur. Au-delà du volume, la structure du commerce extérieur chinois continue de s'orienter vers l'innovation et l'excellence. Depuis le début de l'année, les produits des hautes technologies chinois sont prisés dans le monde entier. Sur les 5 premiers mois, les exportations de produits mécaniques et électriques à forte valeur ajoutée ont augmenté de 18,4%. Celles des produits liés à l'intelligence artificielle ont progressé de plus de 50%. L'optimisation continue de la structure du commerce extérieur chinois témoigne de la capacité d'innovation industrielle et de l'adaptabilité des entreprises chinoises. Exemple, les véhicules à énergie nouvelle. Selon le dernier rapport de l'Agence internationale de l'énergie, sur 10 voitures électriques vendues dans le monde, 6 proviennent d'entreprises chinoises. En mai, les exportations des véhicules à énergie nouvelle du géant automobile chinois BYD ont bondi de 80,7%. Des motos électriques adaptées aux roues complexes d'Amérique du Sud, aux équipements solaires dotés de batteries supplémentaires pour les jours pluvieux en Asie du Sud-Est, le Made in China répond aux besoins diversifiés des utilisateurs grâce à ses solides atouts techniques, insufflant ainsi une dynamique inépuisable à l'économie mondiale. La Chine ne se contente plus d'être l'usine du monde. Elle aspire aussi à devenir le marché du monde. Sur les 5 premiers mois, les importations chinoises ont augmenté de 20,5%, un taux supérieur à celui des exportations et à la croissance globale des échanges. Cela témoigne d'une reprise de la demande intérieure, d'une libération continue de la dynamique endogène de l'économie et bénéficie d'une forte impulsion politique. Avec le bon démarrage du 15e plan quinquennal, la montée en gamme du secteur manufacturier stimule directement la demande des entreprises chinoises en équipements et matières premières. Parallèlement, la Chine élargit activement son ouverture autonome et partage sans cesse ses opportunités avec le reste du monde. Depuis le début de l'année, la série d'événements, je cite, « Partager le grand marché, exporter vers la Chine », fin de citation, s'est multiplié dans de nombreuses régions du pays, attirant efficacement des produits de qualité du monde entier. Autre fait marquant, depuis le 1er mai dernier, la Chine a instauré une politique de droits de douane nulle pour l'ensemble des 53 pays africains avec lesquels elle entretient des relations diplomatiques. Une mesure qui a directement stimulé les échanges avec l'Afrique. Sur les 5 premiers mois, les importations et exportations entre la Chine et les pays africains ont pour la première fois dépassé les 1 000 milliards de yuan sur une période comparable, soit une hausse de 18,2%. En mai, les importations en provenance d'Afrique ont augmenté de 15%, enregistrant leur 9e mois consécutif de croissance. Vins sud-africains, fraises surgelées égyptiennes, grains de café kényans, autant de produits africains de qualité qui affluent sur les marchés chinois. Le commerce extérieur est une fenêtre privilégiée pour observer l'économie chinoise. Sa résilience et son dynamisme reflète la confiance et la puissance qui sous-tendent le développement de haute qualité de l'économie chinoise. Récemment, plusieurs banques d'investissement internationales, dont Morgan Stanley et Deutsche Bank, ont revu à la hausse leurs prévisions de croissance du PIB chinois pour 2026. Des multinationales comme l'américaine Eli Lilly, la française L'Oréal et l'allemande Merck ont élargi leur présence en Chine, considérant le pays comme un moteur essentiel de l'écosystème mondial de l'innovation. Ces bilans performants montrent au monde que le vaste marché chinois a toujours représenté une opportunité majeure et que l'économie chinoise reste un moteur incontournable de la croissance mondiale.

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9: Bonjour à tous, bienvenue dans cette édition d'In Vivo au sujet de l'environnement. Le tri des déchets est en train d'améliorer l'habitat local dans les régions rurales chinoises, alors que la pollution plastique menace de plus en plus l'existence des animaux. Et l'homme, de son côté, mène des actions pour y réagir. Donc cette édition

0: De retour dans In Vivo, en Chine, le tri des déchets s'est déjà imposé dans les villes. Alors dans certains villages chinois, cette opération devient aussi une nouvelle mode et améliore petit à petit l'habitat local. Reportage. Environnementaliste, Chen Liwen s'est lancé dans la protection de l'environnement après avoir passé son diplôme universitaire. Elle a effectué des inspections d'études dans un grand nombre de villes chinoises. Cette expérience lui a permis de constater de ses propres yeux les nuisances de l'incinération et des décharges sauvages de déchets sur la santé et l'environnement. En 2017, Chen Liwen a fondé une organisation à but non lucratif, baptisée Village à zéro déchet. Avec son équipe, elle a commencé à populariser le tri des déchets dans les régions rurales chinoises, notamment dans 5 provinces, dont le Hebei, le Jiangxi et le Zhejiang. En collaborant avec les administrations locales, ils réfléchissent sur les moyens d'inciter les villageois à trier leurs déchets. Chen Liwen.
1: Au début de ma carrière, j'ai vu de nombreuses pollutions suscitées par les déchets mélangés. Assister à l'incinération et à la décharge sauvage des déchets était pétrifiant. Ce type de traitement mélangé des déchets porte une menace gravissime sur la santé humaine, ce qui est en fait la force motrice fondamentale qui me conduit à me consacrer dans cette cause.

0: 其实是最根本的一个驱动。
1: Dans les villages chinois, les déchets mélangés sont généralement jetés dans la poubelle publique, collectés par un agent de propreté et ensuite transportés dans un dépotoir pour être incinérés ou jetés à la décharge. Alors, dans le modèle que Chen Liwen et son équipe mettent au point, les villageois agissent comme source et répartissent les déchets entre secs et humides, tandis que les entreprises de collecte de déchets ramassent les déchets non pourrissables et les transfèrent vers une décharge ou une usine d'incinération en ville. Les déchets qui pourrissent sont compostés sur place et transformés en compost qui alimente les potagers des villageois.
2: Les déchets humides sont par nature différents des autres déchets. Les déchets humides, qu'on appelle souvent les déchets de cuisine, sont ceux en provenance de la terre, tandis que d'autres déchets proviennent des produits industriels.
1: Chen Liwen et ses collègues sont allés rencontrer les cadres au niveau des communes et des bourgs à travers le pays. Ils présentent au gouvernement le matériel nécessaire pour mettre en place pour le tri des déchets. Par exemple, la carte indicative de tri des déchets, les véhicules nécessaires au tri et à la collecte des déchets, ainsi que les emplacements et installations nécessaires au tri des déchets de cuisine.
2: Dans nos pratiques, nous avons découvert que persuader les paysans à faire le tri n'est pas la partie la plus difficile. Ce qui est le plus difficile, c'est de faire comprendre aux autorités locales la nécessité de lancer une campagne en l'absence de politique administrative obligatoire en matière de tri des déchets. Le tri des déchets constitue en fin de compte une affaire d'administration publique, en l'occurrence, une fois que les autorités locales comprennent l'idée et font fonctionner le système, la grande majorité de la population suit.
1: Entre 2018 et 2022, Chen Liwen et son équipe ont mené des expériences dans la commune de Dongyang, au nord de la province du Jiangxi, dans le sud-est de la Chine. Et c'est là que les essais de Chen Liwen ont remporté un énorme succès. La commune de Dongyang ne dispose pas d'une base industrielle en raison de sa situation géographique assez reculée. Mais l'autre facette de ce retard est la beauté naturelle dont jouit la commune. Située dans une zone de montagne, la commune de Dongyang est entourée de forêts et de collines sans fin et traversée par deux rivières. Après de mûres réflexions, les autorités locales ont estimé que la voie à suivre pour Dongyang n'était pas de développer l'industrie ou de construire une borne industrielle, ce qui était populaire à l'époque, mais de s'engager dans l'agriculture et le tourisme. Les idées de Chen Liwen coïncident donc avec celles des autorités locales. La formation du tri des déchets auprès du personnel administratif s'est déroulée tout d'abord dans la commune de Dongyang.
2: Après avoir formé le personnel, nous l'accompagnons pour qu'il se rende dans les foyers afin de présenter les détails du tri à la population. Au stade initial du tri des déchets, nous sommes tenus de dire que le comité du village doit faire du porte-à-porte pour rendre visite aux foyers, au moins tous les jours pendant une semaine.
1: Selon Chen Liwen, le tri des déchets secs et humides est parfois plus facile à appréhender pour les paysans par rapport aux villes.
2: Dans les pratiques de l'agriculture traditionnelle, les paysans connaissent naturellement la valeur de la circulation agricole. Ils savent que les déchets de cuisine sont utiles et ils nourrissent avec eux les volailles domestiques.
1: Selon les données, après la mise en œuvre du tri des déchets, le volume mensuel des déchets transportés de la commune de Dongyang au dépotoir a réduit d'environ 56%. La différence étant constituée des déchets pourrissables. Ces déchets de cuisine sont utilisés pour faire le compostage sur place.
2: Au fil du temps, la population s'est également lentement adaptée au tri des déchets. Certaines personnes se sont adaptées en installant deux poubelles pour séparer les déchets secs et humides dans les principaux lieux de production de déchets, tels que les cuisines et les salles de séjour.
1: Actuellement, l'organisation Village à zéro déchet étend la popularisation du tri des déchets au bourg de Fengqiao, relevant de la ville de Zhuji dans la province du Zhejiang à l'est de Chine. Chen Liwen et ses collègues ont lancé une nouvelle initiative pour mettre en œuvre le tri des déchets secs et humides dans les cuisines.
2: La cuisine est à l'origine des déchets alimentaires. Notre programme a pour but de maintenir les habitudes de tri en amont et de favoriser le tri sec et humide au point de production.
1: En mars 2023, une nouvelle visite de retour dans trois villages du bourg a révélé que 80% des villageois utilisaient encore deux poubelles pour trier les déchets secs et humides dans leur cuisine. Ce qui prouve l'approche du tri dans les cuisines joue un rôle important pour assurer la durabilité du tri des déchets chez les agriculteurs. Chen Liwen réfléchit également sur d'autres moyens pour la durabilité du tri des déchets dans les régions rurales chinoises. Elle s'efforce de généraliser la mise en application d'un système d'évaluation du personnel administratif en matière de tri des déchets au bourg de Fengqiao. Les critères varient du dépôt de la poubelle à la réduction du volume des déchets en passant par la précision du tri des déchets.
2: Ce n'est pas possible de demander à la population de trier les déchets volontairement. Cela ne vient pas de l'autodiscipline, mais de l'administration.
1: Voilà, c'était un reportage consacré au tri des déchets dans des régions rurales chinoises. On souffle avec une pause musicale. Et de retour dans In Vivo, vous allez suivre un reportage sur comment le monde lutte contre les déchets plastiques dans les océans.

0: 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Pour sa commodité et sa praticité, le plastique est aujourd'hui omniprésent dans la vie quotidienne. Mais son usage présente également des conséquences sur l'environnement, la société, l'économie et la santé. Selon les chiffres publiés par le Programme des Nations Unies pour l'environnement, on estime que 75 à 199 millions de tonnes de plastique se trouvent actuellement dans les océans, soit 85 5% du volume total des déchets marins. Li Daoqi, directeur du Centre d'études sur le plastique marin à l'École normale supérieure de l'Est de la Chine, parle des nuisances des déchets plastiques sur l'environnement.
1: Le danger visible que représentent les déchets plastiques pour les océans concerne les mammifères, oiseaux et poissons qui s'y trouvent et qui peuvent mourir en les ingérant. Jusqu'à présent, les recherches scientifiques ne montrent pas que les microplastiques, pouvant mesurer moins de 5 mm de diamètre, présentent des endommagements biologiques visibles, mais ils présentent un risque potentiel.
0: Depuis les années 1970, le taux de production de plastique a augmenté plus rapidement que celui de tout autre matériau. Selon les estimations du PNUE, si ces tendances se poursuivent, la production mondiale du plastique primaire devrait atteindre 1 100 millions de tonnes d'ici à 2050. Professeur Li Daoqi.
1: Une grande partie des déchets plastiques marins provient des côtes et des rivières du monde entier, par lesquelles les déchets plastiques peuvent être transportés de l'intérieur des terres vers la mer. Ainsi, les rivières et les lacs côtiers transportent les déchets plastiques de l'intérieur des terres vers l'océan, contribuant fortement à la pollution des océans.
0: Pour résoudre la pollution plastique, selon professeur Li, la solution ne réside pas à contraindre la production, mais à éviter de jeter le plastique dans l'environnement.
1: En ce qui concerne le contrôle de la pollution plastique marine, l'important c'est de contrôler à la source, c'est-à-dire de ne pas laisser évacuer le plastique sur les océans. Cette approche fait désormais l'objet d'un consensus au niveau international.
0: Pour Li Daoqi, bien que la Chine soit le plus grand producteur du plastique dans le monde, elle n'est pas le pays qui produit le plus de déchets plastiques. Par contre, la Chine a renforcé depuis ces 10 dernières années la lutte contre la pollution. Ces efforts aident à réduire les nuisances de l'évacuation des produits plastiques dans l'environnement, y compris dans les océans.
1: À l'échelle du gouvernement, la Chine a promulgué les documents qui favorisent la lutte contre la pollution plastique, les villes chinoises ont mis en œuvre le tri des déchets, des efforts ont été conjugués pour améliorer l'habitat et l'environnement dans les régions rurales. La Chine attache une grande importance à la sensibilisation à l'environnement auprès de la population. Nous organisions diverses activités pour sensibiliser les gens, comme la Journée mondiale de l'environnement et la Journée mondiale des océans.
0: Li Daoqi conseille aux pays du monde à apprendre à faire bon usage du plastique pour que ce dernier soit au bénéfice de l'humanité.
1: Il nous faut préconiser l'utilisation multiple et le recyclage des produits en plastique. Pour le plastique usagé, vous pouvez le recycler et le transformer en nouveau plastique, de manière à produire un plastique qui n'est pas à usage unique et qui peut être utilisé plusieurs fois.
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0: Comme vous le savez tous, les déchets produits des activités socio-économiques humaines menacent fortement l'existence des animaux marins. Quelque 1,5 million de lions de mer vivent dans les régions littorales de la Namibie. Le plastique jeté une fois enroulé autour du cou d'un lion de mer est difficile à déloger. Comment les associations locales de protection de la nature aident ces lions de mer à sortir de cette situation pénible? Suivons le reportage. Le bruit que vous venez d'entendre provient du sauvetage mené par l'équipe de conservation marine de Namibie.

0: Philippines. L'équipe de cette organisation environnementale namibienne aide les otaries à retrouver leur liberté en coupant les objets gênants tels que les cordes qui leur sont attachées. Environ 60 000 lions de mer vivent au large de la baie Valvis. Ce qui est souvent méconnu, c'est que l'otarie est en fait un animal très joueur. Il aime jouer avec tout ce qu'il trouve, un peu comme les petits-enfants. Par exemple, une sorte de ligne en plastique utilisée par les pêcheurs pour attraper plus de poissons constitue une menace pour eux. Une fois que ces lignes rejetées enroulent autour du cou des otaries, ces animaux marins ne seraient pas en mesure de se débarrasser de cette situation. Au fur et à mesure que l'otarie grandit, la ligne devient de plus en plus serrée autour de son cou, ce qui peut mettre sa vie en danger. Nord Draye, fondateur de l'équipe de conservation marine de Namibie, patrouille au moins 3 fois par semaine dans les régions littorales de la baie Valvis avec d'autres membres de l'équipe. Grâce à leurs excellentes compétences d'observation, à la collaboration d'équipe et aux multiples expériences, ils parviennent chaque fois à repérer les lions de mer empêtrés des cordes. Écoutons Nord Draye.
1: Comes with years of experience. We're spending hours every day along the beach with binoculars.
2: Nous disposons d'une riche expérience. Nous restons sur la plage pendant des heures et nous observons les lions de mer avec les jumelles afin de trouver ceux enroulés par les cordes. Nous courons ou rampons vers ces animaux en position difficile, une fois verrouillés. Parfois, nous faisons recours à divers moyens techniques tels que des kayaks pour mieux déployer le sauvetage.
0: Nord Draye était un ancien guide touristique. En mer, il n'est pas rare pour lui de rencontrer des animaux marins piégés, tels que des lions de mer. C'est pour cette raison qu'il a fondé une équipe de protection des animaux marins.
2: Quand je vois des animaux marins se débattre dans la douleur, en tant qu'homme, je me sens très triste. Je saute du kayak, coupe la corde, pour que ces animaux puissent retrouver la liberté. Puis nous avons réalisé que cela se reproduisait de plus en plus souvent, c'est pour cela que nous avons fondé en 2020 l'équipe de conservation marine de Namibie.
0: Accorder assistance à des animaux marins dont des otaries constitue aujourd'hui une tâche importante pour Nord Draye. Actuellement, ils sont parvenus à sauver plus de 3200 lions de mer, Nord Draye.
1: We can catch the small baby seals by hand, anything bigger than maybe 1 year old, we are using our
2: Nous pouvons assister des petites otaries à la main. Pour les otaries âgées d'environ 1 an, nous utilisons ce petit sac en filet et nous nous précipitons derrière elles pour les maintenir. Par contre, ce grand sac en filet peut contenir des otaries pesant jusqu'à 200 kg. Il comporte 2 fermetures éclair qui doivent être effectuées par 2 personnes travaillant ensemble pendant que l'autre ouvre la fermeture éclair pour trouver l'objet enchevêtré et s'en emparer. Il s'agit d'un moyen de se protéger, car ces animaux sont très forts et leurs morsures sont très graves.
0: Nord Draye n'écarte pas les risques de leur métier. Bien qu'ils aient pris de multiples moyens de protection, il est toujours imprévisible que le personnel de sauvetage soit blessé. Mais la passion pour la mer lui conduit toujours à se lancer dans cette cause. Avec son équipe, il poste les vidéos de sauvetage sur les médias sociaux, ce qui suscite de vives attentions auprès des internautes. Il souhaite prochainement publier un documentaire sur les médias sociaux en espérant sensibiliser à la nécessité de protéger la terre et l'environnement à travers ce film qui enregistre leur travail depuis plus de 2 ans.
2: Le documentaire a pour objectif de présenter au public les influences du plastique sur l'environnement. Nous devons modifier nos comportements parce qu'il n'existe pas de bouton magique permettant de recycler le plastique. Nous pourrions commencer par de petites choses autour de nous. Nous devons protéger les océans et les mers dans l'intérêt de notre propre destin.
0: Voilà, on prend à présent une pause musicale et on se retrouve juste après pour la dernière partie de notre émission consacrée aux courtes chinoises.

0: Merci de nous rejoindre dans In Vivo. C'est le moment de suivre notre rubrique « Le chinois au quotidien ». C'est parti!
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3: Bonjour tout le monde, je suis Xiao Tai. Je suis très heureuse de vous retrouver avec Thomas pour une nouvelle édition de notre cours de chinois.
1: Salut, ouais, c'est Thomas et c'est donc reparti pour une nouvelle édition de notre cours de chinois. Alors on a appris lors de la dernière édition comment donner un coup de fil en chinois. Maintenant, on va revoir les principales phrases du dernier cours. Donc la dernière fois, je voulais appeler le directeur Liu chez lui. Et comment est-ce que je dois dire au début? Si je veux savoir si tu appelles bien Monsieur Liu, tu dois dire quoi?
3: Tu peux dire « Oui, Liu Jingli, zai jia ma ?»
1: Mais il n'est pas là, apparemment, il est absent pour l'instant et je veux donc savoir quand est-ce qu'il revient et comment est-ce que je peux dire en chinois.
3: « Ta shemen shi hou hui lai ?»
1: Et si je veux qu'il me rappelle dès son retour, qu'est-ce que je dois dire?
3: Tu dis « Qing ta gei wo hui ge dian hua ?» Et c'est aussi la réponse du petit test qu'on vous a laissé la dernière fois. « Qing ta gei wo hui ge dian hua ?»
1: Bon, maintenant, on va s'écouter encore une fois le dialogue qu'on a vu lors de la dernière séance, ce qui m'aidera à coup sûr à les retenir par cœur.
2: Oui, Liu Jingli zai jia ma?
4: Ta bu zai jia.
2: Ta shenme shi hou hui lai?
4: Wo ye bu zhidao.
2: Qing ta gei wo hui ge dian hua.
4: Hao de.
2: Wo de dian hua shi 87654321.
4: Hao de, wo yi ding zhuan gao ta.
1: Bon, la révision est terminée, alors quelle phrase allons-nous aborder aujourd'hui?
3: Eh bien, aujourd'hui, on va apprendre des phrases qui sont très utiles pour toi, Thomas, qui peuvent t'aider à te faire plus d'amis en Chine.
1: Ok, c'est le top, mais maintenant, il serait peut-être temps de remonter un peu nos manches et d'apprendre les trois phrases du jour. Qu'est-ce que fait ta sœur? Que penses-tu d'elle? Elle est belle et très intelligente. Et c'est parti! Alors quand on parle de quelqu'un, il est logique et utile de lui demander quel métier il exerce. Ici, on va demander à quelqu'un de nous expliquer ce que fait sa sœur.
3: Là, on peut dire « Ni mei mei shi zuo shenme de ?»«
1: Ni mei mei shi zuo shenme de ?»«
3: Ni mei mei shi zuo shenme de ?»« Ni, c'est toi. »«
1: Ni ?»«
3: Mei mei, c'est sœur. »«
1: Mei mei. »
3: Shi, être.
1: Shi.
3: Zuo veut dire faire.
1: Zuo.
3: Shenme, on l'avait déjà appris, ça veut dire quoi?
1: Shenme.
3: De est une particule.
1: De.
3: Que fait ta sœur? Ni mei mei shi zuo shenme de?
1: Ni mei mei shi zuo shenme de?
3: Ni mei mei.
1: Ni mei mei.
3: Shi.
1: Shi.
3: Zuo shenme de?
1: Zuo shenme de?
3: Ni mei mei shi zuo shenme de?
1: Ni mei mei shi zuo shenme de?
3: Très bien.
1: Alors je voudrais savoir quel métier tu exerces. Comment le dire en chinois?
3: C'est très facile, il suffit de remplacer ni mei mei par ni. C'est donc ni shi zuo shenme de?
1: Ni shi zuo shenme de? Alors maintenant qu'on connaît sa profession, je veux connaître davantage cette personne. Comment dit-on en chinois à une tierce personne ce qu'elle pense d'une personne? Donc, que penses-tu d'elle?
3: 你觉得她怎么样?
1: Bon, on va détailler la phrase.
3: 你, qu'on a déjà plusieurs fois évoqué, c'est traduit par tu.
1: 你
3: 觉得
1: 觉得
3: Et觉得veut dire en français penser de quelqu'un. 觉得她veut dire elle.Zemmeyang, c'est comment?
1: Zemmeyang.
3: Ici, zemmeyang est utilisé pour demander l'avis des autres sur une personne ou sur une chose. Zemmeyang.
1: Zemmeyang.
3: Ni jue de ta.
1: Ni jue de ta.
3: Zemmeyang.
1: Zemmeyang.
3: Ni jue de ta zemmeyang.
1: Ni jue de ta zemmeyang.
3: Très bien, maintenant écoutons le dialogue.
2: Ni jue de ta zemmeyang?
4: 她很漂亮，她特别聪明。
1: Ouais, non mais attends, là je ne comprends pas la réponse du dialogue. Est-ce que tu peux m'en dire un peu plus?
3: Oui, la réponse était 她很漂亮， 她很聪明 ce qui veut dire elle est très belle et très intelligente.
1: Est-ce que tu peux décomposer cette phrase?
3: 她很漂亮。
1: 她很漂亮。
3: 她 veut dire elle.
1: 她。
3: 很 très.
1: 很。
3: 漂亮 belle.
1: 漂亮。
3: 她很漂亮。
1: 她很漂亮。
3: veut dire elle est très belle. Écoutons encore une fois le dialogue.
2: 你觉得她怎么样？
4: 她很漂亮，她特别聪明。
1: Voilà, on a réécouté le petit dialogue. Elle est très belle.
3: 她很漂亮。Bon, il y a une autre phrase qui peut être très utile pour toi, Thomas, si tu veux faire des compliments à une fille.
1: Ok, alors comment le dire?
3: 她特别聪明。
1: Bon, on va décomposer la phrase.
3: 她 veut dire elle.
1: 她
3: 特别 très.
1: 特别
3: 聪明。
1: 聪明。
3: Intelligent. Elle est très intelligente. 她特别聪明。
1: 她特别聪明。
3: 她特别。
1: 她特别。
3: 聪明。
1: 聪明。
3: 聪明。
1: 聪明。
3: 她特别聪明。
1: 她特别聪明。Et c'est en forgeant qu'on devient forgeron, donc on va se réécouter le dialogue.
2: 你觉得她怎么样？
4: 她很漂亮，她特别聪明。
1: Voilà, merci de m'apprendre comment faire des compliments en chinois, mais comme je suis un peu étourdi, je ne me souviens plus comment le tourner en question. Est-ce que tu peux m'aider pour cela?
3: Oui, la question c'est « 你觉得她怎么样?» ce qui veut dire « Que penses-tu d'elle ?»« 你觉得她怎么样?»«
1: 你觉得她怎么样?»
3: Alors, maintenant pour dire « Elle est très belle » en chinois, « 她很漂亮。» »«
1: 她很漂亮。» »«
3: 她, elle »
1: Ta.
3: 很 très.
1: 很
3: 漂亮.
1: 漂亮.
3: 漂亮 veut dire belle. Elle est très belle. 她很漂亮.
1: 她很漂亮. Bon, certes, elle est très belle, mais je voudrais également lui dire qu'elle est très intelligente. Est-ce que tu peux m'aider pour cela?
3: Tu peux dire 她很聪明.
1: 她很聪明.
3: 她很聪明.
1: 她很聪明.
3: 哦, 她特别聪明.
1: T'as très bien son mi.
3: Je te rappelle que très bien veut dire très ou d'une façon extraordinaire. Son mi, c'est intelligente.
1: Son mi.
3: Elle est très intelligente. T'as très bien.
1: T'as très bien.
3: Son mi.
1: Son mi.
3: T'as très bien son mi.
1: T'as très bien son mi. On va se répéter la première phrase d'aujourd'hui que j'ai failli oublier. Quel est le métier de ta sœur?
3: 你妹妹是做什么的？
1: 你妹妹是做什么的？ Alors maintenant, je voudrais te demander ce que toi tu fais, comment je fais?
3: 你是做什么的？
1: Bon, maintenant, on va se réécouter l'ensemble du dialogue.
2: 你妹妹是做什么的？
4: 她是老师，你是做什么的？
2: 我是记者。你觉得她怎么样？
4: 她很漂亮，她特别聪明。
3: Ok, le dialogue s'arrête là. Passons maintenant à notre rubrique ABC de la culture chinoise.
1: Et aujourd'hui, on va faire un petit tour du côté des JO. Les Fuwa sont les mascottes officielles des JO de Beijing, dont les couleurs et l'inspiration trouvent leurs origines dans les 5 anneaux olympiques, dans les immenses montagnes, les terres, les fleuves, les lacs et les mers de Chine, ainsi que dans les images préférées des animaux aimables. Ces mascottes sont porteuses d'un message d'amitié, d'esprit d'entreprise, ainsi que de souhaits d'harmonie. Les Fuwa sont les 5 poupons qui prônent l'inspiration des 4 animaux les plus populaires en Chine, ainsi que de la flamme olympique. Ce sont le poisson, le panda, l'antilope tibétaine et l'hirondelle, sans oublier bien sûr la fameuse flamme olympique. Toutes ces peluches ont un nom, Bei Bei, Jin Jin, Huan Huan, Ying Ying, Nini. En Chine, on a pour tradition de nommer les enfants par des syllabes répétées pour renforcer l'attention et le charme. Si l'on lit ensemble les noms des 5 mascottes, on obtiendra la phrase complète qui veut dire « Vous êtes les bienvenus à Beijing ».
3: Beijing, 欢迎你.
1: Voilà, alors outre ces mascottes, c'est donc une invitation dans la capitale, mais on ne se relâche pas et on se réécoute les dialogues, ça ne peut pas faire de mal.
2: 你妹妹是做什么的？
4: 她是老师，你是做什么的？
2: 我是记者，你觉得她怎么样？
4: 她很漂亮，她特别聪明。
3: Ok, ainsi prend fin notre cours d'aujourd'hui. Allez, bossez bien, à la prochaine fois, au revoir.
1: Et à la prochaine.
0: Voilà, c'est la fin de cette édition d'InVivo. Merci de l'avoir suivi. À la prochaine. Salut.

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0: La bourse de Shanghai a annoncé récemment avoir approuvé la demande d'introduction en bourse d'Unitree Robotics sur le marché STAR, dédié aux entreprises technologiques innovantes. L'entreprise est en passe de devenir la première société spécialisée dans les robots humanoïdes à être cotée en Chine. Elle prévoit de lever 4 202 milliards de yuans, 533 millions d'euros. Unitree a expédié plus de 5 500 robots humanoïdes en 2025, hors modèle à roues équipées de deux bras, ce qui lui permettrait d'occuper la première place mondiale en volume de livraison. L'entreprise a également renoué avec la rentabilité. Après une perte nette en 2023, elle a dégagé un bénéfice net de 12 millions d'euros en 2024 et 36,5 millions d'euros en 2025. Alibaba poursuit sa course dans l'intelligence artificielle avec Meo, un nouvel outil capable de créer des sites Internet et des applications sans écrire une seule ligne de code. L'utilisateur décrit simplement son projet en langage naturel et l'IA génère automatiquement une application complète en quelques minutes. L'outil permet également un déploiement direct sur Alibaba Cloud, renforçant l'écosystème du géant chinois du numérique. Avec cette plateforme, Alibaba cherche à séduire un public bien plus large que les seuls développeurs, entrepreneurs, PME, créateurs de contenu ou simples particuliers. Le 7 juin a marqué le premier jour de l'examen national d'entrée à l'université, également connu sous le nom de Gaokao. Durant cette période, différentes régions ont utilisé des systèmes de patrouille intelligents et des bordiques de sécurité intelligents afin de prévenir toute fraude. À Beijing, l'accès aux lunettes connectées a été interdit formellement et à Guangzhou, le centre d'examen a renforcé la capacité des bordiques de sécurité à détecter les dispositifs bordables dissimulés tels que les lunettes connectées. Des systèmes de patrouille intelligents basés sur l'IA ont également été déployés dans de nombreux centres d'examen. Selon les dernières données fournies par l'Association chinoise des constructeurs automobiles, de janvier à mai 2026, 32 modèles de véhicules à essence ont connu une baisse de prix, soit 13 de plus qu'à la même période l'année précédente. Sur l'ensemble du marché, 77 modèles ont vu leur prix diminuer de janvier à mai de cette année. En mai dernier, le prix moyen d'un véhicule neuf à essence, après réduction, était de 166 000 yuans, soit une baisse moyenne de 25 000 yuans, représentant une diminution de 15%. Les exportations chinoises de véhicules de tourisme à énergie nouvelle ont bondi de 112,6% en mai par rapport à l'année précédente, pour atteindre un total de 424 000 unités, selon les données publiées lundi par une association du secteur. Les véhicules électriques à batterie ont représenté 59% des exportations de véhicules à énergie nouvelle, contre 66% enregistrés un an plus tôt. Les véhicules électriques de petite taille ont représenté 54% des exportations de véhicules électriques à batterie en mai, contre 51% au cours du même mois l'année dernière. La Chine a lancé lundi la construction d'un gigantesque projet de voie navigable sur le fleuve Yangtze. Ce projet comprend ce qui devrait devenir la plus grande écluse fluviale du monde afin de répondre à la demande croissante en matière de transport fluvial sur le troisième plus long fleuve du monde. La Chine va construire et moderniser environ 670 000 km de canalisations souterraines urbaines au cours de la période du 15e plan quinquennal. Le pays compte actuellement quelque 3,9 millions de km de canalisations de ce type et environ 7 600 km de tunnels de services publics intégrés. Des systèmes de surveillance intelligents seront également installés pour permettre une gestion des risques tout au long du cycle de vie des infrastructures urbaines. L'Adora Magic City, le premier grand navire de croisière construit en Chine, a quitté Shanghai samedi dernier, marquant le lancement de la première croisière sans destination de l'histoire du pays. Contrairement aux croisières traditionnelles, ce nouvel itinéraire prévoit un départ et un retour du navire à son bord d'attache, sans aucune escale, en naviguant exclusivement en haute mer. Ce voyage de 3 jours et 2 nuits du samedi au lundi matin offre aux passagers une expérience immersive et relaxante sans avoir à se presser d'un bord à l'autre. L'opérateur a enrichi son offre de divertissement à bord avec notamment des spectacles d'humour, des numéros de magie, des soirées à thème et un service de restauration tardif. Le Forum de coopération agro-technologique et industrielle Chine-Afrique 2026, ainsi que le Salon international de l'agriculture et de l'alimentation en Afrique, se sont organisés du 9 au 11 juin à Nairobi, au Kenya. Pour la première fois, l'événement adopte le modèle Forum plus Salon, visant à favoriser les échanges politiques, technologiques, commerciaux et d'investissement. 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
3: Bienvenue à Cogito. Les dernières données publiées par la Chine dépassent les attentes du marché. Un constat, le commerce extérieur de la deuxième économie mondiale affiche de belles performances de janvier à mai. Selon les chiffres dévoilés mardi 9 juin par l'Administration générale des douanes, la valeur totale des importations et exportations des marchandises chinoises a atteint 20 680 milliards de yuan sur les 5 premiers mois de l'année, soit une hausse de 15,3% par rapport à la même période de l'année précédente. Une dynamique de croissance stable se poursuit. Dans le détail, les exportations ont grimpé à 11 910 milliards de yuan, plus de 11,8%, tandis que les importations se sont élevées à 8 770 milliards de yuan, plus de 20,5%. Le volume mensuel des échanges a dépassé les 4 000 milliards de yuan pour le troisième mois consécutif. Les performances du commerce extérieur chinois renforce la confiance du marché dans le développement de haute qualité de l'économie chinoise. Dans un contexte marqué par l'instabilité internationale, l'intensification des conflits géopolitiques et la flambée des prix de l'énergie, comment expliquer les résultats aussi brillants? Depuis le début de l'année, la Chine a pleinement tiré parti des atouts globaux. Complétude de son système industriel, dynamisme de ses acteurs économiques, diversité de son marché, pour mettre en œuvre avec précision une série de mesures coordonnées. Réduction des taxes et charges, facilitation des échanges commerciaux. Ces mesures ont favorisé la croissance régulière des importations et exportations et permis de contrebalancer efficacement les changements de l'environnement extérieur. Au-delà du volume, la structure du commerce extérieur chinois continue de s'orienter vers l'innovation et l'excellence. Depuis le début de l'année, les produits des hautes technologies chinois sont prisés dans le monde entier. Sur les 5 premiers mois, les exportations de produits mécaniques et électriques à forte valeur ajoutée ont augmenté de 18,4%. Celles des produits liés à l'intelligence artificielle ont progressé de plus de 50%. L'optimisation continue de la structure du commerce extérieur chinois témoigne de la capacité d'innovation industrielle et de l'adaptabilité des entreprises chinoises. Exemple, les véhicules à énergie nouvelle. Selon le dernier rapport de l'Agence internationale de l'énergie, sur 10 voitures électriques vendues dans le monde, 6 proviennent d'entreprises chinoises. En mai, les exportations des véhicules à énergie nouvelle du géant automobile chinois BYD ont bondi de 80,7%. Des motos électriques adaptées aux roues complexes d'Amérique du Sud, aux équipements solaires dotés de batteries supplémentaires pour les jours pluvieux en Asie du Sud-Est, le Made in China répond aux besoins diversifiés des utilisateurs grâce à ses solides atouts techniques, insufflant ainsi une dynamique inépuisable à l'économie mondiale. La Chine ne se contente plus d'être l'usine du monde. Elle aspire aussi à devenir le marché du monde. Sur les 5 premiers mois, les importations chinoises ont augmenté de 20,5%, un taux supérieur à celui des exportations et à la croissance globale des échanges. Cela témoigne d'une reprise de la demande intérieure, d'une libération continue de la dynamique endogène de l'économie et bénéficie d'une forte impulsion politique. Avec le bon démarrage du 15e plan quinquennal, la montée en gamme du secteur manufacturier stimule directement la demande des entreprises chinoises

en équipements et matières premières. Parallèlement, la Chine élargit activement son ouverture autonome et partage sans cesse ses opportunités avec le reste du monde. Depuis le début de l'année, la série d'événements, je cite, partager le grand marché, exporter vers la Chine, fin de citation, s'est multipliée dans de nombreuses régions du pays, attirant efficacement des produits de qualité du monde entier. Autre fait marquant, depuis le 1er mai dernier, la Chine a instauré une politique de droits de douane nulle pour l'ensemble des 53 pays africains avec lesquels elle entretient des relations diplomatiques. Une mesure qui a directement stimulé les échanges avec l'Afrique. Sur les 5 premiers mois, les importations et exportations entre la Chine et les pays africains ont pour la première fois dépassé les 1 000 milliards de yuan sur une période comparable, soit une hausse de 18,2%. En mai, les importations en provenance d'Afrique ont augmenté de 15%, enregistrant leur 9e mois consécutif de croissance. Vins sud-africains, fraises surgelées égyptiennes, grains de café kényans, autant de produits africains de qualité qui affluent sur les marchés chinois. Le commerce extérieur est une fenêtre privilégiée pour observer l'économie chinoise. Sa résilience et son dynamisme reflètent la confiance et la puissance qui sous-tendent le développement de haute qualité de l'économie chinoise. Récemment, plusieurs banques d'investissement internationales, dont Morgan Stanley et Deutsche Bank, ont revu à la hausse leurs prévisions de croissance du PIB chinois pour 2026. Des multinationales comme l'américaine Eli Lilly, la française L'Oréal et l'allemande Merck ont élargi leur présence en Chine, considérant le pays comme un moteur essentiel de l'écosystème mondial de l'innovation. Ces bilans performants montrent au monde que le vaste marché chinois a toujours représenté une opportunité majeure et que l'économie chinoise reste un moteur incontournable de la croissance mondiale.

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12: Bonjour à toutes et à tous, bienvenue dans Fréquence Afrique sur CGTN Radio. Dans la première partie de cette émission, focus sur le 6e forum de la coopération des médias Chine-Afrique. Le professionnel de la communication et responsable politique se sont donné rendez-vous à Beijing pour évoquer la meilleure manière de raconter et de diffuser leur histoire commune. Ils ont échangé aussi sur la manière de faire face aux grands défis mondiaux comme l'utilisation de l'IA. Suivez ces reportages.
13: Hi, bienvenue au 6e forum sur la coopération Chine-Afrique des médias. Les cœurs des deux continents battent à l'unisson à Beijing. Merci à tous. Aujourd'hui, j'ai le plaisir de vous faire découvrir le dynamisme des relations entre les médias chinois et africains. Allons-y.

0: travers ce que la Chine est en train de réaliser en République démocratique du Congo et le partenariat gagnant-gagnant que la République démocratique du Congo entretient avec la Chine.
1: Les thèmes d'aujourd'hui au 6e forum des médias sino-africains, le thème c'était la modernisation. Pour l'Afrique, il faut qu'elle copie la Chine. Il faut qu'elle fasse des efforts, il faut qu'elle persévère. Voilà.
2: En renforçant nos échanges et notre coopération, on se comprend mieux et on pourra raconter ensemble notre histoire commune. Les ministres, les experts, les directeurs des médias chinois et africains, ils discutent des évolutions technologiques, des échanges culturels et de la façon de relever les défis mondiaux. C'est un remarquable témoignage d'amitié sino-africaine. Nous souhaitons un avenir brillant à la coopération sino-africaine.
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1: Le Forum de coopération médiatique Chine-Afrique, organisé à Beijing, est une véritable plateforme d'échange culturel et d'idées et le terreau de tout un tas de projets communs qui se développent tant en Chine qu'en Afrique dans les domaines de la communication et des médias. Notre journaliste a recueilli les témoignages des participants de la République démocratique du Congo, du Burundi, du Mali et du Maroc. Ils expliquent que le partenariat de leur pays avec la Chine profite au grand public qui découvre la Chine telle qu'elle est et que la formation de professionnels africains en Chine est une chance unique de découvrir une autre façon d'informer et de produire du contenu de qualité autant sur le fond que sur la forme. Voici les détails.
2: Nous avons signé avec CGTN via China Media Group, d'ailleurs devant nos deux présidents, le président Félix-Antoine Tshisekedi de la RDC et le président Xi Jinping de la Chine. Et donc, ce partenariat nous a permis de faire des échanges de contenu. Particulièrement, nous avons reçu beaucoup de magazines et documentaires venant d'une plateforme que CGTN nous a permis d'accéder et dans lesquelles nous puisons régulièrement de la documentation pour illustrer et montrer sur nos programmes ce que c'est la Chine aujourd'hui, les innovations et comment est-ce que vous vivez ici. L'autre chose également d'intéressant, c'est de dire, grâce à ce partenariat, nous avons récemment diffusé au Congo la semaine du film chinois. Nous avons eu comme ça toute une semaine durant 7 jours la possibilité de diffuser des films chinois. On a également pu développer ce lien qui a permis à ce que, à chaque fois que nous avions des moments importants de la vie nationale, que CGTN puisse également prendre des éléments d'information que nous diffusions localement.
3: La Chine, elle est présente au Burundi depuis plus de 60 ans. Et elle fait beaucoup de réalisations côté des Burundais, que ce soit au niveau des infrastructures, au niveau de la coopération médicale, au niveau de la coopération agricole, mais aussi au niveau de l'éducation et de la formation. Et tout cela est soutenu par une coopération médiatique accrue. Si je prends l'exemple de ma station nationale à la télévision, il y a des échanges de programmes qui deviennent de plus en plus nombreux. On diffuse des documentaires chinois à la télévision nationale du Burundi. Et aussi, il y a beaucoup de bourses de mobilité, de journalistes burundais qui viennent ici dans le cadre du prix Média qui est organisé chaque année par le Conseil national de la communication au Burundi. Les lauréats qui ont le premier prix ont l'opportunité de venir ici. Même récemment, ils étaient ici, un groupe consistant. Ils sont

0: venir ici pour voir comment les choses se passent en Chine. Donc, c'est une coopération médiatique qui se passe très bien.
1: Les Occidentaux ont leur façon, bien sûr, de présenter les choses. Et les Chinois aussi ont leur façon de présenter les choses, les Africains également. Mais s'il faut changer ces narratifs-là, il faut certainement, comme je l'ai dit, faire beaucoup de coproduction et faire en sorte qu'il y ait beaucoup plus d'échanges parce que, par exemple, en Afrique, la majeure partie des Africains, ils n'ont pas la bonne information. Donc, faire des productions ou des coproductions pour peut-être montrer aux Africains ce qui se passe réellement en Chine sera un atout de plus.
2: J'espère que le prochain FOCAC contribue à la transition des relations Chine-Afrique à d'autres niveaux tels que la transition énergétique, telle la coopération dans le domaine de l'environnement, l'intelligence artificielle, les nouvelles technologies. La Chine, avec sa coopération stratégique avec le continent africain, peut aider dans ce sens et peut accompagner les pays africains pour prendre le chemin vers l'avant dans ces projets.
3: 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On fait maintenant une pause en musique et on se retrouve juste après pour la suite de l'émission.

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2: Vous êtes toujours à l'écoute de Fréquence Afrique. Dans la deuxième partie de l'émission, on va écouter une interview de Patrick Muyaya Katembwe, ministre de la Communication et des Médias de la République démocratique du Congo. Il ne cache pas son enthousiasme au sujet du partenariat dynamique qui est noué entre son pays et la Chine. Il affirme également que la Chine et la RDC partagent une même vision et poursuivent un but commun. C'est réapproprier leur histoire et la raconter elle-même sans intervention externe. On l'écoute tout de suite.
3: Bonjour Monsieur le Ministre.
4: Bonjour.
3: Très content de pouvoir vous accueillir encore une fois en Chine, dans l'espace d'une année, quelques mois.
4: Oui, bien sûr. Voilà. 15 mois exactement.
3: Et donc, en fait, vous êtes assez présent sur les médias occidentaux ou bien internationaux. Et vous avez dit dans une interview avec CGTN qu'il faut changer la narration. Il faut avoir notre propre narratif. Est-ce que vous pouvez nous en dire un peu plus?
4: Je suis heureux justement parce que le cadre de ces 6e forum médiatique entre la Chine et l'Afrique, nous avons tous dit la même chose, Chinois et Africains, que nous devons nous réapproprier le narratif sur notre pays. Nous devons être des acteurs et des auteurs de ce qui est dit sur nous. Parce que très souvent, ce qui est raconté dans les autres médias n'est pas toujours ce que nous ressemble, n'est pas toujours ce qui nous reflète. Et donc aujourd'hui, ces retours en Chine étaient plutôt positifs dans l'esprit dont je vous avais parlé la dernière fois, où nous voulons, avec la Chine et la RDC particulièrement, construire un destin partagé. Le président Xi Jinping avait dit au président Tshisekedi que la Chine, comme la RDC, c'est des pays en développement. Et nous pensons que comme nous avons les mêmes objectifs de développement et d'échange, que cette occasion est une occasion qui nous permet de raffermir le lien et surtout de partager ce qui fait la particularité de nos peuples. Parce qu'à travers les médias, on diffuse la culture, à travers les médias, nous montrons ce que nous sommes. Avant de venir ici en Chine, j'ai lancé à Kinshasa la semaine du film chinois sur la télévision nationale et j'espère que certains de nos programmes vont être diffusés ici. Ce n'est que de cette manière qu'on pourra garantir que nous avons assuré l'interpénétration entre nos cultures et pourquoi pas envisager, comme j'ai été impressionné par le travail produit par Milele, la série qui a été tournée en Tanzanie, je voudrais que ces producteurs viennent aussi tourner en RDC. J'aurai une discussion avec eux pour voir dans quelle mesure on peut commencer aussi des productions culturelles de ce type en RDC.
3: Donc tout à l'heure, vous avez cité les films, la télévision, donc ce sont plutôt les médias traditionnels. Est-ce que vous avez quelques idées pour la coopération dans les nouveaux médias avec les innovations
4: technologiques? Alors on a parlé, je n'ai pas seulement parlé de la télévision, de la radio, mais on a parlé de la presse en ligne. On a parlé des réseaux sociaux, mais je pense qu'on parle de plus en plus d'intelligence artificielle. Bon, on n'a peut-être pas les mêmes niveaux avec la Chine, mais comme les secteurs de médias évoluent très rapidement, nous tous, nous avons l'obligation de comprendre et de commencer à nous préparer sur comment ça fonctionne. Aujourd'hui, par exemple, l'un des défis auxquels nous devons faire face, c'est la diffusion des fake news, des campagnes de désinformation. Nous devons, nous, comme gouvernement, être outillés et travailler en coalition avec plusieurs organisations, notamment les médias, pour voir dans quelle mesure on combat ces fake news et toutes ces campagnes de manipulation qui se déversent. Et parallèlement, nous devons aussi intégrer ou recourir aux nouvelles technologies, notamment l'intelligence artificielle, dans d'autres solutions pour nous permettre d'être sûrs que nous donnons la bonne information à tout moment à notre peuple.
3: Est-ce que vous avez confiance sur la technologie de l'intelligence artificielle chinoise? Est-ce que vous avez... Parce qu'il y a des pays qui sont méfiants à l'égard de la technologie
4: chinoise. Écoutez, on ne l'a pas encore vraiment expérimenté. Je vous dirais, je vous mentirais si j'ai dit qu'on l'a expérimenté, mais pourquoi on n'aurait pas confiance? Pourquoi on n'aurait pas confiance? Nous, on a confiance, c'est pour ça qu'on est là. On a confiance au partenariat que nous construisons. On a confiance que nous pouvons construire un avenir commun. On a confiance que les solutions chinoises, parce qu'on a beaucoup parlé de modernisation de la communication ici, on a conscience que si nous allons vers cette dynamique de la modernisation

0: sur les modèles chinois, ça peut aussi être fait chez nous. Et c'est pour ça que nous sommes là.
1: Ok. Est-ce que vous êtes contente de l'année passée? Parce que après la visite du président Xi Jinping, je crois que plusieurs chantiers ont été ouverts ou réouverts entre nos deux pays. Est-ce que dans votre ministère, dans votre domaine, est-ce que vous avez remarqué des progrès en cours?
0: Je suis contente de revenir ici. Et même la dernière fois quand je suis revenu, c'est ce qui m'a montré que la Chine qu'on raconte ou qu'on voit dans les médias n'est pas la Chine réelle. La Chine réelle, il faut venir y vivre. Donc j'ai été impressionné par l'expérience précédente et je suis heureux d'être là et je reviendrai encore sûrement dans 10 jours pour vous montrer que nous avons cet attachement. Je vous ai parlé tout à l'heure de la production de la semaine chinoise, la diffusion de films chinois sur la télévision nationale, c'est un aspect. Mais les autres aspects sont développés au niveau de la télévision nationale et au niveau de l'agence congolaise de presse qui sont des services sous ma direction. Et donc c'est plutôt positif. Il nous reste de travailler, de voir comment on peut renforcer et consolider.
2: Restez branchés sur CGTN Radio. On va souffler un peu avec une belle mélodie et on se retrouve après.

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1: Vous êtes toujours à l'écoute de Fréquence Afrique. Dans la troisième partie de l'émission, on se concentre toujours sur la coopération sino-africaine. Selon l'ambassadeur de la RDC en Chine, avec la Chine, on trouve toujours des solutions. On suit tout de suite son interview.
2: Bonjour Monsieur l'ambassadeur, merci beaucoup pour votre interview avec CGTN français.
3: Et bonjour madame.
2: Le sommet du forum sur la coopération sino-africaine 2024 se tiendra à Beijing en septembre. Quelles sont vos attentes à l'égard de ce forum?
3: Les attentes de mon pays d'abord, et puis de l'Afrique en général, sur les sommets du FOCAC 2024 qui va se tenir très bientôt à Beijing sont immenses pour l'Afrique et pour mon pays. La Chine s'est complètement ouverte à coopérer avec les pays africains. On se met à table en tant qu'amis et on trouve toujours des solutions.
2: Les 8 actions majeures aux 9 programmes, la coopération de la Chine avec les pays africains est devenue de plus en plus large et profonde. Quels sont les impacts positifs que cette coopération a apporté pour nos deux parties?
3: Les impacts positifs sont nombreux. Par exemple, nous avons créé ce qu'on appelle la SICOMINE. La SICOMINE, c'est la société sino-congolaise de mines. Et cette société produit le cuivre et le cobalt et le met sur le marché. Et les produits de cette vente nous aident à construire des infrastructures. Et aujourd'hui, on est sur un très grand programme qui va permettre à la RDC d'avoir des infrastructures de voies de communication terrestres qui peuvent partir. D'ici 2-3 ans, on aura des routes macadamisées qui partiront du sud-est où nous avons notre grand centre, région minière, vers la sortie, vers l'océan, donc à l'ouest. Donc on aura la possibilité de prendre des véhicules de par là où on produit les minerais et les ramener jusqu'au port de Banana qui est encore en construction pour l'évacuation. Ce sera un avantage énorme pour l'économie de la RDC. Aujourd'hui, nous sommes le premier pays en Afrique qui reçoit les investissements directs étrangers de la Chine. On est en premier. Et quand on parle d'investissement, on parle aussi des intérêts. Donc les entreprises chinoises, ils font aussi beaucoup d'argent en le fait de produire, de vendre.
2: La Chine a souligné toujours son soutien à l'Afrique pour qu'elle suive sa propre voie de développement. Et la Chine s'en tient aux principes de sincérité, pragmatisme, amitié et franchise à l'égard de l'Afrique et à la juste conception de la justice et des bénéfices. Comment voyez-vous la politique de la Chine à l'égard de l'Afrique?
3: Le plus grand avantage que nous avons dans le cadre de la coopération avec les pays amis, la Chine, c'est un pays qui est franchement ouvert et qui ne vient pas nous dicter ce que nous devons faire dans nos propres pays. La Chine ne joue pas à la police. La Chine vient en tant que conseiller. La Chine vient, on discute des projets et chacun tire son profit. Donc ce qui est tout à fait un cas exemplaire. C'est la raison pour laquelle l'Afrique est assez ouverte à la Chine, parce qu'on parle beaucoup plus projet de développement dans tous les secteurs et il y a beaucoup plus le respect mutuel et la coopération sur table entre amis.
2: Que signifie pour vous le concept de communauté d'avenir partagé Chine-Afrique?
3: Ça, c'est le principe que la Chine a mis en exergue dans le cadre de la coopération. C'est-à-dire qu'elle voudrait partager son expérience, son savoir-faire avec les pays africains et d'autres pays du monde, certainement. Et l'Afrique est tout à fait très contente de cela. Et vous allez voir que les 53 pays africains qui sont en relation diplomatique avec la Chine seront présents au FOCAC parce que chacun y trouve son compte.
1: Restez branchés sur CGTN Radio. On va souffler un peu avec une belle mélodie et on se retrouve après pour la rubrique « Apprenons les Chinois ».

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2: Bonjour à tous et bienvenue pour un nouveau cours de chinois. Salut Thomas.
0: Salut Tai, tu vas bien depuis le dernier cours ?
2: Moi je vais très bien et toi ?
0: Écoute, ça va également très bien, le beau temps est arrivé, ça fait super plaisir. Alors lors du cours précédent, on a appris certaines expressions à utiliser lors d'une réunion familiale. Et aujourd'hui on va d'abord les réviser, tu vas prononcer les phrases en chinois et je vais les traduire en français.
2: Ok, c'est parti.
1: 我很高兴认识你的家人。
0: Je suis très content de connaître ta famille.
1: 这是我的拿手菜。
0: Ce plat est ma spécialité.
1: 你多吃点儿。
0: Prenez-en encore.
1: 下次请你们到我家做客。
0: Je vous inviterai chez moi la prochaine fois. Voilà, on se réécoute les dialogues maintenant.
3: 对话一。
1: 欢迎你来做客。
3: 我很高兴认识你的家人。对话二。
1: 这是我的拿手菜，你尝尝。
3: 哦，不错，挺好吃的。对话三。
1: 你多吃点儿。
3: 我吃饱了。对话四。下次请你们到我家做客。
1: 有时间一定去。
2: Voilà, une petite piqûre de rappel du cours précédent, ça ne peut pas faire de mal. Maintenant, on va voir ce qu'on va apprendre aujourd'hui.
0: Ouais, ok. Ce que je te propose, c'est que tu lises les phrases en chinois, je les traduis en français, et après, on travaille.
2: Bonne idée.
1: 您先请。
0: Allez-y, s'il vous plaît.
1: 别这么客气。
0: Pas tant de manières.
1: 为我们的合作成功。干杯。
0: Buvons à notre réussite.
1: 为大家的身体健康，干杯。
0: Buvons à la santé de tout le monde.
1: 感谢你们的热情款待。
0: Merci pour votre accueil chaleureux. Bon, il y a tant de gambei dans les phrases qu'on va trinquer lors du cours d'aujourd'hui, Tai, je pense.
2: Oui, nous allons aujourd'hui participer à un banquet fictif.
0: Ok, ça tombe bien. Il y a une expression chinoise destinée à ces repas ou à ces banquets fictifs qui veut dire « allez-y s'il vous plaît » ou « après vous ». C'est l'expression, Tai.
2: 您先请。
0: Voilà, une expression qui peut être utilisée dans diverses circonstances. Citons un exemple, lors d'un repas, quand tu prononces cette phrase, cela signifie « que tu veux que tes invités se servent d'abord.
2: 您先请。
0: 您先请。
2: 您est l'appellation respectueuse de 你。
0: 您。
2: 先 d'abord.
0: 先。
2: 请 s'il vous plaît.
0: 请。
2: 您先请。Allez-y, s'il vous plaît.
0: 您先请。
2: OK, on va écouter le premier dialogue.
3: 您先请。
1: 谢谢。
0: Et tu vas me dire maintenant quelle est la réponse convenable à cette phrase, Tai.
2: Oui, pour répondre à 您先请, tu peux dire 别这么客气。
0: 别这么客气。
2: 别ne pas.
0: 别
2: 这么si ou comme cela.
0: 这么
2: 客气, ce qui signifie avoir beaucoup de manières.
0: 别这么客气。
2: 别这么客气。
0: 别Je me cache. Ne faites pas tant de façons. Voilà, maintenant, on passe au dialogue 2.
3: 你是客人，请坐这儿。
1: 好，别这么客气。
0: Et lors d'un repas, il y a plusieurs expressions pour porter un toast. Citons un exemple. Buvons à notre réussite. Comment le dire en chinois, Tai ?
2: 为我们的合作成功干杯。
0: 为我们的合作成功干杯。
2: La phrase est un peu longue, je vais la décomposer. 为 est une préposition, ici il signifie pour.
0: 为
2: 我们的 notre.
0: 我们的
2: 合作 coopération.
0: 合作
2: 成功 réussite.
0: 成功。
2: 干杯 vidons notre verre.
0: 干杯。
2: 为我们的合作成功干杯 buvons à notre réussite, à notre collaboration.
0: Allez, rien de plus important que la santé, comment dire en chinois donc, buvons à la santé de tout le monde.
2: On peut dire, 为大家的身体健康干杯。
0: Ok, tu vas me décomposer ça en plusieurs morceaux.
2: 为pour,
0: 为
2: 大家的tout le monde.
0: 大家的
2: 身体 santé.
0: 身体
2: 健康 bonne santé.
0: 健康
2: 干杯
0: 干杯 vidons notre verre.
2: 为大家的身体健康干杯。
0: Allez, on passe directement au dialogue 3.
3: 为我们的合作成功干杯。
1: 为大家的身体健康干杯。
0: Le repas s'achève, il faut remercier nos hôtes. Comment le dire en chinois, Tai?
2: 感谢你们的热情款待。
0: Allez, comme d'habitude, on va décomposer.
2: 感谢 veut dire merci.
0: 感谢
2: 你们的 votre.
0: 你们的
2: 热情 chaleureux.
0: 热情
2: 款待 réception chaleureuse.
0: 款待
2: 感谢你们的热情款待。
3: 时间不早了，我们该走了。感谢你们的热情款待。
1: 欢迎你们以后常来。
2: Voilà, c'était le dernier dialogue. Avant de passer à notre rubrique ABC de la culture chinoise, on va refaire les phrases clés d'aujourd'hui. Je vais dire les phrases chinoises et Thomas va donner le sens en français.
0: Ok, c'est parti.
2: 您先请.
0: Allez-y, s'il vous plaît.
2: 别这么客气.
0: Pas tant de manières.
2: 为我们的合作成功干杯.
0: Buvons à notre réussite.
2: 为大家的身体健康干杯。
0: Buvons à la santé de tout le monde.
2: 感谢你们的热情款待。
0: Merci de votre accueil chaleureux. Voilà, on avance doucement, mais sûrement. Le tout, c'est de retravailler un peu ce qu'on en a vu précédemment et ça devrait rentrer. Et maintenant, on passe à notre rubrique ABC de la culture chinoise, Tai.
2: Bon, aujourd'hui, on va parler de la modestie chinoise, qui est une vertu traditionnelle en Chine. Depuis l'Antiquité chinoise, on dit « man zhao sun qian shou yi », qui désigne « la modestie est bénéfique, tandis que la suffisance appelle la ruine ». Accepter de bon gré les suggestions et les critiques d'autrui, avoir des manières civilisées dans le comportement, tout cela peut refléter la modestie. Par exemple, quand d'autrui les vante ou cite en exemple, les Chinois font preuve souvent de la modestie en disant « quoi tiens là » ou « na li, na li », ce qui signifie « vous exagérez beaucoup » ou « 我做的还很不够», « je dois encore faire beaucoup d'efforts ».
0: Voilà, l'essence de la modestie que les Chinois promettent, c'est le respect à autrui, l'amitié et l'autodiscipline. Un homme ne peut être respecté par les autres que quand il possède une vertu de modestie. En Chine, la modestie est donc loin d'être démodée. C'est parce que quand un homme réussit, la modestie lui permet de voir ses lacunes pour encore aller plus loin et encore progresser. Voilà, c'en est fini pour notre cours de chinois et pour notre ABC de la culture. Comme d'habitude, une petite question avant de se quitter. Comment dire « allez-y s'il vous plaît » en chinois ?
2: Et si vous avez la réponse, vous pouvez nous l'envoyer.
0: Voilà, vous trouverez plus de détails également sur nos émissions sur notre site frenchdoccri.cn. Au revoir et à la prochaine.
2: À la prochaine fois.

0: La bourse de Shanghai a annoncé récemment avoir approuvé la demande d'introduction en bourse d'Unitree Robotics sur le marché STAR, dédié aux entreprises technologiques innovantes. L'entreprise est en passe de devenir la première société spécialisée dans les robots humanoïdes à être cotée en Chine. Elle prévoit de lever 4 202 milliards de yuans, 533 millions d'euros. Unitree a expédié plus de 5 500 robots humanoïdes en 2025, hors modèle à roues équipées de deux bras, ce qui lui permettrait d'occuper la première place mondiale en volume de livraison. L'entreprise a également renoué avec la rentabilité. Après une perte nette en 2023, elle a dégagé un bénéfice net de 12 millions d'euros en 2024 et 36,5 millions d'euros en 2025. Alibaba poursuit sa course dans l'intelligence artificielle avec Meo, un nouvel outil capable de créer des sites Internet et des applications sans écrire une seule ligne de code. L'utilisateur décrit simplement son projet en langage naturel et l'IA génère automatiquement une application complète en quelques minutes. L'outil permet également un déploiement direct sur Alibaba Cloud, renforçant l'écosystème du géant chinois du numérique. Avec cette plateforme, Alibaba cherche à séduire un public bien plus large que les seuls développeurs, entrepreneurs, PME, créateurs de contenu ou simples particuliers. Le 7 juin a marqué le premier jour de l'examen national d'entrée à l'université, également connu sous le nom de Gaokao. Durant cette période, différentes régions ont utilisé des systèmes de patrouille intelligents et des bordiques de sécurité intelligents afin de prévenir toute fraude. À Beijing, l'accès aux lunettes connectées a été interdit formellement et à Guangzhou, le centre d'examen a renforcé la capacité des bordiques de sécurité à détecter les dispositifs bordables dissimulés tels que les lunettes connectées. Des systèmes de patrouille intelligents basés sur l'IA ont également été déployés dans de nombreux centres d'examen. Selon les dernières données fournies par l'Association chinoise des constructeurs automobiles, de janvier à mai 2026, 32 modèles de véhicules à essence ont connu une baisse de prix, soit 13 de plus qu'à la même période l'année précédente. Sur l'ensemble du marché, 77 modèles ont vu leur prix diminuer de janvier à mai de cette année. En mai dernier, le prix moyen d'un véhicule neuf à essence, après réduction, était de 166 000 yuans, soit une baisse moyenne de 25 000 yuans, représentant une diminution de 15%. Les exportations chinoises de véhicules de tourisme à énergie nouvelle ont bondi de 112,6% en mai par rapport à l'année précédente pour atteindre un total de 424 000 unités, selon les données publiées lundi par une association du secteur. Les véhicules électriques à batterie ont représenté 59% des exportations de véhicules à énergie nouvelle, contre 66% enregistrés un an plus tôt. Les véhicules électriques de petite taille ont représenté 54% des exportations de véhicules électriques à batterie en mai, contre 51% au cours du même mois l'année dernière. La Chine a lancé lundi la construction d'un gigantesque projet de voies navigables sur le fleuve Yangtze. Ce projet comprend ce qui devrait devenir la plus grande écluse fluviale du monde afin de répondre à la demande croissante en matière de transport fluvial sur le troisième plus long fleuve du monde. La Chine va construire et moderniser environ 670 000 km de canalisations souterraines urbaines au cours de la période du 15e plan quinquennal. Le pays compte actuellement quelque 3,9 millions de kilomètres de canalisations de ce type et environ 7 600 km de tunnels de services publics intégrés. Des systèmes de surveillance intelligents seront également installés pour permettre une gestion des risques tout au long du cycle de vie des infrastructures urbaines. L'Adora Magic City, le premier grand navire de croisière construit en Chine, a guidé Shanghai samedi dernier, marquant le lancement de la première croisière sans destination de l'histoire du pays. Contrairement aux croisières traditionnelles, ce nouvel itinéraire prévoit un départ et un retour du navire à son bord d'attache, sans aucune escale, en naviguant exclusivement en haute mer. Ce voyage de 3 jours et 2 nuits du samedi au lundi matin offre aux passagers une expérience immersive et relaxante sans avoir à se presser d'un bord à l'autre. L'opérateur a enrichi son offre de divertissement à bord avec notamment des spectacles d'humour, des numéros de magie, des soirées à thème et un service de restauration tardif. Le Forum de coopération agro-technologique et industrielle Chine-Afrique 2026, ainsi que le Salon international de l'agriculture et de l'alimentation en Afrique, se sont organisés du 9 au 11 juin à Nairobi, au Kenya. Pour la première fois, l'événement adopte le modèle Forum plus Salon, visant à favoriser les échanges politiques, technologiques, commerciaux et d'investissement. 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
3: Bienvenue à Cogito. Les dernières données publiées par la Chine dépassent les attentes du marché. Un constat, le commerce extérieur de la deuxième économie mondiale affiche de belles performances de janvier à mai. Selon les chiffres dévoilés mardi 9 juin par l'Administration générale des douanes, la valeur totale des importations et exportations de marchandises chinoises a atteint 20 680 milliards de yuan sur les 5 premiers mois de l'année, soit une hausse de 15,3% par rapport à la même période de l'année précédente. Une dynamique de croissance stable se poursuit. Dans le détail, les exportations ont grimpé à 11 910 milliards de yuan, plus de 11,8%, tandis que les importations se sont élevées à 8 770 milliards de yuan, plus de 20,5%. Le volume mensuel des échanges a dépassé les 4 000 milliards de yuan pour le troisième mois consécutif. Les performances du commerce extérieur chinois renforce la confiance du marché dans le développement de haute qualité de l'économie chinoise. Dans un contexte marqué par l'instabilité internationale, l'intensification des conflits géopolitiques et la flambée des prix de l'énergie, comment expliquer les résultats aussi brillants? Depuis le début de l'année, la Chine a pleinement tiré parti des atouts globaux. Complétude de son système industriel, dynamisme de ses acteurs économiques, diversité de son marché, pour mettre en œuvre avec précision une série de mesures coordonnées. Réduction des taxes et charges, facilitation des échanges commerciaux. Ces mesures ont favorisé la croissance régulière des importations et exportations et permis de contrebalancer efficacement les changements de l'environnement extérieur. Au-delà du volume, la structure du commerce extérieur chinois continue de s'orienter vers l'innovation et l'excellence. Depuis le début de l'année, les produits des hautes technologies chinois sont prisés dans le monde entier. Sur les 5 premiers mois, les exportations de produits mécaniques et électriques à forte valeur ajoutée ont augmenté de 18,4%. Celles des produits liés à l'intelligence artificielle ont progressé de plus de 50%. L'optimisation continue de la structure du commerce extérieur chinois témoigne de la capacité d'innovation industrielle et de l'adaptabilité des entreprises chinoises. Exemple, les véhicules à énergie nouvelle. Selon le dernier rapport de l'Agence internationale de l'énergie, sur 10 voitures électriques vendues dans le monde, 6 proviennent d'entreprises chinoises. En mai, les exportations des véhicules à énergie nouvelle du géant automobile chinois BYD ont bondi de 80,7%. Des motos électriques adaptées aux roues complexes d'Amérique du Sud, aux équipements solaires dotés de batteries supplémentaires pour les jours pluvieux en Asie du Sud-Est, le Made in China répond aux besoins diversifiés des utilisateurs grâce à ses solides atouts techniques, insufflant ainsi une dynamique inépuisable à l'économie mondiale. La Chine ne se contente plus d'être l'usine du monde. Elle aspire aussi à devenir le marché du monde. Sur les 5 premiers mois, les importations chinoises ont augmenté de 20,5%, un taux supérieur à celui des exportations et à la croissance globale des échanges. Cela témoigne d'une reprise de la demande intérieure, d'une libération continue de la dynamique endogène de l'économie et bénéficie d'une forte impulsion politique. Avec le bon démarrage du 15e plan quinquennal, la montée en gamme du secteur manufacturier stimule directement la demande des entreprises chinoises en équipements et matières premières. Parallèlement, la Chine élargit activement son ouverture autonome et partage sans cesse ses opportunités avec le reste du monde. Depuis le début de l'année, la série d'événements, je cite, « Partager le grand marché, exporter vers la Chine », fin de citation, s'est multiplié dans de nombreuses régions du pays, attirant efficacement des produits de qualité du monde entier. Autre fait marquant, depuis le 1er mai dernier, la Chine a instauré une politique de droits de douane nulle pour l'ensemble des 53 pays africains avec lesquels elle entretient de relations diplomatiques. Une mesure qui a directement stimulé les échanges avec l'Afrique. Sur les 5 premiers mois, les importations et exportations entre la Chine et les pays africains ont pour la première fois dépassé les 1 000 milliards de yuan sur une période comparable, soit une hausse de 18,2%. En mai, les importations en provenance d'Afrique ont augmenté de 15%, enregistrant leur 9e mois consécutif de croissance. Vins sud-africains, fraises surgelées égyptiennes, grains de café kényans, autant de produits africains de qualité qui affluent sur le marché chinois. Le commerce extérieur est une fenêtre privilégiée pour observer l'économie chinoise. Sa résilience et son dynamisme reflètent la confiance et la puissance qui sous-tendent le développement de haute qualité de l'économie chinoise. Récemment, plusieurs banques d'investissement internationales, dont Morgan Stanley et Deutsche Bank, ont revu à la hausse leurs prévisions de croissance du PIB chinois pour 2026. Des multinationales comme l'américaine Eli Lilly, la française L'Oréal et l'allemande Merck ont élargi leur présence en Chine, considérant le pays comme un moteur essentiel de l'écosystème mondial de l'innovation. Ces bilans performants montrent au monde que le vaste marché chinois a toujours représenté une opportunité majeure et que l'économie chinoise reste un moteur incontournable de la croissance mondiale.

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7: 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Bonjour à tous, bienvenue dans cette édition Team Vivo au sujet de l'environnement. Le tri des déchets est en train d'améliorer l'habitat local dans les régions rurales chinoises, alors que la pollution plastique menace de plus en plus l'existence des animaux. Et l'homme, de son côté, mène des actions pour y réagir. Donc cette édition va vous proposer des reportages qui vous permettront de comprendre des efforts fournis par des pays du monde pour la conservation de l'environnement. Voilà, c'est tout pour le sommaire de notre émission et je vous invite à présent à suivre une mélodie et on se retrouve juste après pour la suite.

0: De retour dans In Vivo. En Chine, le tri des déchets s'est déjà imposé dans les villes. Alors dans certains villages chinois, cette opération devient aussi une nouvelle mode et améliore petit à petit l'habitat local. Reportage. Environnementaliste, Chen Liwen s'est lancé dans la protection de l'environnement après avoir passé son diplôme universitaire. Elle a effectué des inspections d'études dans un grand nombre de villes chinoises. Cette expérience lui a permis de constater de ses propres yeux les nuisances de l'incinération et des décharges sauvages de déchets sur la santé et l'environnement. En 2017, Chen Liwen a fondé une organisation à but non lucratif, baptisée Village à zéro déchet. Avec son équipe, elle a commencé à populariser le tri des déchets dans les régions rurales chinoises, notamment dans 5 provinces, dont le Hebei, le Jiangxi et le Zhejiang. En collaborant avec les administrations locales, ils réfléchissent sur les moyens d'inciter les villageois à trier leurs déchets. Chen Liwen.
1: Au début de ma carrière, j'ai vu de nombreuses pollutions suscitées par les déchets mélangés. Assister à l'incinération et à la décharge sauvage des déchets était pétrifiant. Ce type de traitement mélangé des déchets porte une menace gravissime sur la santé humaine, ce qui est en fait la force motrice fondamentale qui me conduit à me consacrer dans cette cause.
0: Dans les villages chinois, les déchets mélangés sont généralement jetés dans la poubelle publique, collectés par un agent de propreté et ensuite transportés dans un dépotoir pour être incinérés ou jetés à la décharge. Alors dans le modèle que Chen Liwen et son équipe mettent au point, les villageois agissent comme source et répartissent les déchets entre secs et humides, tandis que les entreprises de collecte de déchets ramassent les déchets non pourrissables et les transfèrent vers une décharge ou une usine d'incinération en ville. Les déchets qui pourrissent sont compostés sur place et transformés en compost qui alimente les potagers des villageois.
1: Les déchets humides sont par nature différents des autres déchets. Les déchets humides, qu'on appelle souvent les déchets de cuisine, sont ceux en provenance de la terre, tandis que d'autres déchets proviennent des produits industriels.
0: Chen Liwen et ses collègues sont allés rencontrer les cadres au niveau des communes et des bourgs à travers le pays. Ils présentent au gouvernement le matériel nécessaire pour mettre en place pour le tri des déchets. Par exemple, la carte indicative de tri des déchets, les véhicules nécessaires au tri et à la collecte des déchets, ainsi que les emplacements et installations nécessaires au tri des déchets de cuisine.
1: Dans nos pratiques, nous avons découvert que persuader les paysans à faire le tri n'est pas la partie

0: La
1: Bah,
0: plus
1: du coup, les
0: difficile.
1: questions se disent
0: Ce qui est le plus difficile, c'est de faire comprendre aux
1: 如何去做,
0: autorités locales la nécessité de lancer une
1: 其实,
0: campagne en l'absence de politique administrative obligatoire en matière de tri des déchets. Le tri des déchets constitue en fin de compte une affaire d'administration publique, en l'occurrence, une fois que les autorités locales comprennent l'idée et font fonctionner le système, la grande majorité de la population suit.
2: Entre 2018 et 2022, Chen Liwen et son équipe ont mené des expériences dans la commune de Dongyang, au nord de la province du Jiangxi, dans le sud-est de la Chine. Et c'est là que les essais de Chen Liwen ont remporté un énorme succès. La commune de Dongyang ne dispose pas d'une base industrielle en raison de sa situation géographique assez reculée. Mais l'autre facette de ce retard est la beauté naturelle dont jouit la commune. Située dans une zone de montagne, la commune de Dongyang est entourée de forêts et de collines sans fin et traversée par deux rivières. Après de mûres réflexions, les autorités locales ont estimé que la voie à suivre pour Dongyang n'était pas de développer l'industrie ou de construire une pôle industrielle, ce qui était populaire à l'époque, mais de s'engager dans l'agriculture et le tourisme. Les idées de Chen Liwen coïncident donc avec celles des autorités locales. La formation du tri des déchets auprès du personnel administratif s'est déroulée tout d'abord dans la commune de Dongyang.
0: Après avoir formé le personnel, nous l'accompagnons pour qu'il se rende dans les foyers afin de présenter les détails du tri à la population. Au stade initial du tri des déchets, nous sommes tenus de dire que le comité du village doit faire du porte-à-porte pour rendre visite aux foyers, au moins tous les jours pendant une semaine.
2: Selon Chen Liwen, le tri des déchets secs et humides est parfois plus facile à appréhender pour les paysans par rapport aux villes.
0: Dans les pratiques de l'agriculture traditionnelle, les paysans connaissent naturellement la valeur de la circulation agricole. Ils savent que les déchets de cuisine sont utiles et ils nourrissent avec eux les volailles domestiques.
2: Selon les données, après la mise en œuvre du tri des déchets, le volume mensuel des déchets transportés de la commune de Dongyang au dépotoir a réduit d'environ 56%. La différence étant constituée des déchets pourrissables. Ces déchets de cuisine sont utilisés pour faire le compostage sur place.
0: Au fil du temps, la population s'est également lentement adaptée au tri des déchets. Certaines personnes se sont adaptées en installant deux poubelles pour séparer les déchets secs et humides dans les principaux lieux de production de déchets, tels que les cuisines et les salles de séjour.
2: Actuellement, l'organisation Village à zéro déchet étend la popularisation du tri des déchets au bourg de Fengqiao, relevant de la ville de Zhuji dans la province du Zhejiang à l'est de Chine. Chen Liwen et ses collègues ont lancé une nouvelle initiative pour mettre en œuvre le tri des déchets secs et humides dans les cuisines.
0: La cuisine est à l'origine des déchets alimentaires. Notre programme a pour but de maintenir les habitudes de tri en amont et de favoriser le tri sec et humide au point de production.
2: En mars 2023, une nouvelle visite de retour dans trois villages du bourg a révélé que 80% des villageois utilisaient encore deux poubelles pour trier les déchets secs et humides dans leur cuisine, ce qui prouve l'approche du tri dans les cuisines joue un rôle important pour assurer la durabilité du tri des déchets chez les agriculteurs. Chen Liwen réfléchit également sur d'autres moyens pour la durabilité du tri des déchets dans les régions rurales chinoises. Elle s'efforce de généraliser la mise en application d'un système d'évaluation du personnel administratif en matière de tri des déchets au bourg de Fengqiao. Les critères varient du dépôt de la poubelle à la réduction du volume des déchets en passant par la précision du tri des déchets.
0: Ce n'est pas possible de demander à la population de trier les déchets volontairement. Cela ne vient pas de l'autodiscipline, mais de l'administration.
2: Voilà, c'était un reportage consacré au tri des déchets dans des régions rurales chinoises. On souffle avec une pause musicale. Et de retour dans In Vivo, vous allez suivre un reportage sur comment le monde lutte contre les déchets plastiques dans les océans.

0: 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Pour sa commodité et sa praticité, le plastique est aujourd'hui omniprésent dans la vie quotidienne. Mais son usage présente également des conséquences sur l'environnement, la société, l'économie et la santé. Selon les chiffres publiés par le Programme des Nations Unies pour l'environnement, on estime que 75 à 199 millions de tonnes de plastique se trouvent actuellement dans les océans, soit 85% du volume total des déchets marins. Li Daoqi, directeur du Centre d'études sur le plastique marin à l'École normale supérieure de l'Est de la Chine, parle des nuisances des déchets plastiques sur l'environnement.
1: Le danger visible que représentent les déchets plastiques pour les océans concerne les mammifères, oiseaux et poissons qui s'y trouvent et qui peuvent mourir en les ingérant. Jusqu'à présent, les recherches scientifiques ne montrent pas que les microplastiques, pouvant mesurer moins de 5 mm de diamètre, présentent des endommagements biologiques visibles, mais ils présentent un risque potentiel.
0: Depuis les années 1970, le taux de production de plastique a augmenté plus rapidement que celui de tout autre matériau. Selon les estimations du BNUE, si ces tendances se poursuivent, la production mondiale du plastique primaire devrait atteindre 1 100 millions de tonnes d'ici à 2050. Professeur Li Daoqi.
1: Une grande partie des déchets plastiques marins provient des côtes et des rivières du monde entier, par lesquelles les déchets plastiques peuvent être transportés de l'intérieur des terres vers la mer. Ainsi, les rivières et les lacs côtiers transportent les déchets plastiques de l'intérieur des terres vers l'océan, contribuant fortement à la pollution des océans.
0: Pour résoudre la pollution plastique, selon professeur Li, la solution ne réside pas à contraindre la production, mais à éviter de jeter le plastique dans l'environnement.
1: En ce qui concerne le contrôle de la pollution plastique marine, l'important c'est de contrôler à la source, c'est-à-dire de ne pas laisser évacuer le plastique sur les océans. Cette approche fait désormais l'objet d'un consensus au niveau international.
0: Pour Li Daoqi, bien que la Chine soit le plus grand producteur du plastique dans le monde, elle n'est pas le pays qui produit le plus de déchets plastiques. Par contre, la Chine a renforcé depuis ces 10 dernières années la lutte contre la pollution. Ces efforts aident à réduire les nuisances de l'évacuation des produits plastiques dans l'environnement, y compris dans les océans.
1: À l'échelle du gouvernement, la Chine a promulgué les documents qui favorisent la lutte contre la pollution plastique, les villes chinoises ont mis en œuvre le tri des déchets, des efforts ont été conjugués pour améliorer l'habitat et l'environnement dans les régions rurales. La Chine attache une grande importance à la sensibilisation à l'environnement auprès de la population. Nous organisions diverses activités pour sensibiliser les gens, comme la Journée mondiale de l'environnement et la Journée mondiale des océans.
0: Li Daoqi conseille aux pays du monde à apprendre à faire bon usage du plastique pour que ce dernier soit au bénéfice de l'humanité.
1: Il nous faut préconiser l'utilisation multiple et le recyclage des produits en plastique. Pour le plastique usagé, vous pouvez le recycler et le transformer en nouveau plastique, de manière à produire un plastique qui n'est pas à usage unique et qui peut être utilisé plusieurs fois.
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0: Comme vous le savez tous, les déchets produits des activités socio-économiques humaines menacent fortement l'existence des animaux marins. Quelque 1,5 million de lions de mer vivent dans les régions littorales de la Namibie. Le plastique jeté une fois enroulé autour du cou d'un lion de mer est difficile à déloger. Comment les associations locales de protection de la nature aident ces lions de mer à sortir de cette situation pénible? Suivons le reportage. Le bruit que vous venez d'entendre provient du sauvetage mené par l'équipe de conservation marine de Namibie. L'équipe de cette organisation environnementale namibienne aide les otaries à retrouver leur liberté en coupant les objets gênants tels que les cordes qui leur sont attachées. Environ 60 000 lions de mer vivent au large de la baie Valvis. Ce qui est souvent méconnu, c'est que l'otari est en fait un animal très joueur. Il aime jouer avec tout ce qu'il trouve, un peu comme les petits-enfants. Par exemple, une sorte de ligne en plastique utilisée par les pêcheurs pour attraper plus de poissons constitue une menace pour eux. Une fois que ces lignes rejetées enroulent autour du cou des otaries, ces animaux marins ne seraient pas en mesure de se débarrasser de cette situation. Au fur et à mesure que l'otarie grandit, la ligne devient de plus en plus serrée autour de son cou, ce qui peut mettre sa vie en danger. Nord Draillet, fondateur de l'équipe de conservation marine de Namibie, patrouille au moins 3 fois par semaine dans les régions littorales de la baie Valvis avec d'autres membres de l'équipe. Grâce à leurs excellentes compétences d'observation, à la collaboration d'équipe et aux multiples expériences, ils parviennent chaque fois à repérer les lions de mer empêtrés des cordes. Écoutons Nord Draillet.
3: Nous disposons d'une riche expérience, nous restons sur la plage pendant des heures et nous observons les lions de mer avec les jumelles afin de trouver ceux

0: enroulé par les cordes. Nous courons ou rampons vers ces animaux en position difficile, une fois verrouillés. Parfois, nous faisons recours à divers moyens techniques tels que des kayaks pour mieux déployer le sauvetage.
1: Notre drailleur était un ancien guide touristique. En mer, il n'est pas rare pour lui de rencontrer des animaux marins piégés, tels que des lions de mer. C'est pour cette raison qu'il a fondé une équipe de protection des animaux marins.
0: Quand je vois des animaux marins se débattre dans la douleur, en tant qu'homme, je me sens très triste. Je saute du kayak, coupe la corde, pour que ces animaux puissent retrouver la liberté. Puis nous avons réalisé que cela se reproduisait de plus en plus souvent, c'est pour cela que nous avons fondé en 2020 l'équipe de conservation marine de Namibie.
1: Accorder assistance à des animaux marins, dont des otaries, constitue aujourd'hui une tâche importante pour notre drailleur. Actuellement, ils sont parvenus à sauver plus de 3200 lions de mer, notre drailleur.
2: We can catch the small baby seals by hand. Anything bigger than maybe 1 year old, we are using our
0: Nous pouvons assister des petites otaries à la main. Pour les otaries âgées d'environ un an, nous utilisons ce petit sac en filet et nous nous précipitons derrière elles pour les maintenir. Par contre, ce grand sac en filet peut contenir des otaries pesant jusqu'à 200 kg. Il comporte deux fermetures éclair qui doivent être effectuées par deux personnes travaillant ensemble pendant que l'autre ouvre la fermeture éclair pour trouver l'objet enchevêtré et s'en emparer. Il s'agit d'un moyen de se protéger, car ces animaux sont très forts et leurs morsures sont très graves.
1: Notre drailleur n'écarte pas les risques de leur métier. Bien qu'ils aient pris de multiples moyens de protection, il est toujours imprévisible que le personnel de sauvetage soit blessé. Mais la passion pour la mer lui conduit toujours à se lancer dans cette cause. Avec son équipe, il poste les vidéos de sauvetage sur les médias sociaux, ce qui suscite de vives attentions auprès des internautes. Il souhaite prochainement publier un documentaire sur les médias sociaux en espérant sensibiliser à la nécessité de protéger la terre et l'environnement à travers ce film qui enregistre leur travail depuis plus de 2 ans.
0: Le documentaire a pour objectif de présenter au public les influences du plastique sur l'environnement. Nous devons modifier nos comportements parce qu'il n'existe pas de bouton magique permettant de recycler le plastique. Nous pourrions commencer par de petites choses autour de nous. Nous devons protéger les océans et les mers dans l'intérêt de notre propre destin.
1: Voilà, on prend à présent une pause musicale et on se retrouve juste après pour la dernière partie de notre émission consacrée aux courtes chinoises.

0: Merci de nous rejoindre dans In Vivo. C'est le moment de suivre notre rubrique Le chinois au quotidien. C'est parti!
1: Vous êtes francophone, vous êtes passionné par la Chine, alors surtout ne manquez pas notre cours de chinois au quotidien.
2: Bonjour tout le monde, je suis Xiao Tai, je suis très heureuse de vous retrouver avec Thomas pour une nouvelle édition de notre cours de chinois.
1: Salut, ouais, c'est Thomas et c'est donc reparti pour une nouvelle édition de notre cours de chinois. Alors on a appris lors de la dernière édition comment donner un coup de fil en chinois. Maintenant, on va revoir les principales phrases du dernier cours. Donc la dernière fois, je voulais appeler le directeur Liu chez lui. Et comment est-ce que je dois dire au début? Si je veux savoir si tu appelles bien Monsieur Liu, tu dois dire quoi?
2: Tu peux dire « Oui, Liu Jingli, zai jia ma ?»
1: Mais il n'est pas là, apparemment, il est absent pour l'instant et je veux donc savoir quand est-ce qu'il revient et comment est-ce que je peux dire en chinois.
2: Ta shenme shi hou hui lai.
1: Et si je veux qu'il me rappelle dès son retour, qu'est-ce que je dois dire?
2: Tu dis « Qing ta gei wo hui ge dian hua ». Et c'est aussi la réponse du petit test qu'on vous a laissé la dernière fois. « Qing ta gei wo hui ge dian hua ».
1: Bon, maintenant, on va s'écouter encore une fois le dialogue qu'on a vu lors de la dernière séance, ce qui m'aidera à coup sûr à les retenir par cœur.
3: Oui, Liu Jingli est à la maison?
4: Il n'est pas à
3: la maison. Il est à la maison?
4: Je ne sais pas.
3: Qu'est-ce qu'il m'a envoyé un
4: téléphone? Bien.
3: Mon téléphone est 876-5321.
4: Bien, je vais le faire.
1: Bon, la révision est terminée, alors quelle phrase allons-nous aborder aujourd'hui?
2: Eh bien, aujourd'hui, on va apprendre des phrases qui sont très utiles pour toi, Thomas, qui peuvent t'aider à te faire plus d'amis en Chine.
1: Ok, c'est le top, mais maintenant, il serait peut-être temps de remonter un peu nos manches et d'apprendre les trois phrases du jour. Qu'est-ce que fait ta sœur? Que penses-tu d'elle? Elle est belle et très intelligente. Et c'est parti! Alors quand on parle de quelqu'un, il est logique et utile de lui demander quel métier il exerce. Ici, on va demander à quelqu'un de nous expliquer ce que fait sa sœur.
2: Là, on peut dire « Ni mei mei shi zuo shenme de ?»«
1: Ni mei mei shi zuo shenme de ?»«
2: Ni mei mei shi zuo shenme de ?»« Ni, c'est toi. »«
1: Ni ?»«
2: Mei mei, c'est sœur. »«
1: Mei mei. »
2: Shi, être.
1: Shi.
2: Zuo veut dire faire.
1: Zuo.
2: Shenme, on l'avait déjà appris, ça veut dire quoi.
1: Shenme.
2: De est une particule.
1: De.
2: Que fait ta sœur? Ni mei mei shi zuo shenme de.
1: Ni mei mei shi zuo shenme de.
2: Ni mei mei.
1: Ni mei mei.
2: Shi.
1: Shi.
2: Zuo shenme de.
1: Zuo shenme de.
2: Ni mei mei shi zuo shenme de?
1: Ni mei mei shi zuo shenme de?
2: Très bien.
1: Alors je voudrais savoir quel métier tu exerces. Comment le dire en chinois?
2: C'est très facile, il suffit de remplacer ni mei mei par ni. C'est donc ni shi zuo shenme de?
1: Ni shi zuo shenme de? Alors maintenant qu'on connaît sa profession, je veux connaître davantage cette personne. Comment dit-on en chinois à une tierce personne ce qu'elle pense d'une personne? Donc, que penses-tu d'elle?
2: 你觉得她怎么样?
1: Bon, on va détailler la phrase.
2: 你, qu'on a déjà plusieurs fois évoqué, c'est traduit par tu.
1: 你,
2: 觉得,
1: 觉得,
2: et 觉得 veut dire en français penser de quelqu'un. 觉得她 veut dire elle.
1: Ta.
2: 怎么样, c'est comment?
1: 怎么样?
2: Ici, 怎么样 est utilisé pour demander l'avis des autres sur une personne ou sur une chose. 怎么样?
1: 怎么样?
2: 你觉得他?
1: 你觉得他?
2: 怎么样?
1: 怎么样?
2: 你觉得他怎么样?
1: 你觉得他怎么样?
2: Très bien, maintenant écoutons le dialogue.
3: 你觉得他怎么样?
4: 她很漂亮,她特别聪明.
1: Ouais, non mais attends, là je ne comprends pas la réponse du dialogue, est-ce que tu peux m'en dire un peu plus?
2: Oui, la réponse était 她很漂亮. 她很聪明 ce qui veut dire elle est très belle et très intelligente.
1: Est-ce que tu peux décomposer cette phrase?
2: 她很漂亮。
1: 她很漂亮。
2: 她 veut dire elle.
1: 她。
2: 很très.
1: 很。
2: 漂亮 belle.
1: 漂亮。
2: 她很漂亮。
1: 她很漂亮。
2: veut dire elle est très belle. Écoutons encore une fois le dialogue.
3: 你觉得她怎么样？
4: 她很漂亮，她特别聪明。
1: Voilà, on a réécouté le petit dialogue. Elle est très belle.
2: 她很漂亮。Bon, il y a une autre phrase qui peut être très utile pour toi, Thomas, si tu veux faire des compliments à une fille.
1: Ok, alors comment le dire?
2: 她特别聪明。
1: Bon, on va décomposer la phrase.
2: 她 veut dire elle.
1: 她
2: 特别très.
1: 特别
2: 聪明。
1: 聪明。
2: Intelligent. Elle est très intelligente. 她特别聪明。
1: 她特别聪明。
2: 她特别。
1: 她特别。
2: 聪明。
1: 聪明。
2: 聪明。
1: 聪明。
2: 她特别聪明。
1: 她特别聪明。Et c'est en forgeant qu'on devient forgeron, donc on va se réécouter le dialogue.
3: 你觉得她怎么样？
4: 她很漂亮。她特别聪明。
1: Voilà, merci de m'apprendre comment faire des compliments en chinois, mais comme je suis un peu étourdi, je ne me souviens plus comment le tourner en question. Est-ce que tu peux m'aider pour cela?
2: Oui, la question c'est « 你觉得她怎么样?» ce qui veut dire « Que penses-tu d'elle ?»« 你觉得她怎么样?»«
1: 你觉得她怎么样?»
2: Alors, maintenant pour dire « Elle est très belle » en chinois, « 她很漂亮。» »«
1: 她很漂亮。» »«
2: 她, elle... »
1: Ta.
2: Hen, très.
1: Hen.
2: Piaoliang.
1: Piaoliang.
2: Piaoliang veut dire belle. Elle est très belle. Ta hen, piaoliang.
1: Ta hen, piaoliang. Bon, certes, elle est très belle, mais je voudrais également lui dire qu'elle est très intelligente. Est-ce que tu peux m'aider pour cela?
2: Tu peux dire ta hen, tsongming.
1: Ta hen, tsongming.
2: Ta hen, tsongming.
1: Ta hen, tsongming.
2: Ou ta tebie, tsongming.
1: T'as très bien songmi.
2: Je te rappelle que très bien veut dire très ou d'une façon extraordinaire. Songming, c'est intelligente.
1: Songming.
2: Elle est très intelligente. T'as très bien.
1: T'as très bien.
2: Songming.
1: Songming.
2: T'as très bien songming.
1: T'as très bien songming. On va se répéter la première phrase d'aujourd'hui que j'ai failli oublier. Quel est le métier de ta sœur?
2: 你妹妹是做什么的？
1: 你妹妹是做什么的？ Alors maintenant, je voudrais te demander ce que toi tu fais. Comment je fais?
2: 你是做什么的？
1: Bon, maintenant, on va se réécouter l'ensemble du dialogue.
3: 你妹妹是做什么的？
4: 她是老师。你是做什么的？
3: 我是记者。你觉得她怎么样？
4: 她很漂亮。她特别聪明。
2: Ok, le dialogue s'arrête là. Passons maintenant à notre rubrique ABC de la culture chinoise.
1: Et aujourd'hui, on va faire un petit tour du côté des JO. Les Fuwa sont les mascottes officielles des JO de Beijing, dont les couleurs et l'inspiration trouvent leurs origines dans les 5 anneaux olympiques, dans les immenses montagnes, les terres, les fleuves, les lacs et les mers de Chine, ainsi que dans les images préférées des animaux aimables. Ces mascottes sont porteuses d'un message d'amitié, d'esprit d'entreprise, ainsi que de souhaits d'harmonie. Les Fuwa sont les 5 poupons qui prônent l'inspiration des 4 animaux les plus populaires en Chine, ainsi que de la flamme olympique. Ce sont le poisson, le panda, l'antilope tibétaine et l'hirondelle, sans oublier bien sûr la fameuse flamme olympique. Toutes ces peluches ont un nom, Bei Bei, Jing Jing, Huan Huan, Ying Ying, Nini. En Chine, on a pour tradition de nommer les enfants par des syllabes répétées pour renforcer l'attention et le charme. Si l'on lit ensemble les noms des 5 mascottes, on obtiendra la phrase complète qui veut dire « Vous êtes les bienvenus à Beijing ».
2: Beijing, 欢迎你.
1: Voilà, alors outre ces mascottes, c'est donc une invitation dans la capitale, mais on ne se relâche pas et on se réécoute les dialogues, ça ne peut pas faire de mal.
3: 你妹妹是做什么的?
4: 她是老师。你是做什么的?
3: 我是记者。你觉得她怎么样?
4: 她很漂亮。她特别聪明。
2: Ok, ainsi prend fin notre cours d'aujourd'hui. Allez, bossez bien, à la prochaine fois, au revoir.
1: Et à la prochaine.
0: Voilà, c'est la fin de cette édition d'InVivo. Merci de l'avoir suivi. À la prochaine. Salut.

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La bourse de Shanghai a annoncé récemment avoir approuvé la demande d'introduction en bourse d'Unitree Robotics sur le marché STAR, dédié aux entreprises technologiques innovantes. L'entreprise est en passe de devenir la première société spécialisée dans les robots humanoïdes à être cotée en Chine. Elle prévoit de lever 4 202 milliards de yuans, 533 millions d'euros. Unitree a expédié plus de 5 500 robots humanoïdes en 2025, hors modèle à roues équipées de deux bras, ce qui lui permettrait d'occuper la première place mondiale en volume de livraison. L'entreprise a également renoué avec la rentabilité. Après une perte nette en 2023, elle a dégagé un bénéfice net de 12 millions d'euros en 2024 et 36,5 millions d'euros en 2025. Alibaba poursuit sa course dans l'intelligence artificielle avec Meo, un nouvel outil capable de créer des sites Internet et des applications sans écrire une seule ligne de code. L'utilisateur décrit simplement son projet en langage naturel et l'IA génère automatiquement une application complète en quelques minutes. L'outil permet également un déploiement direct sur Alibaba Cloud, renforçant l'écosystème du géant chinois du numérique. Avec cette plateforme, Alibaba cherche à séduire un public bien plus large que les seuls développeurs, entrepreneurs, PME, créateurs de contenu ou simples particuliers. Le 7 juin a marqué le premier jour de l'examen national d'entrée à l'université, également connu sous le nom de Gaokao. Durant cette période, différentes régions ont utilisé des systèmes de patrouille intelligents et des bordiques de sécurité intelligents afin de prévenir toute fraude. À Beijing, l'accès aux lunettes connectées a été interdit formellement et à Guangzhou, le centre d'examen a renforcé la capacité des bordiques de sécurité à détecter les dispositifs portables dissimulés tels que les lunettes connectées. Des systèmes de patrouille intelligents basés sur l'IA ont également été déployés dans de nombreux centres d'examen.

0: Selon les dernières données fournies par l'Association chinoise des constructeurs automobiles, de janvier à mai 2026, 32 modèles de véhicules à essence ont connu une baisse de prix, soit 13 de plus qu'à la même période l'année précédente. Sur l'ensemble du marché, 77 modèles ont vu leur prix diminuer de janvier à mai de cette année. En mai dernier, le prix moyen d'un véhicule neuf à essence, après réduction, était de 166 000 yuans, soit une baisse moyenne de 25 000 yuans, représentant une diminution de 15 %. Les exportations chinoises de véhicules de tourisme à énergie nouvelle ont bondi de 112,6% en mai par rapport à l'année précédente pour atteindre un total de 424 000 unités selon les données publiées lundi par une association du secteur. Les véhicules électriques à batterie ont représenté 59% des exportations de véhicules à énergie nouvelle, contre 66% enregistrés un an plus tôt. Les véhicules électriques de petite taille ont représenté 54% des exportations de véhicules électriques à batterie en mai, contre 51% au cours du même mois l'année dernière. La Chine a lancé lundi la construction d'un gigantesque projet de voies navigables sur le fleuve Yangtze. Ce projet comprend ce qui devrait devenir la plus grande écluse fluviale du monde afin de répondre à la demande croissante en matière de transport fluvial sur le troisième plus long fleuve du monde. La Chine va construire et moderniser environ 670 000 km de canalisations souterraines urbaines au cours de la période du 15e plan quinquennal. Le pays compte actuellement quelque 3,9 millions de kilomètres de canalisations de ce type et environ 7 600 km de tunnels de services publics intégrés. Des systèmes de surveillance intelligents seront également installés pour permettre une gestion des risques tout au long du cycle de vie des infrastructures urbaines. L'Adora Magic City, le premier grand navire de croisière construit en Chine, a quitté Shanghai samedi dernier, marquant le lancement de la première croisière sans destination de l'histoire du pays. Contrairement aux croisières traditionnelles, ce nouvel itinéraire prévoit un départ et un retour du navire à son bord d'attache, sans aucune escale, en naviguant exclusivement en haute mer. Ce voyage de 3 jours et 2 nuits du samedi au lundi matin offre aux passagers une expérience immersive et relaxante sans avoir à se presser d'un bord à l'autre. L'opérateur a enrichi son offre de divertissement à bord avec notamment des spectacles d'humour, des numéros de magie, des soirées à thème et un service de restauration tardif. Le Forum de coopération agro-technologique et industrielle Chine-Afrique 2026, ainsi que le Salon international de l'agriculture et de l'alimentation en Afrique, se sont organisés du 9 au 11 juin à Nairobi, au Kenya. Pour la première fois, l'événement adopte le modèle Forum plus Salon, visant à favoriser les échanges politiques, technologiques, commerciaux et d'investissement. 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
3: Bienvenue à Cogito. Les dernières données publiées par la Chine dépassent les attentes du marché. Un constat, le commerce extérieur de la deuxième économie mondiale affiche de belles performances de janvier à mai. Selon les chiffres dévoilés mardi 9 juin par l'administration générale des douanes, la valeur totale des importations et exportations de marchandises chinoises a atteint 20 680 milliards de yuans sur les 5 premiers mois de l'année, soit une hausse de 15,3% par rapport à la même période de l'année précédente. Une dynamique de croissance stable se poursuit. Dans le détail, les exportations ont grimpé à 11 910 milliards de yuans, plus de 11,8%, tandis que les importations se sont élevées à 8

770 milliards de yuan, plus de 20,5%. Le volume mensuel des échanges a dépassé les 4000 milliards de yuan pour le troisième mois consécutif. Les performances du commerce extérieur chinois renforcent la confiance du marché dans le développement de haute qualité de l'économie chinoise. Dans un contexte marqué par l'instabilité internationale, l'intensification des conflits géopolitiques et la flambée des prix de l'énergie, comment expliquer les résultats aussi brillants? Depuis le début de l'année, la Chine a pleinement tiré parti des atouts globaux. Complétude de son système industriel, dynamisme de ses acteurs économiques, diversité de son marché, pour mettre en œuvre avec précision une série de mesures coordonnées. Réduction des taxes et charges, facilitation des échanges commerciaux. Ces mesures ont favorisé la croissance régulière des importations et exportations et permis de contrebalancer efficacement les changements de l'environnement extérieur. Au-delà du volume, la structure du commerce extérieur chinois continue de s'orienter vers l'innovation et l'excellence. Depuis le début de l'année, les produits de haute technologie chinois sont prisés dans le monde entier. Sur les 5 premiers mois, les exportations de produits mécaniques et électriques à forte valeur ajoutée ont augmenté de 18,4%. Celles des produits liés à l'intelligence artificielle ont progressé de plus de 50%. L'optimisation continue de la structure du commerce extérieur chinois témoigne de la capacité d'innovation industrielle et de l'adaptabilité des entreprises chinoises. Exemple, les véhicules à énergie nouvelle. Selon le dernier rapport de l'Agence internationale de l'énergie, sur 10 voitures électriques vendues dans le monde, 6 proviennent d'entreprises chinoises. En mai, les exportations de véhicules à énergie nouvelle du géant automobile chinois BYD ont bondi de 80,7%. Des motos électriques adaptées aux roues complexes d'Amérique du Sud, aux équipements solaires dotés de batteries supplémentaires pour les jours pluvieux en Asie du Sud-Est, le Made in China répond aux besoins diversifiés des utilisateurs grâce à ses solides atouts techniques, insufflant ainsi une dynamique inépuisable à l'économie mondiale. La Chine ne se contente plus d'être l'usine du monde. Elle aspire aussi à devenir le marché du monde. Sur les 5 premiers mois, les importations chinoises ont augmenté de 20,5%, un taux supérieur à celui des exportations et à la croissance globale des échanges. Cela témoigne d'une reprise de la demande intérieure, d'une libération continue de la dynamique endogène de l'économie et bénéficie d'une forte impulsion politique. Avec le bon démarrage du 15e plan quinquennal, la montée en gamme du secteur manufacturier stimule directement la demande des entreprises chinoises en équipements et matières premières. Parallèlement, la Chine élargit activement son ouverture autonome et partage sans cesse ses opportunités avec le reste du monde. Depuis le début de l'année, la série d'événements, je cite, « partager le grand marché, exporter vers la Chine », fin de citation, s'est multipliée dans de nombreuses régions du pays, attirant efficacement des produits de qualité du monde entier. Autre fait marquant, depuis le 1er mai dernier, la Chine a instauré une politique de droits de douane nuls pour l'ensemble des 53 pays africains avec lesquels elle entretient des relations diplomatiques. Une mesure qui a directement stimulé les échanges avec l'Afrique. Sur les 5 premiers mois, les importations et exportations entre la Chine et les pays africains ont pour la première fois dépassé les 1000 milliards de yuan sur une période comparable, soit une hausse de 18,2%. En mai, les importations en provenance d'Afrique ont augmenté de 15%, enregistrant leur 9e mois consécutif de croissance. Vins sud-africains, fraises surgelées égyptiennes, grains de café kényans, autant de produits africains de qualité qui affluent sur le marché chinois. Le commerce extérieur est une fenêtre privilégiée pour observer l'économie chinoise. Sa résilience et son dynamisme
reflète la confiance et la puissance qui sous-tendent le développement de haute qualité de l'économie chinoise. Récemment, plusieurs banques d'investissement internationales, dont Morgan Stanley et Deutsche Bank, ont revu à la hausse leurs prévisions de croissance du PIB chinois pour 2026. Des multinationales comme l'américaine Eli Lilly, la française L'Oréal et l'allemande Merck ont élargi leur présence en Chine, considérant le pays comme un moteur essentiel de l'écosystème mondial de l'innovation. Ces bilans performants montrent au monde que le vaste marché chinois a toujours représenté une opportunité majeure et que l'économie chinoise reste un moteur incontournable de la croissance mondiale.

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8: Bonjour à tous et bienvenue dans notre émission Carnet de route. La Chine, on parle beaucoup de la Chine comme puissance mondiale, mais concrètement, c'est quoi ? D'où vient ça ? Eh bien, aujourd'hui, on va explorer les bases industrielles qui ont fait la Chine moderne. Et pour ça, qui de mieux que Rocco, mon collègue qui a passé beaucoup de temps à visiter les usines, les ports, les zones de production chinoise. Et eh bien, aujourd'hui, il est là. Rocco, bonjour.
9: Bonjour, cher Manon, et merci pour cette belle introduction. Franchement, quand vous m'avez proposé ce sujet, j'ai dit oui, tout de suite. Parce que vous savez quoi ? La Chine industrielle, c'est pas sexy comme sujet. Mais c'est le cœur battant du pays. C'est là où les choses se font vraiment.
8: D'accord. Alors, commençons par une question fondamentale. C'est quoi une base industrielle en Chine? Pourquoi ça existe?
9: Bonne question. Alors, imaginez, vous êtes un planificateur chinois dans les années 1950-1960. Vous avez un pays énorme, plusieurs régions, chacune avec ses caractéristiques géographiques, ses ressources, sa main-d'œuvre. Au lieu de faire n'importe quoi, n'importe où, vous dites d'accord, le nord-est c'est parfait pour la sidérurgie parce qu'il y a du charbon. Les Yangtze c'est moyen, c'est bon pour l'automobile. La côte du Guangdong, c'est top pour l'électronique et l'exportation.
8: Très stratégique, hein? Donc c'est un plan délibéré.
9: Exactement, c'est pas du hasard, c'est de la planification à long terme. Pendant que d'autres pays improvisaient, la Chine construisait des bases industrielles structurées. Aujourd'hui, il y a quelques grandes bases industrielles qui font la majeure partie de la production mondiale.
8: Intéressant. Et pour les amis qui s'intéressent aux différentes bases industrielles de la Chine, on va les présenter l'un après l'autre. Avant de commencer notre découverte, un morceau de musique.

0: De retour dans l'émission Carnet de route. Aujourd'hui, on va présenter les principaux sites industriels de la Chine. C'est un côté fascinant du tourisme moderne. Par où on commence, Rocco? Quelle est la plus grande base industrielle chinoise?
1: Ah, c'est comme demander quel est le plus beau monument de Paris. Mais bon, si je dois donner une réponse, cher Manon, la région du Yangtze moyen, particulièrement Wuhan et ses environs, c'est absolument impressionnant. Mais pour moi personnellement, la vraie base qui m'a le plus choqué, c'est le nord-est de la Chine, surtout la province de Liaoning. C'est là que tout a commencé en quelque sorte.
0: Ah, le Liaoning, je connais pas trop et...
1: Oui, c'est l'une des plus vieilles bases industrielles de Chine. Ça a été développé intensivement. C'est une région de l'acier, du charbon, des machines lourdes. Et quand vous allez à Liaoyang ou Fushun, usine gigantesque, des bruits de production.
0: Ah, d'accord. Donc là-bas, partout, c'est les scènes de production, hein. Les machines, les bruits de production, les ouvriers, les stockages. Et c'est pas trop romantique comme description, Rocco. Est-ce qu'on peut visiter?
1: Oui, absolument. Et c'est justement ce qui est fascinant, Manon. Ces usines, elles ressemblent à des monuments industriels. Certains sont fermés maintenant, bon, ce qui est triste, mais les anciennes usines ont été reconverties en musées. Il y a le musée de l'industrie lourde de Liaoyang qui est tout simplement époustouflant. Vous en

0: entrez, vous voyez des machines géantes.
1: Et des équipements des années 50-60, je crois.
0: C'est comme un voyage dans le temps.
1: Des usines devenant des musées.
0: Vous savez, ces lieux racontent l'histoire des millions de travailleurs.
1: Mm-hmm.
0: C'est pas juste de la production, c'est des vies, de la sueur, de la fierté. Et maintenant, ça devient du patrimoine culturel.
1: Ah, d'accord. Donc, les amis, si vous voulez approfondir vos connaissances sur les vieilles bases industrielles de la Chine, Liaoning, c'est une bonne option. Et à part Liaoning, je crois qu'il y a encore de nombreuses bases industrielles modernes. Et on va aller voir ensemble, juste après, une pause musicale.

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0: base industrielle chinoise, un voyage très intéressant. À Liaoning, on peut visiter des musées transformés, des usines, d'anciennes usines. Qu'est-ce qui se passe de moderne maintenant?
1: Ah, excellente question. Maintenant, le vrai star, c'est les Yangtze moyens et la côte.
0: Mm-hmm. Et parlons du Yangtze moyen.
1: Voilà, Wuhan, c'est la base automobile.
0: Mm-hmm.
1: Vous avez Dongfeng Motor,
0: mm-hmm,
1: qui fabrique des millions de véhicules. Et puis, il y a aussi la sidérurgie, les chimiques. Vous descendez du Yangtze moyen en bateau, c'est impressionnant. Partout où vous regardez, il y a des usines, des quais de chargement.
0: Des millions de véhicules, c'est énorme. Comment c'est structuré exactement, Coco?
1: Ah, Manon, ah, c'est ce qui est impressionnant.
0: Mm-hmm.
1: C'est vraiment très hiérarchisé. Mm-hmm. Vous avez des usines géantes. On parle de 500 000 travailleurs dans un seul complexe industriel.
0: 500 000?
1: Oui.
0: Oh, c'est énorme.
1: Oui, et puis vous avez les usines des composants autour. C'est comme un écosystème. Une usine fait le moteur, l'autre les transmissions, l'autre les pneus. Tout est connecté logistiquement. C'est un vrai balai industriel, une véritable cité.
0: Ah, oh, c'est vrai, hein? 500 000 travailleurs qui travaillent dans une seule usine. Incroyable, ça doit être une ville, presque.
1: C'est exactement ça. Ce sont des villes industrielles complètes. Il y a des cantines pour 100 000 personnes, des dortoirs, des cliniques, des écoles. C'est impressionnant quand vous le voyez, Manon. J'ai visité l'usine Dongfeng à Wuhan une fois. Honnêtement, je me suis perdu deux fois. Parce que c'est gigantesque.
0: Vous êtes perdu dans une usine, c'est drôle. Tout de suite, on va aller voir la côte, c'est encore plus intéressant. Et avant de passer à la côte, un morceau de musique.

0: De retour dans l'émission Carnet de route aujourd'hui, on va faire un tour dans les bases industrielles chinoises, un aspect fascinant du tourisme chinois. Parlons de la côte maintenant. C'est là que la Chine fait du commerce, non?
1: Absolument. La côte, c'est l'interface avec le monde. On parle de Shenzhen, de Shanghai, de Ningbo. Ces villes sont les portes d'entrée et de sortie de la Chine. Et les bases industrielles là sont différentes. C'est de la haute technologie, du textile, de l'électronique.
0: Ah, Shenzhen, c'est pas juste où il y a des jeunes qui développent des applications?
1: Ah non, c'est bien plus que ça. Shenzhen, c'est la Silicon Valley chinoise.
0: Mm-hmm.
1: Mais c'est aussi le centre de production électronique du monde. À Huanxianbei, le quartier électronique, vous avez des milliers de petites boutiques qui vendent des composants, des circuits, des drones. DJI qui contrôle 70% du marché mondial des drones civils, c'est basé là.
0: Ah, c'est incroyable.
1: Oui, c'est incroyable, cher Manon.
0: C'est presque tout le marché. Hein. Mais comment un pays peut contrôler autant d'un marché global?
1: Oui, c'est ça la beauté de l'intégration verticale. Vous avez tout sur place. Les matières premières, la main-d'œuvre, les talents, les universités, les investisseurs, les politiques gouvernementales favorables. C'est un écosystème complet, comme je l'ai dit tantôt. Quand vous construisez un drone à Shenzhen, vous pouvez obtenir chaque composant dans un rayon de 50 km.
0: Et je pense que c'est impossible dans d'autres pays, hein, c'est pas possible. Et Shanghai, c'est comment?
1: Shanghai, c'est l'élégance industrielle, en quelque sorte. C'est pas juste de la production brute, c'est aussi du design, de la finance, du service. C'est la ville ou la municipalité qui a le port le plus grand du monde. Les chiffres sont fous. Des milliers de conteneurs par jour. Et en même temps, Shanghai, c'est aussi des quartiers de bureaux haut de gamme, des sièges sociaux des multinationales, de la banque.
0: D'accord, un centre financier plutôt. Et c'est une base industrielle ou une métropole?
1: Les deux à la fois. C'est ça qui est fascinant avec la Chine. Contrairement à l'Occident, la Chine a créé ses bases industrielles qui restent vivantes, dynamiques, attractives.
0: Intelligente stratégie. Hein. Et parlons maintenant de ce qui se fait réellement dans ces bases, des voitures, des électroniques, mais quoi d'autre?
1: Oh, c'est énorme la diversité dans ces endroits-là. Vous avez des bases sidérurgiques comme Baosteel à Shanghai. Vous avez des bases chimiques à Ningbo. Vous avez des bases textiles qui font plus de vêtements que n'importe où au monde. Vous avez des bases d'électronique, bien sûr, mais aussi des pharmacies, des machines agricoles, des locomotives, des navires.
0: Des navires? La Chine construit des navires?
1: La Chine construit des navires, énormément de navires. Il y a une base complète à Dalian. Ces chantiers navals sont absolument gigantesques. Vous voyez des navires porte-containers de 400 mètres en construction. C'est surréaliste comme spectacle, cher Manon.
0: À 400 mètres, c'est plus long que la statue de la liberté en haute.
1: Oui, exactement. Et quand vous voyez un navire être lancé à l'eau, ah, c'est un moment. Il y a des champagnes cassées, des cérémoniels, des milliers de travailleurs qui regardent leur chef-d'œuvre glisser dans l'eau.
0: Oui, c'est magique, c'est poétique pour une base industrielle.
1: Il y a des usines qui sont devenues des attractions touristiques. Par exemple, à Wuhan, vous pouvez faire une visite de l'usine Dongfeng avec guide. À Shanghai, il y a des expositions sur Baosteel. À Shenzhen, DJI a un showroom où vous pouvez voir les drones en fabrication.
0: Ah, c'est intéressant.

0: qu'elles ouvrent leurs portes, ça aide à la réputation en même temps.
1: Absolument, cher Manon. C'est un vrai record. Ces usines, c'est de l'ingénierie impressionnante.
0: Et pour les amis qui s'intéressent à la technologie, eh bien, qu'est-ce qu'on peut voir sur ces bases industrielles ? On va en parler juste après une pause musicale.

0: De retour dans l'émission Carnet de route aujourd'hui, on va faire du tourisme lié à l'industrie. Maintenant, parlons de la technologie dans ces bases. Est-ce que c'est très automatisé?
1: Ah, c'est en évolution rapide. Traditionnellement, la Chine, c'était beaucoup de main-d'œuvre manuelle, mais maintenant, ça change vite. Vous allez à une usine d'automobile comme Tesla à Shanghai. C'est des robots partout, des bras robotiques qui soudent, des convoyeurs automatisés, c'est impressionnant. Quand Elon Musk, le propriétaire de l'entreprise, l'a visité, il a dit quelque chose comme, je cite, « c'est incroyable ». Fin de citation.
0: Même lui, il a poussé des soupirs.
1: Oui, parce que l'automatisation était partout.
0: Quand on visite les bases industrielles, qu'est-ce qu'on peut nous inspirer?
1: Excellente question maintenant, cher Manon. Je pense qu'il y a trois directions principales. D'abord, l'automatisation et la robotique vont continuer. Deuxièmement, l'ascension en gamme, moins de basiques, plus de technologies. Troisièmement, la résilience, moins de dépendance vis-à-vis du reste du monde. C'est pas fabriquer des t-shirts les moins chers du monde, c'est fabriquer les drones, les semi-conducteurs, les panneaux solaires haut de gamme. C'est viser les segments premium, Manon. Les forces productives, les nouvelles forces productives de qualité.
0: D'accord.
1: Et la Chine le fait déjà très bien. Tesla à Shanghai, c'est un exemple parfait.
0: Donc les bases industrielles vont se transformer?
1: Complètement. Les vieilles usines, c'est du passé. Les nouvelles bases vont être du high-tech, de la robotique et en même temps, la Chine investit massivement dans les zones pauvres du centre et de l'ouest pour décentraliser la production.
0: Coco, ma dernière question, si quelqu'un voulait vraiment découvrir la Chine industrielle, par où vous recommanderiez?
1: Je dirais de commencer par Shanghai et la base de Yangtze. C'est accessible et moderne. Et puis c'est fascinant. Puis aller à Shenzhen, découvrir l'électronique, c'est aussi impressionnant. Et si vous êtes vraiment curieux, vous pouvez aller dans les Liaoning pour voir les anciens sites. C'est plus rugueux, mais c'est aussi authentique.
0: Bon conseil. Merci Roku pour ce voyage à travers les bases industrielles en Chine. C'est informatif et vraiment captivant.
1: C'était mon plaisir, cher Manon. Franchement, l'industrie chinoise, c'est un sujet qui mérite plus d'attention. Ça change le monde. Littéralement.
0: Et voilà, faute de temps, on doit s'arrêter là. Vous allez retrouver cours de chinois avec Xiaotai et Thomas.
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4: Salut à tous pour une nouvelle édition de notre cours de chinois. J'espère que vous avez bien révisé depuis la dernière fois et que vous commencez un peu à vous débrouiller.
2: Dans la leçon précédente, nous avons appris les expressions sur les rendez-vous. Aujourd'hui, avant de commencer le sujet, les conversations téléphoniques, révisons un peu le cours précédent.
4: Bien sûr. Alors, pour dire en chinois « allô », c'est de la part de qui? On dit « Wei, qingwen shi na wei ?»« Wei, qingwen shi na wei ?»« Wei ?» C'est un mot de salutation qui signifie « allô » en français. « 请问 » signifie « puis-je demander ?»«
2: Je »
4: signifie « être ».

0: Naiwei.
1: Quelle personne?
0: Et allô, c'est de la part de qui?
1: En chinois, 请问是哪位?
0: Voilà, on va prendre un autre exemple. Quand et où nous rencontrons-nous?
1: Pour dire cela en chinois, 我们几点见面? 在哪儿见面? Allez, 我们几点见面? 我们几点见面?
0: 我们几点见面?
1: 在哪儿?
0: 在哪儿见面? 见面?
1: 在哪儿见面?
0: 在哪儿见面?
1: 我们 signifie nous.
0: 我们.
1: À quelle heure? 几点?
0: 几点?
1: 我们几点见面?
0: 我们几点见面?
1: 我们几点见面?
0: 我们几点见面?
1: 在哪儿见面?
0: 在哪儿见面?
1: 在哪儿 signifie où?
0: 在哪儿?
1: Et si tu veux demander aux amis quand serez-vous libre, tu peux dire 你什么时候有空?
0: 你什么时候有空?
1: 你什么时候?
0: 你什么时候?
1: 有空?
0: 有空?
1: 什么时候 veut dire quand?
0: 什么时候?
1: 有空 veut dire avoir du temps libre.
0: 有空?
1: Quand seras-tu libre? 你什么时候有空?
0: 你什么时候有空?
1: Encore une fois, 你什么时候有空?
0: 你什么时候有空?
1: Très bien, écoutons le dialogue en entier.
2: 对话
3: 1喂,请问是哪位?
2: 我是王龙。对话 2你什么时候有空?
3: 周末。我们一起吃饭好吗? 可以。对话 3我们几点见面? 在哪儿见面?
2: 晚上8点,在北京饭店。
1: Bon, c'est tout pour la révision. Maintenant, on va aborder les principaux points du cours d'aujourd'hui.
0: Allô, je cherche à joindre le responsable Liu. Est-ce qu'il est là? Quand reviendra-t-il? Et demandez-lui de me rappeler, s'il vous plaît. C'est ce que nous allons voir aujourd'hui.
1: Et pour dire tout ça en chinois, oui, Liu Jingli zai jia ma? Ta shenme shihou huilai? Qing ta gei wo hui ge dianhua.
0: Voilà, comme d'habitude, moi qui suis pas un très bon élève, tu vas essayer de me décomposer ça, de me décomposer ces trois phrases pour bien me les faire répéter.
1: Alors, la première phrase. Wei, Liu Jingli zai jia ma?
0: Wei, Liu Jingli zai jia ma?
1: Wei, Liu Jingli zai jia ma?
0: Wei, Liu Jingli zai jia ma?
1: Ce qui veut dire littéralement, bonjour, est-ce que monsieur Liu est là? Liu Jingli veut dire monsieur le directeur Liu. Liu Jingli.
0: Liu Jingli.
1: Oui, Liu c'est le nom de famille. Jingli signifie directeur. On les met ensemble et cela donne monsieur le directeur Liu. Liu Jingli.
0: Liu Jingli.
1: Liu Jingli.
0: Liu Jingli.
1: Très bien. Zai est la préposition dans le sens de à ou dans. Zai.
0: Zai.
1: Zai jia. Être à la maison signifie être chez lui.
0: Zai jia.
1: Ma à la fin de la phrase représente une interrogation. Ma.
0: Ma.
1: Bonjour, est-ce que monsieur le directeur Liu est là? Oui. Liu Jingli zai jia ma?
0: Oui. Liu Jingli zai jia ma?
1: Oui. Liu Jingli zai jia ma?
0: Oui, Liu Jingli zai jia ma?
1: Liu Jingli zai jia ma?
0: Liu Jingli zai jia ma?
1: Très bien. Écoutons maintenant le premier dialogue.
2: 对话 1.
3: 喂, Liu Jingli zai jia ma?
2: 他不在家.
1: La réponse est négative parce que monsieur Liu n'est pas là à présent. Si vous voulez savoir quand il revient, vous demandez 他什么时候回来?
0: Ok, bon, elle est un peu longue cette phrase encore, on va essayer de la décomposer.
1: Bien sûr, 他 signifie il.
0: 他.
1: 什么时候? Ça veut dire à quelle heure?
0: 什么时候?
1: 回来 veut dire revenir.
0: 回来.
1: Quand il revient, 他什么时候回来?
0: 他什么时候回来?
1: 他什么时候?
0: 他什么时候?
1: 回来.
0: 回来.
1: 他什么时候回来?
0: 他什么时候回来?
1: Ok, maintenant, deuxième dialogue.
2: 对话 2.
3: 他什么时候回来?
2: 我也不知道。
0: Alors maintenant, comment dit-on en chinois « dites-lui de me rappeler, s'il vous plaît »
1: Tu peux dire comme ça. 请他给我回个电话。
0: Ok, là je crois que la décomposition de la phrase s'impose encore.
1: Volontiers, 请, s'il vous plaît.
0: 请.
1: Ta signifie il.
0: Ta.
1: Gai. Dans le sens de donner.
0: Gai.
1: 我 désigne moi.
0: 我.
1: 回个电话, rappelez-moi.
0: 回个电话.
1: 回个电话.
0: 回个电话.
1: 回 veut dire littéralement répondre.
0: 回.
1: 回.
0: 回.
1: Ge, un coup.
0: Ge.
1: 电话, téléphone.
0: 电话.
1: 回个电话 veut dire rappeler quelqu'un.
0: 回个电话.
1: Je répète, 回个电话.
0: 回个电话.
1: Bon, maintenant on va essayer de dire la phrase entière. 请他给我回个电话。请他。
0: 请他。
1: 给我。
0: 给我。
1: 回个电话。
0: 回个电话。
1: 请他给我。
0: 请他给我。
1: 回个电话。
0: 回个电话。
1: 请他给我回个电话。
0: 请他给我回个电话。
1: Très bien。
3: 请他给我回个电话。
2: 好的。
3: 我的电话是87654321。
2: 好的。我一定转告他。
0: Ok, c'était le troisième dialogue, et comme d'habitude, avant de l'apprendre, on va passer en revue les nouvelles phrases et les expliquer. Je parle en français, et toi, tu me parles en chinois.
1: Ok.
0: La première phrase, allô, est-ce que le directeur Liu est là ?
1: Oui, Liu Jingli, 在家吗 ?
0: Très bien, et maintenant la deuxième, s'il n'est pas là, je voudrais savoir quand est-ce qu'il revient. Comment tu dis ça en chinois ?
1: 他什么时候回来
0: Et comment lui demander de me rappeler ?
1: 请他给我回个电话。
0: Parfait, maintenant je vois que je peux avancer un petit peu et me débrouiller au téléphone lorsque quelqu'un est absent. Voilà, maintenant on se réécoute le dialogue en complet.
3: 喂，刘经理在家吗？
2: 他不在家。
3: 他什么时候回来？
2: 我也不知道。
3: 请他给我回个电话。
2: 好的。
3: 我的电话是87654321。
2: 好的。我一定转告他。
1: Bon, c'est tout pour le cours d'aujourd'hui. Maintenant, un peu de culture.
0: Ok, les Chinois aiment les chiffres pairs, soi-disant signes de chance et de bonheur, en particulier le chiffre 8, qui a la particularité pour la province du Guangdong de se prononcer de la même manière que Fa. L'enrichissement, qui est toujours considéré comme un bon signe. Quand les Chinois choisissent leur numéro de téléphone ou d'autres numéros, ils essaient souvent de prendre le chiffre 8. Il en va de même pour le chiffre 6, qui désigne, toujours en Chine, se dérouler dans de bonnes conditions, donc un signe de bon augure. De nombreux Chinois choisissent la date avec le chiffre 6, notamment pour leur mariage. Par contre, le 4, ayant la même prononciation que ce, la mort, est pour les Chinois l'équivalent du 13 chez les Occidentaux.
1: Bon, ainsi s'achève notre cours d'aujourd'hui et comme d'habitude, on se quitte avec un petit test.
0: Alors comment dit-on en chinois « dites-lui de me rappeler, s'il vous plaît ». Voilà, notre cours de chinois, c'est fini pour aujourd'hui. Merci encore de votre fidélité. Zaijian, et à bientôt.
1: Zaijian.
4: Voilà, notre émission d'aujourd'hui touche à sa fin. Merci de nous avoir suivis et à très bientôt.

La bourse de Shanghai a annoncé récemment avoir approuvé la demande d'introduction en bourse d'Unitree Robotics sur le marché STAR, dédié aux entreprises technologiques innovantes. L'entreprise est en passe de devenir la première société spécialisée dans les robots humanoïdes à être cotée en Chine. Elle prévoit de lever 4 202 milliards de yuans, 533 millions d'euros. Unitree a expédié plus de 5 500 robots humanoïdes en 2025, hors modèle à roues équipées de deux bras, ce qui lui permettrait d'occuper la première place mondiale en volume de livraison. L'entreprise a également renoué avec la rentabilité. Après une perte nette en 2023, elle a dégagé un bénéfice net de 12 millions d'euros en 2024 et 36,5 millions d'euros en 2025. Alibaba poursuit sa course dans l'intelligence artificielle avec Meo, un nouvel outil capable de créer des sites Internet et des applications sans écrire une seule ligne de code. L'utilisateur décrit simplement son projet en langage naturel et l'IA génère automatiquement une application complète en quelques minutes. L'outil permet également un déploiement direct sur Alibaba Cloud, renforçant l'écosystème du géant chinois du numérique. Avec cette plateforme, Alibaba cherche à séduire un public bien plus large que les seuls développeurs, entrepreneurs, PME, créateurs de contenu ou simples particuliers. Le 7 juin a marqué le premier jour de l'examen national d'entrée à l'université, également connu sous le nom de Gaokao. Durant cette période, différentes régions ont utilisé des systèmes de patrouille intelligents et des bordiques de sécurité intelligents afin de prévenir toute fraude. À Beijing, l'accès aux lunettes connectées a été interdit formellement et à Guangzhou, le centre d'examen a renforcé la capacité des bordiques de sécurité à détecter les dispositifs portables dissimulés tels que les lunettes connectées. Des systèmes de patrouille intelligents basés sur l'IA ont également été déployés dans de nombreux centres d'examen. Selon les dernières données fournies par l'Association chinoise des constructeurs automobiles, de janvier à mai 2026, 32 modèles de véhicules à essence ont connu une baisse de prix, soit 13 de plus qu'à la même période l'année précédente. Sur l'ensemble du marché, 77 modèles ont vu leur prix diminuer de janvier à mai de cette année. En mai dernier, le prix moyen d'un véhicule neuf à essence, après réduction, était de 166 000 yuans, soit une baisse moyenne de 25 000 yuans, représentant une diminution de 15%. Les exportations chinoises de véhicules de tourisme à énergie nouvelle ont bondi de 112,6% en mai par rapport à l'année précédente, pour atteindre un total de 424 000 yuans.

0: idée selon les données publiées lundi par une association du secteur. Les véhicules électriques à batterie ont représenté 59% des exportations de véhicules à énergie nouvelle contre 66% enregistrés un an plus tôt. Les véhicules électriques de petite taille ont représenté 54% des exportations de véhicules électriques à batterie en mai, contre 51% au cours du même mois l'année dernière. La Chine a lancé lundi la construction d'un gigantesque projet de voies navigables sur le fleuve Yangtze. Ce projet comprend ce qui devrait devenir la plus grande écluse fluviale du monde afin de répondre à la demande croissante en matière de transport fluvial sur le troisième plus long fleuve du monde. La Chine va construire et moderniser environ 670 000 km de canalisations souterraines urbaines au cours de la période du 15e plan quinquennal. Le pays compte actuellement quelque 3,9 millions de kilomètres de canalisations de ce type et environ 7 600 km de tunnels de services publics intégrés. Des systèmes de surveillance intelligents seront également installés pour permettre une gestion des risques tout au long du cycle de vie des infrastructures urbaines. L'Adora Magic City, le premier grand navire de croisière construit en Chine, a quitté Shanghai samedi dernier, marquant le lancement de la première croisière sans destination de l'histoire du pays. Contrairement aux croisières traditionnelles, ce nouvel itinéraire prévoit un départ et un retour du navire à son bord d'attache, sans aucune escale, en naviguant exclusivement en haute mer. Ce voyage de 3 jours et 2 nuits du samedi au lundi matin offre aux passagers une expérience immersive et relaxante sans avoir à se presser d'un bord à l'autre. L'opérateur a enrichi son offre de divertissement à bord avec notamment des spectacles d'humour, des numéros de magie, des soirées à thème et un service de restauration tardif. Le Forum de coopération agro-technologique et industrielle Chine-Afrique 2026, ainsi que le Salon international de l'agriculture et de l'alimentation en Afrique, se sont organisés du 9 au 11 juin à Nairobi, au Kenya. Pour la première fois, l'événement adopte le modèle Forum plus Salon, visant à favoriser les échanges politiques, technologiques, commerciaux et d'investissement. Vous écoutez Bamboo Studio, merci de votre attention.
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3: Bienvenue à Cogito. Les dernières données publiées par la Chine dépassent les attentes du marché. Un constat, le commerce extérieur de la deuxième économie mondiale affiche de belles performances de janvier à mai. Selon les chiffres dévoilés mardi 9 juin par l'administration générale des douanes, la valeur totale des importations et exportations de marchandises chinoises a atteint 20 680 milliards de yuan sur les 5 premiers mois de l'année, soit une hausse de 15,3% par rapport à la même période de l'année précédente. Une dynamique de croissance stable se poursuit. Dans le détail, les exportations ont grimpé à 11 910 milliards de yuan, plus de 11,8%, tandis que les importations se sont élevées à 8 770 milliards de yuan, plus de 20,5%. Le volume mensuel des échanges a dépassé les 4 000 milliards de yuan pour le troisième mois consécutif. Les performances du commerce extérieur chinois renforce la confiance du marché dans le développement des hautes qualités de l'économie chinoise. Dans un contexte marqué par l'instabilité internationale, l'intensification des conflits géopolitiques et la flambée des prix de l'énergie, comment expliquer les résultats aussi brillants? Depuis le début de l'année, la Chine a pleinement tiré parti des atouts globaux. Complétude de son système industriel, dynamisme de ses acteurs économiques, diversité de son marché, pour mettre en œuvre avec précision une série de mesures coordonnées, réduction des taxes et charges, facilitation des échanges commerciaux. Ces mesures ont favorisé la croissance régulière des importations et exportations et permis de contrebalancer efficacement les changements de l'environnement extérieur. Au-delà du volume, la structure du commerce extérieur chinois continue de s'orienter vers l'innovation et l'excellence. Depuis le début de l'année, les produits des hautes technologies chinois sont prisés dans le monde entier. Sur les 5 premiers mois, les exportations de produits mécaniques et électriques à forte valeur ajoutée ont augmenté de 18,4%. Celles des produits liés à l'intelligence artificielle ont progressé de plus de 50%. L'optimisation continue de la structure du commerce extérieur chinois témoigne de la capacité d'innovation industrielle et de l'adaptabilité des entreprises chinoises. Exemple, les véhicules à énergie nouvelle. Selon le dernier rapport de l'Agence internationale de l'énergie, sur 10 voitures électriques vendues dans le monde, 6 proviennent d'entreprises chinoises. En mai, les exportations des véhicules à énergie nouvelle du géant automobile chinois BYD ont bondi de 80,7%. Des motos électriques adaptées aux roues complexes d'Amérique du Sud, aux équipements solaires dotés de batteries supplémentaires pour les jours pluvieux en Asie du Sud-Est, le Made in China répond aux besoins diversifiés des utilisateurs grâce à ses solides atouts techniques, insufflant ainsi une dynamique inépuisable à l'économie mondiale. La Chine ne se contente plus d'être l'usine du monde. Elle aspire aussi à devenir le marché du monde. Sur les 5 premiers mois, les importations chinoises ont augmenté de 20,5%, un taux supérieur à celui des exportations et à la croissance globale des échanges. Cela témoigne d'une reprise de la demande intérieure, d'une libération continue de la dynamique endogène de l'économie et bénéficie d'une forte impulsion politique. Avec le bon démarrage du 15e plan quinquennal, la montée en gamme du secteur manufacturier stimule directement la demande des entreprises chinoises en équipements et matières premières. Parallèlement, la Chine élargit activement son ouverture autonome et partage sans cesse ses opportunités avec le reste du monde. Depuis le début de l'année, la série d'événements, je cite, « Partager le grand marché, exporter vers la Chine », fin de citation, s'est multipliée dans de nombreuses régions du pays, attirant efficacement des produits de qualité du monde entier. Autre fait marquant, depuis le 1er mai dernier, la Chine a instauré une politique de droits de douane nuls pour l'ensemble des 53 pays africains avec lesquels elle entretient des relations diplomatiques. Une mesure qui a directement stimulé les échanges avec l'Afrique. Sur les 5 premiers mois, les importations et exportations entre la Chine et les pays africains ont pour la première fois dépassé les 1 milliards de yuan sur une période comparable, soit une hausse de 18,2%. En mai, les importations en provenance d'Afrique ont augmenté de 15%, enregistrant leur 9e mois consécutif de croissance. Vins sud-africains, fraises surgelées égyptiennes, grains de café kényans, autant de produits africains de qualité qui affluent sur le marché chinois. Le commerce extérieur est une fenêtre privilégiée pour observer l'économie chinoise. Sa résilience et son dynamisme reflète la confiance et la puissance qui sous-tendent le développement de haute qualité de l'économie chinoise. Récemment, plusieurs banques d'investissement internationales, dont Morgan Stanley et Deutsche Bank, ont revu à la hausse leurs prévisions de croissance du PIB chinois pour 2026. Des multinationales comme l'américaine Eli Lilly, la française L'Oréal et l'allemande Merck ont élargi leur présence en Chine, considérant le pays comme un moteur essentiel de l'écosystème mondial de l'innovation. Ces bilans performants montrent au monde que le vaste marché chinois a toujours représenté une opportunité majeure et que l'économie chinoise reste un moteur incontournable de la croissance mondiale.

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2: Bonjour à toutes et à tous, vous êtes sur Radio Chine Internationale. C'est l'heure de notre émission « Vous connaissez la chanson ». Aujourd'hui, je vous propose d'écouter des chansons de Lin Junjie, un chanteur pop originaire de Singapour, mais qui fait principalement carrière en Chine. L'émission commence tout de suite par son titre « Always Online ».

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3: Vous écoutez Wang Gong de la chanson sur RTI. La personnalité du jour s'appelle Lin Junjie. Avant d'accéder au rang de popstar, elle a participé à

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4: Vous êtes sur Radio Chine Internationale et vous suivez votre émission musicale « Vous connaissez la chanson ». Aujourd'hui, je vous propose d'écouter des chansons de Lin Junjie. En plus de 20 ans de carrière, elle a sorti une dizaine d'albums et a organisé quelques 130 concerts à travers le monde. Il a aussi allié des sonorités traditionnelles chinoises dans sa musique. Je vous propose tout de suite ces trois morceaux de ce genre. Jiangnan, Tale of the Red Cliff et Cao Cao.

曹操虽然 personnage 立场大好 à la fois grand homme politique, général guerrier, écrivain et poète de l'époque des trois royaumes dans la Chine antique. Tout de suite, 曹操, chanson signée 林俊杰。

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2: Vous écoutez, vous connaissez la chanson sur RCI. Aujourd'hui, je vous propose d'écouter des chansons de Lin Junjie. En plus d'être chanteur, elle a aussi acteur principal dans plusieurs films chinois. Les deux prochains titres s'intitulent Like You Do et Wonderland.

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2: Vous êtes sur Radio Chine Internationale. Le temps passe vite. Votre émission musicale Vous connaissez la chanson se termine avec Despacito, un morceau signé Lin Junjie et Liu Fengxi.

C'est la fin de l'émission. Vous connaissez la chanson. Si vous désirez réécouter cette édition, retrouvez-nous sur le site french.cri.cn. Merci de suivre Radio Chine Internationale. À très bientôt.

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